0: Jurette qu'il est là, cet homme. On va essayer d'aller faire connaissance. Allez, on va aller dans l'arrière-boutique, discuter avec Philippe Estrade himself. Vous êtes là depuis combien de temps ?
1: 1987.
0: Le métier de graveur, c'est quoi en fait ?
1: Alors, je fais des plaques de toubib pour les bancs et des plaques de cercueil quand les toubibs sont mauvais.
0: Et vous faites aussi les clés pour ouvrir certains cœurs ?
1: Non. Non, malheureusement, non. Je fais des clés pour ouvrir les chambres des jeunes filles.
0: Vous avez des souvenirs de gravures un petit peu spéciales qu'on vous a eu demandé, parce que vous gravez un peu de tout, des plaques, j'imagine.
1: Alors, j'ai un souvenir, alors ça reste un peu dans le même secteur. Un jour, un monsieur m'a amené une jolie médaille, un bijou, quoi, où il m'a demandé de graver salope. Je lui ai dit que le bijou était beau, que c'était qu'il fallait pas le faire, quoi. Et il a insisté, je l'ai fait.
0: Et alors, c'est la fin, là ? Vous arrêtez votre activité ?
1: Oui, à la fin de l'année.
0: Content ou finalement, quand même, ça fait un petit pincement au cœur ? Parce que moi, je la vois, votre enseigne, depuis longtemps. Hein.
1: Alors, ça date des années 50. Mon prédécesseur, là, qui j'ai racheté le magasin, on ne sortait pas à la retraite, et je passe la main, et mon successeur est là, c'est mon fils.
0: Histoire de transmission, encore une fois, votre fils qui, du coup, allez hop, reprend le flambeau.
1: Voilà, il me pousse au trou.
0: C'est difficile d'arrêter du jour au lendemain.
1: Ouais, faut se réinventer et j'ai encore pas eu l'idée. Je sais pas ce que je vais faire, je vais m'ennuyer.
0: C'est pas dit.
1: Je sais pas. C'est compliqué, hein.
0: Ah, il y a une inquiétude, hein, c'est clair. Mais rien ne vous empêcherait de continuer.
1: Si, lui.
0: On va aller lui dire deux mots.
1: J'aurais pas travaillé avec mon père, hein, donc il est pareil. Hein.
0: Bah pourquoi pas ?
1: Parce que c'est infaisable.
0: Mais si, j'en connais plein, moi, qui travaillent avec leur père.
1: C'est toujours un vieux con. Là, la pièce où on est, c'était l'endroit où on cassait la croûte avec les copains. Il y avait donc les photos de mes copains, des quelques bringouilles qui se sont fait là. Il a tout viré.
0: Ils font plus la bringue, les jeunes ?
1: Et ben, il a mis des trucs comme ça, là. C'est plus pareil. Mais mes copains étaient désespérés quand ils ont vu.
0: Bah, il y a de quoi ?
1: Ben oui.
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4: Itinéraire bis à Sainte-Vertu cette semaine. Et là, je suis en mairie de Sainte-Vertu. Christophe Chesson, bonjour.
5: Bonjour.
4: Comment vous définissez-vous, Christophe ?
5: Écoutez, j'ai 63 ans et je cherche encore à comprendre qui je suis et ce que je fais dans la vie. J'ai travaillé dans le cinéma pendant des années, je suis photographe depuis 20 ans. Il y a eu un moment où j'ai choisi de changer de vie. Sainte-Vertu m'a appelé et je suis arrivé ici suite à un coup de foudre avec ma maison. Et puis ensuite, la mairie m'a appelé et je me suis retrouvé maire accidentellement. J'ai monté une petite auto-entreprise qui fabrique des meubles et en acier, en ferraille. J'essaye de faire du sur-mesure. Et puis voilà, j'essaye d'être un citoyen digne de ce nom, avec une vie de consommation un petit peu mieux maîtrisée, et puis une implication vis-à-vis de la collectivité par mon poste de maire. Mais je pense que j'essaie de m'impliquer avant, et je continuerai à m'impliquer après, à la fin de ce mandat, si ça se confirme comme ça.
4: La passion pour l'image, vous avez travaillé dans le cinéma, vous êtes photographe, c'est terminé ?
5: Ah non, ça c'est quelque chose qui vous tient à vie. La fabrication d'une image qui en fait consiste à raconter une histoire dans une fenêtre, c'est quelque chose qui me tient à cœur. Je pense que si on veut juger de la santé d'une société, on regarde sa fiction. Si sa fiction est imaginative, riche, la société va bien.
4: On peut rappeler quand même les films pour lesquels vous avez travaillé ?
5: Alors, j'ai été extrêmement gâté. J'ai travaillé avec Jean-Jacques Hano, j'ai travaillé avec Sofia Coppola, dont j'ai travaillé sur Marie-Antoinette, j'ai travaillé avec Claude Lelouch, j'ai travaillé avec Andrzej Zulawski, j'ai travaillé avec. J'ai fait 55 films, donc oui, j'en ai fait quelques-uns.
4: Mais pourquoi un jour on s'arrête alors, Christophe ?
5: D'abord parce qu'on devient un peu plus vieux, peut-être un peu plus sage, que les métiers de cinéma sont des métiers qui sont absolument épuisant en termes d'investissement physique. Moi, j'ai toujours été mu par l'envie d'apprendre, et que peut-être j'étais arrivé à un stade où j'avais le sentiment de ne plus apprendre suffisamment pour me satisfaire. Et puis, place aux jeunes.
4: Aujourd'hui, à Sainte-Vertu, cette rencontre avec cette toute petite commune, elle s'est faite de quelle façon ?
5: J'avais un besoin viscéral de m'enraciner quelque part. Alors après, Sainte-Vertu, le nom lui-même est assez attractif. Et puis après, j'ai eu un coup de foudre pour la maison que j'habite ici.
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4: Itinéraire bis à Sainte-Vertu cette semaine. Et aujourd'hui, eh bien, je suis au 2. Le 2, Cécile Barbara.

0: bonjour.
1: Bonjour.
0: C'est quoi le 2 ?
1: Le 2, c'est un lieu qui est dédié à l'art. C'est une magnifique maison que j'ai rachetée à une artiste peintre, Joëlle Kamnica, qui a vécu pendant plus de 25 ans. Et quand j'ai racheté la maison il y a 5 ans, je me suis dit, je le dédie à l'art. Je continue les expositions de peinture de Joëlle. J'y organise des concerts de musique classique, 2 concerts par an. Et mon métier, c'est la mosaïque murale. Donc c'est un lieu qui est dédié à l'art autour de la peinture, de la musique et de la mosaïque.
0: Comment on tombe dans la mosaïque, Cécile Barbara ?
1: Ah, alors moi j'avais un autre métier auparavant, j'étais pas du tout destinée à ça, c'était d'abord un loisir créatif, un dimanche j'ai trouvé un petit kit au BHV, j'ai fait un cadre photo et ça est devenu une passion, donc j'en ai fait de plus en plus. Et puis suite à un licenciement économique, je me suis interrogée, puis je me suis formée auprès d'un professionnel et après j'en ai fait mon métier. Voilà.
0: Des exemples de mosaïques que vous avez faites ?
1: Oui, j'ai quelques belles réalisations dont je suis assez fière. J'ai fait une terrasse de 60 mètres carrés rue de Rivoli à Paris pour un restaurant L'Impérial, donc qui est en, sous les arcades de la rue de Rivoli, en face du jardin des Tuileries. J'ai fait aussi un sol pour une boutique de vêtements pour enfants, tartines et chocolat, également à Paris, boulevard Saint-Germain. Et puis également 2 façades de boutique d'un chocolatier au Mans et à Tours. Voilà, donc j'ai à la fois des grands projets, des grandes réalisations, puis des projets un peu plus petits, et j'aime bien alterner entre des grands et des plus petits projets. Et là, je viens juste de terminer un hall d'immeuble pour un immeuble en construction à Paris, dans le 20e arrondissement, un hall de 15 mètres carrés, voilà.
0: Vous travaillez également, j'imagine, pour les particuliers.
1: Oui, oui, oui, je fais souvent des crédences de cuisine, et puis des salles de bain. Et j'aime bien à la fois avoir des grands projets et puis des plus petits projets. Et c'est à chaque fois une relation aussi avec les clients de trouver quelque chose qui va leur plaire, qui me plaise aussi. Et chaque projet est un moment de rencontre.
0: Et votre passion pour la mosaïque, Cécile Barbara, vous la faites partager ?
1: Oui, j'organise souvent pendant les vacances scolaires des petits ateliers découvertes que j'ouvre aux adultes et aux enfants pour en fait transmettre le plaisir que j'ai eu la première fois que j'ai fait de la mosaïque avec un petit cadre photo où j'ai collé un carreau noir, un carreau blanc à côté. Et c'est vraiment tellement super. Et une fois, j'avais la grand-mère, la maman et la petite fille qui chacune avait leur sous-verre. Et c'était vraiment, et c'est des très bons moments, très, très conviviaux et vraiment de partage.
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0: Itinéraire bis à Sainte-Vertu cette semaine, la pause gourmande que vous attendez chaque semaine. Eh bien, aujourd'hui, je suis à l'auberge du Moulin. Sylvie, bonjour.
3: Bonjour.
0: Sylvie, vous êtes à l'auberge du Moulin depuis combien de temps ?
3: Alors, ça fera 1 an le 15 novembre.
0: Vous avez pris la suite de quelqu'un très connu. C'était Louisette. C'était qui, Louisette ? Je vous ai parlé de Louisette parce que j'ai vu sa photo dans la salle.
3: Alors oui, c'est une grande dame à qui appartenait le Moulin et qui cuisinait beaucoup avec son cœur. Et c'est une personne qui a fait de cet endroit une belle histoire. C'était convivial et surtout très familial.
0: Il a fallu prendre la suite, redonner une vie à ce lieu qu'est l'auberge du Moulin ici à Sainte-Vertu. Qu'est-ce qu'on peut manger ici, Sylvie ?
3: Alors, on peut manger du bourguignon, des plats en sauce, de la blanquette de veau, on peut manger de la tête de veau, du riz de veau, bien sûr, hein. Tous les plats traditionnels français, des œufs en meurette, voilà. Mais on fait aussi des plats indiens, donc du butter chicken, du biryani, des poulets au korma, de l'agneau korma, donc voilà. Et justement, on prépare une belle soirée samedi, la fête des Lumières.
0: C'est quoi la fête des Lumières ?
3: Alors, en Inde, la fête des Lumières, c'est une fête hindouiste qui est le Diwali. Et Diwali, c'est une fête où tout le monde, c'est très pareil, c'est très convivial, c'est très amical. On se partage les sucreries, les pâtisseries, on se partage les repas, c'est voilà. C'est plein de lumières, plein de fleurs, plein de couleurs surtout, voilà.
0: Une très belle salle et un très beau lieu que cette auberge du Moulin.
3: Ah mais tout à fait, avec le Serein qui est juste à côté, ce paysage qui est merveilleux, on a aussi ce joli cachalot qui est à côté, qui attire pas mal de curiosité aussi. Et puis, il faut savoir que les gens du village aussi, c'est des gens qui ont beaucoup de cœur, qui sont très gentils, très, très accueillants, qui mettent la main à la pâte si on a besoin, voilà.
0: C'est la question que j'allais vous poser, Sylvie. Est-ce que vous avez été bien accueillie ici, dans ce petit village de Sainte-Vertu ?
3: Alors, pour ma part, oui, très très bien accueillie. Et j'ai même eu l'impression d'avoir une famille. Donc voilà, c'est des gens très touchants, avec qui il y a de l'humour, il y a, je dirais même, une pointe d'amour. Donc voilà.
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0: Itinéraire bis à Sainte-Vertu cette semaine, et aujourd'hui, eh bien, je vous propose une rencontre avec Joël Dolé. Joël Dolé, bonjour.
1: Bonjour.
0: Joël, vous êtes photographe professionnel, vous êtes installé ici à Sainte-Vertu. La photographie, elle est rentrée de quelle façon dans votre vie? Racontez-moi.
1: Elle est là depuis longtemps, très longtemps. La photo, c'est ma mémoire, c'est ma manière de partager ce qui me touche, et j'ai toujours eu, même depuis très très très longtemps, j'avais toujours un Nikon avec moi partout où j'allais, et en argentique j'ai fait énormément de choses en me déplaçant. J'ai toujours eu mon studio photo et j'ai eu envie de travailler sur des sujets de société, des sujets d'actualité qui me tenaient à cœur. Et je fais beaucoup de portraits. J'ai fait une série qui s'appelle Des légumes et des hommes, qui est actuellement exposée d'ailleurs à Guergy. Dans cette série, il y a des personnes extrêmement connues comme Michel Onfray, Alain Passard, Alain Baraton, et des gens absolument pas connus, comme tout le monde, comme moi, comme n'importe qui autour de moi, et des jeunes, des vieux, et des légumes pareils, des anciens, des connus, des pas connus, des courants, tout ça. Et tout le monde est remis sur le même plan. Et c'est ça qui m'intéresse.
0: Et aujourd'hui, vous avez totalement abandonné Paris pour Sainte-Vertu.
1: Oui. J'ai mis 2 ans avant de faire le pas, j'ai mis du temps. Depuis 2015, je faisais mes semaines moitié Paris, moitié Sainte-Vertu. Et j'ai pris la décision un jour de lâcher Paris complètement, parce que je suis autonome. J'ai un studio, je suis totalement indépendante et autonome. Je continue à venir, à aller à Paris de temps en temps. J'ai de temps en temps des commandes sur Paris. Évidemment, j'ai plus le rythme que j'avais avant quand j'étais à Paris. Après, la roue, elle tourne forcément. Moi, j'ai eu ma période, j'ai beaucoup bossé. Les jeunes, ils sont là aussi, ils continuent, donc voilà. Mais, et moi, je travaille, je me concentre sur mes expos, sur mon travail, je continue, je fais des nouvelles séries ici dans la région. Ici, il y a beaucoup de proximité, j'adore ça, et donc, je suis très contente d'avoir quitté Paris, et j'ai eu la chance de quitter avant le Covid, genre tout début 2020, donc voilà.
0: Et puis Sainte-Vertu, j'ai envie de dire, c'est un cocon artistique.
1: Oui, alors bien sûr, c'est aussi la raison pour laquelle j'ai pu quitter Paris. C'est le fait qu'on soit une petite bande ici à Sainte-Vertu. On est plusieurs artistes, on se connaît, on s'est connus à Paris pour certains. On s'est rencontrés, d'autres sont venus et ça s'est élargi dans Sainte-Vertu. Mais c'est vraiment, et on est solidaires en effet des événements pour les uns et les autres.
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0: Itinéraire bis à Sainte-Vertu cette semaine. Je me suis arrêtée à l'atelier Cœur de Lys. Maria Pérez, bonjour.
4: Bonjour.
0: Vous êtes tapissière. Ici, c'est le domaine de la tapissière. Alors, tapissière, ça veut dire quoi?
4: Tapissière, c'est de la couturière d'ameublement. Je réalise tous les décors textiles de la maison. Double rideau, store, voilage, habillage de lit, etc.
0: Comment devient-on tapissière? Quel était votre parcours jusqu'à exercer cette profession?
4: J'ai habité 30 ans à Paris, j'étais assistante de direction dans un grand groupe. Et puis, vers la quarantaine, je dirais, je me suis demandé ce que j'allais faire de ma vie. Et la couture me plaisait énormément. Donc j'ai fait une formation à l'école Boulle. Et quand j'ai déménagé en province, il y a presque 15 ans maintenant, je me suis installée comme tapissière.
0: À Sainte-Vertu. Pourquoi Sainte-Vertu?
4: Sainte-Vertu parce que d'abord je suis bourguignonne d'origine et puis j'ai toujours rêvé d'habiter à la campagne et j'avais des amis à Sainte-Vertu et je venais déjà régulièrement les week-ends et voilà, donc évidemment s'installer en province c'est important d'avoir de connaître du monde et c'est ce qui m'a amenée ici à Sainte-Vertu.
0: Pourquoi vous êtes-vous dirigée vers ce métier de tapissière?
4: Alors petite, ma tante était couturière et donc j'aimais beaucoup passer du temps avec elle quand on était en vacances près de chez elle. Et puis je faisais des habits pour mes poupées, pour les poupées de ma petite sœur. J'ai toujours aimé avoir une aiguille dans les mains.
0: Que viennent chercher les gens chez vous?
4: Alors déjà, moi je vais chez les clients, donc ça veut dire qu'il y a un temps d'échange, un temps de conseil qui est très important pour eux. Les moments d'échange, le travail que je fais pour eux de recherche, par exemple sur les tissus, etc., c'est important pour eux.
0: Quel type de conseils vous pouvez leur donner? Ce sont des conseils de couleurs, des conseils de matière?
4: Oui, tout à fait. Les finitions, la forme, les matières, les harmonies par rapport à leur intérieur. Mais j'aime ça, donc voilà, je m'amuse beaucoup et j'aime conseiller mes clients.
0: C'est un métier qui vous fait découvrir de différents univers, j'imagine, parce que dès que vous rentrez chez quelqu'un, c'est un univers différent qui s'offre à vous.
4: Ah oui, tout à fait. J'ai eu la chance de travailler, par exemple, dans plusieurs châteaux du coin. Ça peut être aussi des... J'ai eu des maisons d'hôtes. Sinon, c'est des particuliers et chacun a son univers. Hein. On passe du rustique au très contemporain. Donc, j'ai la chance d'entrer dans de très belles maisons, parfois. Et ça, c'est vraiment la récompense de la tapissière.
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2: Et Olivier, ce matin, on retourne à l'école primaire aujourd'hui.
1: Et oui, et pour y trouver du gaga. Mais blé, je voudrais aujourd'hui vous parler du mémoire de Judith Boucher, réalisé l'an dernier à l'Université Jean Monnet de Saint-Étienne, et qui s'intéresse à une question rarement étudiée. Comment le parler stéphanois, le gaga, circule encore aujourd'hui dans les écoles primaires, et dans quelle mesure le parler des enseignants influence le parler des élèves? Son travail porte sur toutes les classes de l'école primaire, en milieu urbain comme en milieu rural. Judith a formulé trois hypothèses. Premièrement, le gaga serait peu utilisé par les enseignants en situation d'enseignement. Deuxièmement, lorsque les enseignants l'utilisent, les élèves auraient tendance à le reprendre. Et troisièmement, le gaga serait plus présent dans les écoles rurales que dans les écoles urbaines. Pour répondre à ces questions, elle a observé des classes, mené des entretiens avec les enseignants et avec les élèves, et elle a mené des observations dans les temps informels à l'école. Son analyse porte à la fois sur le vocabulaire gaga et sur des structures spécifiques comme le pronom neutre Y, employé comme complément direct, j'y ai fait, l'inversion des pronoms personnels après un impératif, donne-moi-le au lieu de donne-le-moi, ce qui nous vient du patois, hein, puisque Pierre Duplay écrivait déjà en 1896 à l'inverse du français, quand un verbe à l'impératif a deux pronoms pour complément, l'un direct, l'autre indirect, c'est ce dernier qui s'énonce en premier. Exemple en patois, « by may loo ». Et puis aussi la formation d'adjectifs à partir de participes passés. Il est trempe de chaud, ses joussons enflent, la reloge est arrête. Donc qu'en est-il des résultats du travail de Judith? Les observations révèlent une situation un peu plus nuancée que ce qu'elle attendait. Très surprenant, 54% des enseignants utilisent au moins une fois un régionalisme en cours au cours des séances observées. Un élève sur six emploie spontanément un mot ou une expression gaga lors des entretiens. Et dans les classes, un régionalisme apparaît dans 20% des situations que Judith observe. Il semblerait donc que le gaga soit encore bien présent dans nos écoles. Mais quels sont les mots, les expressions, les tournures qui ressortent le plus, ou plutôt qui ressortent le mieux? Un peu de patience les amis, la suite c'est pour bientôt.
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3: Là, on est sous la tribune.
4: Sous la tribune gouache, oui, exactement. Donc, la tribune historique du stade Gilbert Brutus. Et on va aller réveiller la mascotte qui sommeille ici depuis le dernier match.
3: Et vous, Nicolas, vous faites quoi ici?
4: Alors, moi, je suis donc président de la peigne de Canoës. Et depuis la saison dernière, j'endosse aussi le rôle de mascotte lors des matchs.
3: D'accord, c'est-à-dire on ne vous voit pas.
4: On ne me voit pas.
3: Voilà, et vous enfilez le costume.
4: Le costume voilà, qui se trouve juste ici. Donc les différents éléments, donc la tête et le reste du corps qui sort du pressing.
3: Donc là, on est un peu dans votre loge.
4: Voilà, dans ma loge à moi, donc avec mon coéquipier qui fait Drago, moi je fais Drax et on fait l'animation, l'entrée des joueurs, on salue les supporters et donc les photos avant le match.
3: Voilà, les mascottes, l'une est jaune, l'autre voilà, rouge.
4: C'est ça, aux couleurs des dragons, donc avec le nouveau maillot qui va être porté par la mascotte aussi. On fait toutes les animations liées avec les dragons, donc tous les événements qu'il peut y avoir et les différents matchs tout au cours de la saison.
3: Et alors comment vous avez eu cette opportunité de devenir mascotte? Il y a eu un appel d'offres? Comment ça s'est passé?
4: Alors non, je connaissais l'ancienne mascotte. Je lui ai demandé si jamais il y avait quelqu'un intéressé pour faire la mascotte, comment ça se passait. Et j'ai testé et ça m'a plu. Et du coup, je continue depuis l'an dernier.
3: D'accord, là on ressort.
4: On ressort de la tribune et généralement quand je ressors ici, c'est habillé avec le costume de la mascotte et on va saluer les supporters anglais lors des matchs et on va faire quelques photos près de la boutique et après on revient ici pour aller sur le terrain sortir avec les joueurs.
3: Mais dites-moi, vous aviez une âme d'artiste parce que c'est un petit peu spectacle là ce que vous faites?
4: Non, pas vraiment, mais bon, je suis un peu dans les associations, tout ça, donc ça me plaisait bien. Et une fois qu'on a la tête, ça, on change de rôle et ça permet de faire des gestes, aller serrer les mains avec les supporters, aller prendre les gens dans les bras quand ils nous tendent les bras, aller faire des photos avec des petits, voir les petits aussi contents de nous voir arriver en mascotte, de voir la mascotte, ça réjouit les petits. Les photos, les Anglais, beaucoup de supporters anglais aussi veulent leurs photos avec la mascotte.
3: Donc finalement, les gens ne savent pas que c'est vous à l'intérieur?
4: Non, ils ne savent pas. Maintenant, certains vont savoir, mais dans mes proches et un peu dans les membres de la peigne, il y en a qui savent que c'est moi à l'intérieur. Oui. Beaucoup ignorent, et après j'aime bien leur dire, ah ben je t'ai vu au match. Et eux, ils m'ont pas vu, mais je leur dis, oh moi je t'ai vu. Moi j'aime bien, ça me fait voir autre chose du match.
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5: Bonjour Serge Papayali.
6: Monsieur Thomas, bonjour. Et Dauphinoise, Dauphinois, bien le bonjour également.
5: Où partons-nous pour ce Dauphiné Tour aujourd'hui?
6: Oh mon cher Thomas, aujourd'hui nos pas nous amènent dans une tribu dauphinoise.
5: Une tribu?
6: Oui, j'ai dit tribu car le village compte moins de 350 habitants. Allons visiter les Muribontois ou les Chamois. Alors non, nous ne sommes pas dans un zoo, une réserve. Nous sommes à Saint-Mury-Montémor.
5: Ah, tout simplement.
6: Saint-Mury-Montémor, la tribu des Chamois habite donc dans ce charmant village. Saint-Mury vient de Saint-Maurice et Montémor d'un mont qui appartient à certains aimants. Bon, c'est tout simple.
5: Voilà.
6: Puis on s'en fout un peu. On n'est pas compliqué dans le Grésivaudan. On aurait pu appeler les habitants de Saint-Mury-Montémor, je ne sais pas moi, les Murtois, les Murciens, les Martiens, tiens, pourquoi pas.
5: Oui, pourquoi pas.
6: Eh bien, on a choisi les Chamois, alors là...
5: Rien à voir.
6: On est en Dauphiné, on est les marteaux dans la région, mais évidemment pas. Alors un peu d'histoire quand même. On n'est pas là uniquement pour se moquer gentiment.
5: Non, on se moque pas.
6: Les Chamois, je sais pas si ça fait ça sur moi, je suis pas sûr. Je suis pas sûr que ça fasse bêh. Dans le temps, passer un temps, comme disait mon grand-père, passer un temps, le village fournissait à la Toussaint une redevance au prieuré de domaine. J'ai lu ça.
5: Ah oui.
6: Et, il lui donnait cette redevance en huile de noix. Alors c'était comme ça à l'époque, aujourd'hui on ne paye plus en huile de noix. Et pourtant on payait ses impôts en huile de noix, ça paraît une idée concevable. Vous me direz, il y en a encore qui seraient capables de se graisser au passage. Oh, jeu de mots.
5: C'est beau.
6: Oui, voilà, image, pas jeu de mots. Mais bref, Saint-Mury-Montémor a une autre spécialité, et vous savez laquelle? Non, bien sûr.
5: Non,
6: je ne
5: connais pas. Heureusement que vous êtes là, Serge.
6: Si vous me dites oui, je suis dans le caca, voyez. C'est bien que vous me disiez non. Les ravioles.
5: Ah.
6: Mais attention, pas les mêmes qu'à Royan. Oulala, non, ce sont plutôt des rissoles, on dit. Alors, on peut se poser la question, pourquoi appelle-t-on donc raviole, ce qui est en fait une rissole?
5: Et oui, pourquoi on les appelle comme ça?
6: Eh bien, écoutez, on posera la question un jour au chamois. Pourtant, elles sont bonnes, les rissoles de Saint-Mury. Et celle de ma grand-mère, elle était aussi, d'ailleurs. Tiens, farcie non pas à la viande, mais à la pomme de terre. Quand j'étais gamin, servie avec du jus de viande dessus.
5: On va passer à la table.
6: Oui, absolument. Mais je ne suis pas là pour vous parler de mon enfance et de ma grand-mère Germaine, hein, que j'embrasse si elle nous entend. Mais de Saint-Mury-Montémor. Et aussi, alors, des lieux dits qui l'entourent. Parce que j'ai lu dans le truc, il y a plus petit que Saint-Mury.
5: Ah bon?
6: Oh, mais on aime bien les gens tout petits, moi. Je rigole, mais avec tendresse, bien sûr. Ça fait pas tellement tendresse, ça, bon. Cholet, Chape, Gorge, Sainte-Agnès, jadis regroupés à Saint-Mury. Alors, on parlera jamais d'eux, ils sont trop petits, c'est trop petit. Un salut fraternel au balcon de Beldonne, dans ce massif, de la belle Ladonne, de la belle femme, je sais toujours pas où elle est, mais enfin bon. Humour italo-dauphinois oblige, bien sûr. Comme disait mon papa Mario, il faut rire dans la vie, le temps passe. Alors, rions tant qu'on a des dents. Il n'avait pas cet accent, mon père, en fait. Hein. Ridere quand on avait les dents, il disait. Hein. Allez, tous ensemble,
5: on n'est pas des quand même.
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7: Bonjour à toutes et tous, bienvenue dans Affaires classées, le podcast. Nous sommes au printemps 1824. Une vieille dame habitant Saint-Faust est jetée vivante sur un bûcher. Des villageois l'accusent en effet d'être une sorcière qui jetterait des sorts maléfiques sur la population. Que cache ce fait divers digne d'un autre temps? La suite dans un instant.
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7: Nous sommes en l'an 1824. Au matin du 29 avril, le préfet des Basses-Pyrénées est de fort mauvaise humeur. Il vient d'apprendre qu'à 8 km de son palais, dans le village de Saint-Faust, une vieille dame connue sous le nom de Marie Payon a bien failli périr brûlée sur un bûcher improvisé par un groupe d'individus au prétexte qu'elle serait une sorcière. Des villageois se sont emparés d'elle afin de la ligoter. Ils ont entassé du bois, attachant la malheureuse à un pieu avant d'allumer le feu. Mais tandis que les flammes faisaient leur œuvre, elles cramèrent aussi les cordes qui entravaient les mains de la pauvre Marie, laquelle parvint à s'échapper comme elle le put. Grâce aux soins d'un médecin, elle échappa à la mort et put lentement panser ses plaies malgré d'horribles souffrances. Quelques jours plus tard, Marie songea à alerter monsieur le maire du village, pensant qu'il lui viendrait en aide en prévenant les gendarmes du crime commis sur sa commune. Que nenni ! Fort embarrassé par cette affaire d'un autre temps, l'élu commença par mener son enquête en identifiant les suspects. Dans ce village rural de quelques centaines d'âmes, les langues finirent par se délier. Les auteurs du crime ne sont autres que les membres et proches d'une famille honorablement connue à Saint-Faust. Suspectant la vieille dame de leur vouloir du mal, ils ont tenté de la supprimer par le feu. L'affaire fait tache. Elle rappelle ces pratiques d'un autre temps, en Béarn, au Pays Basque ou en Bigorre, où l'on brûlait ces femmes que l'on taxait de sorcellerie. Le maire s'interroge. Doit-il dénoncer l'affaire ou bien l'étouffer ?
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7: Selon les premiers témoignages, une fillette du village souffrant d'un mal implacable semblait vouée à une fin prochaine. Et comme souvent à l'époque, lorsque la médecine s'avérait incapable à soigner, les proches recouraient aux soins du guérisseur ou du sorcier du coin. Ça tombe bien. À Saint-Faust, les villageois racontent que Marie Payon, une vieille femme un peu marginale, aurait le pouvoir magique de guérir toutes sortes de maladies. Croyant en un miracle, les parents de la fillette implorent Marie de leur venir en aide. La vieille dame se déplace, elle examine l'enfant, et là, stupeur, elle refuse, se disant incapable de soigner ce mal sournois. L'incompréhension, la colère gagnent les parents de la fillette, prêts à payer tout ce qu'elle voudra, mais rien n'y fait. Marie refuse. Un refus qui pourrait bien lui coûter cher. Au village, la veuve Payon est surnommée la poussouère. Comprenez, celle qui connaît les poussous, autrement dit, les poisons. Aussi admirée que redoutée, elle offre, dit-on, ses potions miracles, ses breuvages mystérieux lorsque la médecine ne peut plus grand-chose. Les proches de l'enfant malade s'interrogent « Pourquoi Marie a-t-elle refusé ses soins ?» Sans doute se sentait-elle impuissante face à ce mal incurable, mais les parents meurtris ne l'entendent pas de cette oreille. À leurs yeux, son refus signifie qu'elle leur a jeté un sort. Ivre de chagrin, il s'imagine que la vieille veuve a pactisé avec le diable. Et comme on le croyait naguère par ici, il faut brûler la sorcière afin que ses cendres chassent le mal dont la fillette souffre. Une pratique pourtant interdite par le roi Louis XIV depuis l'an 1682. En pareille circonstance, le maire du village aurait dû alerter les gendarmes et le procureur du roi afin qu'une enquête soit ouverte et que les suspects soient identifiés, jugés et châtiés. Or, en cette année 1824, marquée par l'avènement du roi Charles X, il en ira tout autrement dans cette commune béarnaise connue pour ses coteaux de vignes, de maïs et d'apiculture. Redoutant le scandale et voulant sans doute éviter la paille de la prison aux acteurs de cette affaire honorablement connue dans le canton, l'édile de Saint-Faust va tout faire pour l'étouffer, avec de l'argent, tout bonnement. Il convainc les parents de la fillette de mettre la main dans leurs économies et lui remettre des espèces sonnantes et trébuchantes qu'il se propose de porter au chevet de Marie Payon, accompagnée du notaire de Gand. Au mépris des lois du code pénal napoléonien en vigueur depuis 1810, monsieur le maire lui met le marché en main, moyennant une somme d'argent destinée à réparer le prix de ses souffrances. La vieille dame serait bien inspirée de signer un papier officiel par lequel elle s'engage à ne pas déposer plainte contre ceux qui ont allumé les flammes du bûcher. Une transaction qui éteindrait le feu, en somme. Lorsqu'il apprend la nouvelle, le préfet palois manque de s'étrangler. Qui est donc ce maire de campagne, ce petit notable qui fait fi des lois ? Aucun élu ne doit se prêter à un tel chantage, tonne le préfet palois. Furieux, il demande au procureur du roi l'ouverture d'une enquête qui sera confiée le 2 mai aux gendarmes de l'Escar. La malheureuse Marie Payon va enfin pouvoir livrer son récit des faits aux autorités.
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7: Âgée d'une soixantaine d'années, Marie était la benjamine d'une famille nombreuse des environs. Sa vie durant, elle avait exercé le métier officiel de fileuse. Ses connaissances en matière de plantes lui ont vite valu la réputation de guérisseuse. Les témoins entendus par les gendarmes confirment qu'en mars dernier, Marie s'est présentée dans l'état le plus affreux, pieds et mains brûlés. Marie accusa spontanément les nommés Sagette, Broc, Pondac et la sœur de ce dernier d'être les auteurs de son calvaire. L'un d'eux avait d'ailleurs fui le village, redoutant sans doute d'être envoyé en prison par les gendarmes. Il revint 3 semaines plus tard, proposant sans honte par l'entremise de monsieur le maire ce qu'il appelait un accommodement, une sorte de transaction destinée à éteindre l'affaire. Interrogé à son tour, l'édile de Saint-Faust masque mal son embarras. Laurent Luc jure qu'il ne savait rien des raisons de ce bûcher improvisé. Marie lui aurait confié qu'elle avait été attachée à un piquet, le feu sous les pieds et sur la tête, se disant victime d'un mauvais tour. L'omerta frappe aussi un couple de vignerons qui, bien que présents près du bûcher, disent tout ignorer de l'histoire. Sur la foi des accusations de Marie Payon, les 2 principaux acteurs de cet acte barbare sont identifiés et arrêtés. Le premier est un certain Jean Broc. Marié à la nièce de la victime, il est tailleur d'habits de métier. Lui nie envers et contre tout. Jamais, jure-t-il, il n'a brûlé les jambes de celle qu'il taxait naguère de sorcellerie, l'accusant d'avoir donné une maladie à une enfant par ses maléfices et ses sortilèges.
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7: Le second suspect se nomme Jean Pondac. Laboureur de profession, il est suspecté d'avoir planté le pieu, installé les sarments au pied de la malheureuse et d'avoir allumé le bûcher. Lui aussi nie de toutes ses forces, imaginant que nul ne croirait les dires de celle qui dit être une folle. L'enquête ira vite. 2 mois plus tard, le 28 juillet 1824, le juge d'instruction palois met Broc et Pondac en accusation du crime de tentative de meurtre sur la personne de Marie Payon. Dans son ordonnance, le magistrat écrit que la victime fut soupçonnée de sortilège par l'opinion publique parce qu'elle avait eu le tort de refuser ses soins dont chacun espérait de prompts résultats. Aux yeux des villageois, Marie fut accusée d'avoir, par ses maléfices, ses sortilèges, généré des maux qu'elle ne pouvait guérir. L'ignorance commune et les préjugés firent le reste. Les esprits s'irritèrent. Ainsi naquit l'idée de brûler une présumée sorcière. Le procès s'ouvre au Parlement de Navarre le 20 novembre 1824. L'instant est grave. L'affaire Marie Payon sera l'ultime procès palois de l'histoire où l'on parlera de sorcellerie dans un tribunal. 12 jurés venus du Pays Basque, du Béarn, et trois magistrats vêtus de leurs robes rouges et noires sont réunis pour juger deux accusés, deux hommes honorablement connus. Très vite, l'audience vire au calvaire, non pas pour les accusés, mais pour la victime, Marie Payon. Certes, les deux hommes ont bien commis les faits reprochés, mais selon les juges, c'est Marie, par ses maléfices, ses sortilèges, qui a fait naître ses blessures et les a envenimées. Incroyable, la victime passe pour une simulatrice, une victime si peu innocente que la cour acquitte les deux accusés. Ils seront libérés sur le champ.
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7: Le malheureux destin de Marie Payon, c'était l'épisode Requiem pour une guérisseuse. Dans un prochain épisode, je vous raconterai une affaire survenue en juin 2014. Une fillette âgée de 30 mois décède d'une asphyxie soudaine dans son lit près de Saint-Jean-Pied-de-Port. Selon le médecin légiste, c'est une mort naturelle, mais les gendarmes nourrissent pourtant quelques doutes.
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9: Bonjour, je m'appelle Jérémy Ferrier, j'ai 40 ans, je vis à Port-Camargue et je suis soigneur animalier à l'Institut Sicorium du Rue du Roi depuis 15 ans.
10: Comment on se dit, petit, je veux faire ça comme métier? Vous vous rappelez du moment qui a été le déclic?
9: Ouais, je pense que c'est une vocation et je me rappelle très bien du moment. À l'époque, j'étais au CP et j'ai reçu un papier du Marineland où j'ai vu tous les mammifères marins et je sais qu'à ce moment-là, je me suis dit, c'est ça que je veux faire plus grand.
10: Est-ce que c'était compliqué à atteindre votre rêve? Les profs vous ont soutenu dans le projet?
9: On va dire qu'il y a maintenant plus de 20 ans que je fais ce métier. Du coup, à l'époque, le métier était moins connu que maintenant. Et quand j'ai demandé pour m'orienter, on m'a dit... Tu veux être éleveur, c'est ça? De chiens, de chats? J'ai dit non, je veux travailler en parc zoologique ou en aquarium. Et du coup, ils m'ont dit, mais il faut être vétérinaire pour ça. Ce qui était totalement faux. Du coup, au début, oui, j'ai dû galérer, enfin, m'orienter vers un schéma plus classique. Et enfin, j'ai pu faire un stage au Sicorium où j'ai rencontré les soigneurs et eux m'ont dit quelle formation fallait faire pour devenir soigneur.
10: Vous dites quoi le matin en vous réveillant?
9: Le matin, quand on arrive, on se dit qu'on a de la chance d'être là déjà, de travailler avec des animaux sauvages. C'est quand même une chance. Surtout, la première chose que je me dis, c'est est-ce que tout le monde va bien?
10: C'est quoi le meilleur souvenir que vous avez eu avec les animaux où on se trouve là au Sicorium? Il y a des otaries, il y a des phoques. Vous avez forcément un souvenir inattendu avec eux?
9: Oui, il y a un souvenir plutôt marquant qui c'était avec mes otaries. Il y avait le mâle dominant et deux femelles. Il y a une femelle qui commençait à être un peu agacée. Du coup, elle n'écoutait plus trop et j'ai eu le mâle dominant qui s'est mis entre elle et moi pour pouvoir recadrer la femelle et la session s'est très bien terminée.
10: C'est quoi le message que vous avez envie de faire passer à la radio?
9: Le message que j'ai envie de faire passer, c'est qu'il faut respecter la vie animale, végétale, que les aquariums et les parcs zoologiques servent à sensibiliser les gens à cette vie-là et à pouvoir les voir en vrai. Je pense que c'est notre rôle d'éducation.
10: C'est quoi qui vous impressionne le plus chez ces animaux?
9: C'est déjà leur adaptation à l'eau. Ils ont des capacités exceptionnelles de nage. La proximité qu'on peut avoir avec eux, quand on les connaît bien et qu'on passe beaucoup de temps avec eux, la confiance qu'ils peuvent nous donner.
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11: Direction Bourges aujourd'hui et lorsqu'on se trouve place Malus, eh bien on peut descendre le long du boulevard Laïtol pour sortir de Bourges justement et longer ainsi le campus qui porte le même nom. Mais alors, c'était quoi avant? Eh bien vous allez le savoir tout de suite.
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11: David Ledrich, guide conférencier, est avec nous. Bonjour David.
13: Bonjour Margot et bonjour à tous les auditeurs.
11: Bon alors, qu'est-ce que c'était avant que ces établissements militaires?
13: Alors là, c'est une page importante de l'histoire de Bourges. C'est l'histoire de la fonderie de canons de Bourges. En 1860, l'empereur Napoléon III crée la fonderie impériale de canons. Alors pourquoi Bourges? Parce que Bourges est au cœur du pays, loin des frontières, et la ville est reliée par le chemin de fer et, fait non négligeable, elle dispose d'un chantier. Le chantier, il existe toujours aujourd'hui, c'est ce qu'on appelle le polygone de tir, qui va de Bourges à Savigny. Il représente 10 000 hectares sur une longueur de 30 km. Après la guerre de 1870, l'école d'artillerie qui est à Metz s'installe à Bourges. Et donc, imaginons que nous partons de la place Malus. Nous allons découvrir les monuments tels qu'ils étaient à l'époque. Sur notre droite, on pourra voir tour à tour l'école d'artillerie, qui forme donc les militaires à l'utilisation des canons, l'infanterie de canons, l'arsenal, et enfin, au bout, le dépôt de matériel.
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13: Et là, on arrive entre la rue de Pignoux et la chaussée de Chape. Cette zone, vraiment, elle employait énormément de gens. Ça concerne 8000 ouvriers en 1918. Et à l'époque, on ne rigolait pas avec les cadences de travail, puisqu'on fabriquait 40 canons de 75 mm chaque jour.
3: Oui.
13: Le site est pillé par les Allemands pendant la Seconde Guerre mondiale. En 1967 est créé l'établissement de fabrication d'armement de Bourges, les FAB, c'est un nom qu'on utilise parfois encore, puis qui devient GIAT et aujourd'hui Nexter. C'est à cet endroit qu'ont été fabriqués les canons des chars Leclerc. Aujourd'hui, c'est un campus universitaire qui porte toujours le nom de l'Aïtol. C'est un officier polytechnicien, vétéran de la campagne du Mexique, blessé à la bataille de Reichshofen, qui a dirigé l'établissement militaire de 1875 à 1879. Et c'est un endroit de Bourges qui mérite aussi d'être connu.
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1: Oui, j'adore. Ouais.
2: Pourquoi est-ce qu'on chante? Et qu'est-ce que ça peut apporter le fait de chanter?
1: De donner de l'ambiance. Ouais.
3: De s'amuser.
2: Prenons le problème à l'envers et on va arriver à l'homme. Pourquoi les oiseaux chantent?
3: Pour appeler les autres oiseaux.
1: Pour qu'ils donnent à manger. J'ai faim.
4: On peut se tutoyer?
5: Ouais.
4: Sympa. T'es lourd.
5: Mais j'ai quand même faim.
1: Ils appellent les oiseaux. Ils disent j'ai faim. On peut me donner à manger? Est-ce que vous êtes partis pour aller partir prendre à manger?
2: Donc tu penses que les oiseaux chantent pour demander à manger?
3: Oui. Pour nous réveiller peut-être. Bah aussi des fois ils chantent le midi pour dire s'il y a un danger ou pas.
2: Et donc nous, pourquoi est-ce qu'on chante? Vous aimez chanter?
1: Oui, j'adore. Ouais.
2: D'accord. Et à part ça, tu chantes quoi quand tu chantes?
1: Je sais pas, Pierre Garnier. Chaque seconde,

0: Et pourquoi tu chantes et pourquoi tu... Qu'est-ce que ça t'apporte en fait?
1: Pour s'amuser, pour nous donner de la joie.
0: Est-ce que ça fait du bien par exemple de chanter?
1: Oui, ça délibère les émotions.
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3: Et Adi Ougoujat, et Adi Sias à toutes. Mon cher Franz,
4: oui.
3: Vous ne connaissez pas la dernière?
4: Non.
3: Ah, hier Nathalie, la collègue, eh bien, mais pas le travail.
4: Quoi?
3: Hier Nathalie, ma collègue, ne s'est pas rendue au travail. La pauvre autre. La pauvre. Vous savez ce qui lui est arrivé?
4: Bah, elle ne s'est pas réveillée peut-être ou...
3: Mais non, non, même pas. Comme au cas d'autre, on a bien pris la bicyclette pour venir le travail. Comme tous les jours, Nathalie avait pris quoi? Ben son... vélo pour venir au travail, sauf que tout ne s'est pas passé comme prévu.
4: Elle a eu un accident?
3: Mais hop, car elle est bien, oui, hélas.
4: Oh là là.
3: Granga opéré, elle a bio cargado casque. Heureusement pour elle, elle portait son casque.
4: Bien.
3: Mais je ne vous dis pas comment elle est tombée de son vélo. Plutôt si, je vais vous raconter. Elle a glissé en freinant et elle s'est amourée.
4: Hein?
3: Ma belle, j'ai entendu?
4: Oui, j'ai entendu, oui.
3: Ouais. Mais... vous avez compris?
4: Non.
3: Peut-être pas, voilà. En francitan, en français régional, on dit samouré ou en lingo nostro, samoura.
4: Mais qu'est-ce que ça veut dire, samoura?
3: Eh, l'humour, regardez-moi, en occitan, c'est la gueule, la figure. Par conséquent, samouré ou samoura, ça signifie se casser la figure. Nathalie, la collègue de travail, samourette, en bicicletto, elle est tombée sur le visage. M'a dit que l'unas li fa jodol, le nez lui fait mal, mais aussi la bouche, la bouche, et tabé la egaotos, et également les joues. Elle s'est pas manquée, hein. Alors, je souhaite un prompt rétablissement, Nathalie, que c'est requin qu'il yèche, et qu'elle revienne en forme au travail.

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2: Salut à toutes, salut à tous et bienvenue sur votre radio. Ici, c'est Décibel en direct de Rochefort dans ce merveilleux festival Sœurs Jumelles et en mode avant-match puisqu'à 20h30, vous allez suivre en direct le troisième match des Bleus à la Coupe du Monde de Foot. Hymne. Oh

0: eux, la France et la Norvège, face à face, ce sera à 20h30. Et d'ici là, un décibel de gala. Avec d'abord Julien Doré. Son film concert Le Dernier Pestacle sera projeté dans 350 salles de cinéma jeudi prochain. Et ici est la fière radio partenaire de l'événement. Alors Juju Doré va tout vous raconter. Et puis au festival Sœurs Jumelles, où nous sommes installés depuis 3 jours, ce vendredi est une journée spéciale consacrée en grande partie aux droits des femmes et avec une programmation très féminine. Mentissa, Vanille et la Fondation des Femmes seront avec nous dans Décibel. Et puis enfin, le choc, la mauvaise nouvelle du jour, c'est l'annulation du festival Solidays pour cause de canicule. Ildak Benou, la programmatrice de Solidays, viendra dans Décibel tout à l'heure pour faire un point et nous dire surtout comment faire pour aider Solidarité Sida, dont le fonctionnement dépend largement de la réussite du festival Solidays. Ça sera à la fin de l'émission, mais pour le moment, c'est l'heure de Julien Doré. Salut Julien!
1: Salut ici et salut toutes les équipes d'ici.
0: Ah merci, merci. On est ravis de pouvoir parler avec toi du Dernier Pestacle, un film de cinéma qui sera projeté le 2 juillet prochain dans 350 cinémas partout en France. J'aimerais, pour bien comprendre où tu nous emmènes avec ce film, qu'on remonte un petit peu le temps et qu'on se mette en novembre 2022. C'est la fin de la tournée Aimé. C'est une énorme tournée. T'as fait 50 zéniths, 600 000 spectateurs. T'as passé toute l'année 2022 sur la route. Et en fait, très vite, t'as envie d'un nouveau spectacle, sans nécessairement qu'il y ait de nouvel album d'ailleurs. Tu nous l'avais dit en interview.
1: Exactement.
0: Est-ce que tu te souviens quand cette idée de nouveau spectacle qui allait devenir le Pestacle a germé dans ta tête?
1: Oui, parce que effectivement, j'avais le sentiment d'avoir

0: la composition, etc. Et que peut-être même, ça devenait une zone expérimentale, artistique, dans laquelle j'avais peut-être, oui, envie d'y retourner plus vite que prévu. Et je voulais pas que ce soit un rythme qui soit dicté et bercé par un nouvel album qui ensuite allait m'amener sur scène. Je voulais que ce qui m'amène sur scène, c'était l'envie d'y aller en proposant un spectacle à proprement parler. Et c'est exactement dans cet ordre-là que ça s'est fait. Et c'est glissé au milieu, alors que la mise en scène, j'avais déjà commencé à l'écrire, c'est glissé au milieu un album qui s'appelle Imposteur, qui a été un album de reprise, mais qui était plus un album, on va dire, de synthèse de ces 20 années de musique, plus qu'un album que j'allais porter totalement sur scène. Parce que finalement, ce spectacle-là, bah, y a quoi ? Y a cinq reprises, je crois, de chansons, et oui. Puis tout le reste, ben, c'est mes chansons. Quoi.
1: Pourquoi les gens qui s'aiment sont-ils toujours un peu les mêmes ?

0: Un homme heureux, un très très beau duo tiré de l'album de reprise de Julien Doré, Imposteur. Ici, il chantait avec Francis Cabrel. Julien Doré, invité ce soir de Décibel pour nous parler du dernier Pestacle, un film qui sera projeté dans 350 salles de cinéma jeudi prochain et dont ici est partenaire Julien Doré. Pour bien comprendre, en fait, je crois qu'il faudrait que tu nous donnes ta définition du spectacle versus le concert. C'est quoi la différence dans ton esprit d'artiste ?
1: Ouais. Bah c'est quelque chose qui est d'ailleurs de plus en plus établi chez les artistes aujourd'hui qui ont la chance de se produire dans des grandes salles. C'est l'idée d'amener quelque chose de total. L'idée que les gens qui nous aiment bien et viennent nous voir plongent à, j'allais dire, à 360 degrés dans un univers où il y aura effectivement les chansons qu'ils aiment, mais où il y aura quelque chose qui va faire qu'on a l'impression d'être immergé dans une ambiance totale qui ressemble à l'artiste. Voilà. Alors parfois c'est plus ou moins réussi, parfois c'est... Non mais dans le sens où parfois...

0: c'est trop parce que ça n'est pas adapté à ce qu'on est en train de faire musicalement. Et c'est là où moi, comment dire, c'est là où se joue le plus important pour moi, c'est que quand je fais des folies de mise en scène, je veux qu'elles aient un écho poétique juste, en accord avec la chanson que je suis en train de faire autour de cet effet. Et c'est ça qui est très important pour moi. Quand j'utilise du feu ou des baleines qui volent, je veux que ce feu ou ces baleines, au moment où elles volent ou que les flammes s'élancent dans les airs et surprennent, je veux que c'est un sens avec la chanson que je suis en train de faire et un décor total. Et c'est là où est le plus subtil, le plus excitant et parfois le plus délicat. C'est comment trouver cette chose-là pour qu'elle soit cohérente, même si elle est folle visuellement, quoi. Et c'est là où tout se joue. Ouais.
1: Alors, une des réponses, comment trouver ça? C'est sans doute l'écriture. T'as passé une bonne partie de l'année 2023 à rêver ce spectacle 2023 et 2024 et à balancer les idées les plus folles à tes équipes. Mais forcément, un spectacle de cette envergure-là, ça s'écrit. Donc, est-ce que finalement, le fait qu'il soit aussi devenu un film aujourd'hui, est-ce que quand t'écrivais le spectacle, quelque part, t'étais pas déjà en train d'écrire le film?
0: Ah, je pense pas, parce que je m'étais mis en tête déjà sur la précédente tournée que le spectacle vivant, c'était le spectacle vivant, et que quand on essayait de le capter, de l'attraper pour le diffuser notamment en télévision, on n'arrivait jamais à rendre ce qu'on avait vécu ou ce qu'on pouvait ressentir dans la salle. Et moi, je m'étais un peu mis ça en tête. Je m'étais dit, bah voilà, tournée précédente, il y avait 600 000 personnes qui ont vu le spectacle, c'est déjà magnifique, pourquoi vouloir plus, pourquoi vouloir que ça passe par un autre format? Et puis sur cette tournée, franchement, quand elle a commencé et tout, quand c'est devenu de plus en plus fou, bah c'était pareil dans ma tête.
1: Ouais.
0: Et puis là, on m'a dit, mais pourquoi on produirait pas ensemble exactement le film que tu souhaites, c'est-à-dire ton spectacle, mais filmé comme tu le veux, avec des axes de caméra qui seraient ceux un peu de tes yeux tels que t'as pensé ton spectacle. Et surtout, pourquoi on le diffuserait pas une fois, un seul soir, comme un concert, en fait, au cinéma? Et là, je me suis juste figuré que, en fait, je pouvais avoir, alors c'est un peu obsessionnel, mais soudainement, je pouvais avoir la main sur, comment dire, sur le rendu exact, et poétique de ce que j'avais passé tant de temps à créer. Et que j'allais pouvoir repasser du temps pour essayer de créer une forme visuelle sur un écran immense, où en plus, quand on était assis dans son fauteuil de spectateur, comme ça va être le cas le 2 juillet, ben, ce fauteuil, finalement, il ressemble étrangement à celui dans les gradins, des zéniths et des arénas. Donc, que j'allais pouvoir à la fois m'approcher, finalement, de la perception qu'on pouvait avoir de mon spectacle dans les zéniths et les arénas, mais en plus, d'y injecter, eh ben, la magie qu'on voit pas, c'est-à-dire celle qui est cachée, celle de mes techniciens qui agissent, celle de mon stress quand je suis sous la scène ou quand je suis en dehors de la scène en train de regarder mes musiciens, que j'allais pouvoir montrer des images au plus proche de ce que font mes musiciens ou mes techniciens, que j'allais pouvoir filmer les portraits des visages du public qui ressent, de montrer les visages quand j'interprète les yeux de la maman, par exemple, à un moment donné, ou les visages qui sourient en voyant Gilbert Montagnier débarquer sur scène en scooter, ses sourires et ses yeux, je trouve beau, et je pense que n'importe quel documentariste dirait la même chose, je trouve beau de montrer les visages des gens d'aujourd'hui, qui en plus sont multigénérationnels me concernant, j'ai la chance d'avoir des enfants comme des grands-parents qui viennent me voir, montrer avec beauté ces visages qui sont à un instant où ils ressentent, c'est sans doute ce qu'il y a de plus beau dans ce film-là. Et voilà, c'est que je me retrouve avec le 2 juillet la possibilité de montrer non seulement mon spectacle, mais de montrer comment vous l'avez regardé. Et peut-être que vous avez déjà vu le spectacle et vous irez le revoir au cinéma, peut-être que vous l'avez pas vu aussi parce que vous avez pas pu avoir de place, ou tout simplement parce que aujourd'hui, se faire plaisir en allant voir des spectacles, eh ben, tout le monde peut pas le faire. Et le cinéma permet d'une façon beaucoup plus accessible d'aller voir exactement ce qui s'est passé dans ce spectacle-là, et peut-être de se faire aussi du bien, quoi, parce qu'on a entendu parler d'un spectacle qu'on n'a peut-être pas pu aller voir. Donc voilà, c'est un mélange un peu de tout ça qui a fait que je me suis dit, mais attends, en gros, après ton cinquième Accor Arena, là, tu vas pouvoir passer des semaines à regarder les images, à les monter, à soigner un film dont tu seras peut-être pas fier, mais en tout cas dont tu seras heureux il a été capturé comme un souvenir.

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1: Julien Doré et son public, qui chante pas forcément toujours très juste, mais avec énormément de cœur. C'était Les Limites. On est toujours en direct du festival Sœurs Jumelles. Et alors que les voix féminines du festival ce soir, Vanille, Mentissa, se préparent à faire leur entrée sur votre radio ici, on termine notre conversation avec Julien Doré. Julien qui sera dans tous les cinémas de France jeudi prochain avec votre radio ici pour son film Le Dernier Pestacle. Au-delà de toutes ces émotions qui remontent quand tu te revois toi, quand tu revois les gens, quand tu revois les baleines, quand tu revois tous ces, ces moments qui ont touché, je le rappelle, hein, 1 million de spectateurs, est-ce que aussi ça pousse en toi cette envie que t'avais, t'es jamais très loin du cinéma, Julien, t'es jamais très loin de l'image, enfin t'as fait les Beaux-Arts, Brice VDH avec qui tu fais tes clips, il est là sur Le Dernier Pestacle en co-réalisateur, est-ce que une prochaine étape pour toi, ça peut aussi passer par là?
2: Oui. Mais ce sera quand j'aurai alors arrêté, c'est un grand mot, mais quand j'aurai mis la musique un peu de côté, ouais. Ça c'est sûr. Mais pas que. Tu vois, moi je me rends compte que ça fait des années qu'avec Brice on commence à écrire notamment une série ou des idées de documentaire et tout ça, et puis qu'on va jamais au bout parce que je reprends ma tournée, parce que je vais en studio et que parfois je viens te voir en promotion, et puis qu'à chaque fois on repousse un peu les choses. Et en fait je me rends compte là à 44 ans dans quelques jours que la seule façon pour moi d'aller vers ces domaines qui me font rêver depuis toujours, ça va être d'être à 100% disponible pour eux. Et ce sera quand je vais mettre un peu de côté la musique, je vais sans doute travailler 1 an, 2 ans, peut-être plus sur une série que je rêve de faire, ou un documentaire, de faire un livre pour enfants, d'une sorte d'une bande dessinée, une histoire, produire des artistes. Mettre en scène des spectacles d'artistes qui auront peut-être envie que je vienne leur filer un coup de main, tout ça, voilà. Mais ça, j'ai enfin compris, il m'a fallu du temps, mais j'ai enfin compris que ça serait possible quand je serai à 100% disponible pour ça, c'est-à-dire vraiment dans des moments où je mets la musique vraiment de côté, où j'arrête, quoi. Et ça m'excite beaucoup parce que je sais que ça va arriver à un moment donné, ouais.
1: On va tous aller voir Le Dernier Pestacle le 2 juillet, et toi, tu vas y aller ou pas? Tu vas te glisser dans une salle pour faire une surprise.
2: Ouais. J'ai eu la chance de faire une avant-première à Montpellier le 23 juin et c'était exceptionnel. Non, mais le 2 juillet, ce qui est très très drôle, c'est qu'on est en répétition pour les festivals d'été. Il nous reste 15 dates de concert avant que cette tournée s'arrête totalement. On a des endroits absolument magnifiques comme le Théâtre Antique de Vienne, les Arènes de Bayonne, les Arènes de Nîmes, les Sables d'Olonne. On joue dans des endroits absolument fous. Et donc, on est en répétition. Donc, qui veut dire en répétition, c'est que non seulement je suis avec mes musiciens, mais je suis aussi avec mon équipe technique. Et donc, on se dit que, vu qu'on va finir, allez, on va dire vers milieu d'après-midi, que peut-être ça pourrait être chouette d'aller dans un cinéma tous ensemble pour vivre ce dernier pestacle en film ensemble dans une salle de cinéma. Ouais.
1: Trop bien. Une des 350 salles de cinéma en France, en Suisse, en Belgique et au Luxembourg. Le Dernier Pestacle de Julien Doré avant une belle tournée de festival d'été. Et tes 20 ans de carrière l'an prochain? Ça rigole
2: pas. Ouais, c'est bizarre, hein. C'est fou de se dire que tout ça s'est inscrit naturellement dans les années qui passaient, et en même temps tout ça me paraît toujours si fragile et sans doute de plus en plus précieux plus les années passent, au sens où au début, j'avais peut-être l'impression juste d'être un gars qui faisait sa passion et à qui on laissait une chance. Et puis, au bout de 20 ans, quand même, tu te dis, attends, on m'a laissé ma chance quand même vachement longtemps. Est-ce que ça serait pas devenu mon métier, en plus de ma passion, au cœur de mon cœur? Et c'est quand même fou que dans cette époque-là, on me qu'on m'autorise à ce que ça dure, quoi. Donc ouais, ça devient de plus en plus précieux. Et devenant de plus en plus précieux, bah forcément, j'ai envie de quand je me mets au travail de partager des formes artistiques qui sont pour moi le plus abouti et qui créent le plus d'émotions possible, que ce soit effectivement dans la mise en scène des spectacles ou peut-être dans les futures chansons avec lesquelles je reviendrai à un moment. Aujourd'hui, j'ai la chance de juste me poser la question de savoir si ça a du sens, quoi. Si ça a du sens de faire tout ça. Donc, ouais, 20 ans. C'est complètement fou. Si on m'avait dit ça à la Nouvelle Star à l'époque, je l'aurais pas cru, ouais.
1: Eh ben, nous, on t'aime et on est ravis et on trinque par avance aux 20 années suivantes. Merci beaucoup, Julien.
2: Ben merci à toi, Émilie, et merci à ICI, à toutes les équipes. C'est toujours un plaisir d'être avec vous et de parler de musique. Voilà.
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1: Mais oui, à Rochefort, le festival. Je sais pas si vous entendez derrière moi, mais ça y est, la grande scène vient de se réveiller. On va y revenir. Pour le moment, il est bientôt 19h30 et Décibel reviendra donc après des infos utiles et pratiques tout près de chez vous.
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3: 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Décibel, en direct du festival Sœurs Jumelles à Rochefort.
1: Et ce soir, à Rochefort, sur la scène du Lab, va jouer une artiste que vous connaissez bien, une amie de la maison, c'est Vanille. Salut Vanille.
5: Salut Émilie.
1: Bienvenue. Ça va et toi?
5: Ouais.
1: Alors on est dans un endroit assez incroyable, hein, le festival Sœurs Jumelles. Il y a beaucoup d'artistes qui arrivent même carrément la veille de leur concert pour pouvoir profiter un peu. C'est un festival qui mélange la musique et l'image. Toi, est-ce que c'est un festival que tu connaissais déjà ou tu le découvres là en venant jouer?
5: Non, je le connaissais déjà et je le suis déjà depuis un moment. J'aimais beaucoup la programmation. Je suis des artistes qui ont déjà été programmés ici, donc j'étais bien au fait de ce festival.
1: Ah, formidable. Est-ce que toi, d'ailleurs, justement, la question de la musique et de l'image se pose? On rappelle notamment que, alors même si c'est un phénomène qui est complètement hors de nos mains, mais ta chanson « Suivre le soleil », on va suivre le soleil, et ben, elle est devenue, pour beaucoup de gens, une image plus une musique qui a été beaucoup partagée sur les réseaux, par exemple.
5: Tout à fait. Elle a explosé au niveau du streaming grâce aux réseaux sociaux.
1: Ouais.
5: Et les gens mettaient les images de leurs vacances, de leur coucher de soleil.
1: C'est
5: voilà.
1: Ça qui est fou. C'est que c'était pas des images que toi, t'avais choisies. Et à chaque fois, pour eux, ça collait parfaitement.
5: Voilà. Donc, ma bénédiction vient de l'image. Non, mais c'est vrai.
1: C'est dingue. Alors, on s'est vu la dernière fois, ma chère Vanille, pour la sortie de ton album Regarde. Je précise qu'il y en a deux autres qui sont disponibles. Amazona à part entière. Trois album au compteur, ça veut dire maintenant que il faut que tu fasses des choix quand tu es en concert. Comment tu prépares ta setlist? Est-ce que c'est prêt dans ta tête depuis des semaines ou est-ce que tu es en train de l'improviser avec tes musiciens là?
5: Alors moi j'ai un côté assez scolaire sous mes airs, donc
1: pourtant un look de hippie parfait aujourd'hui, on dirait qu'on est à Coachella. Mais donc tu es scolaire?
5: Ouais, en tout cas pour le travail, j'aime bien faire les setlists, c'est des trucs. Donc je prépare vraiment en amont et ensuite je teste ça sur scène, je vois comment ça s'enchaîne le mieux, etc. Voilà, l'intérêt c'est vraiment de faire des hauts, des bas, calmer un petit peu, remonter. Bon, ouais. En festival, on essaye de rester un petit peu au top tout le temps et de faire ces chansons qui bougent le plus. Donc là, j'ai déjà ma setlist depuis un petit moment parce que j'ai eu la chance de faire pas mal de dates avant celle-là. Donc
1: oui,
5: j'ai un peu testé tout ça en direct live.
1: Alors d'ailleurs, puisqu'on parle de dates, je vais vous annoncer celles qui arrivent. Si vous n'avez pas la chance d'être à Sœurs Jumelles ce soir à Rochefort, sachez que Vanille fera un plateau commun avec une artiste avec qui t'as enregistré d'ailleurs un duo, Flavia Coelho, la brésilienne. Ça sera au festival Les Villégiatures au château de Biron le 22 août. T'as une très jolie date parisienne, la Maroquinerie.
5: On adore cette salle.
1: Génial, ça sera le 7 octobre. Et puis Vanille également à Rennes le 9 octobre.
5: Voilà. Et je serai aussi au Nuit Bressane le 4 juillet.
1: Excellent. Mais dis donc, je l'avais pas celle-là dans ma petite liste. Bah, c'est bien que tu me dises. Tu fais le même concert pour tous les festivals ou est-ce que tu t'adaptes au lieu où tu te trouves?
5: Alors, je m'adapte souvent parce que il y a des horaires souvent différents, des durée de set différente. Donc du coup, quand c'est souvent c'est une heure. Donc là, je garde à peu près le même set en festival. Ouais. Et sinon, dans les concerts normaux, soit c'est assis, soit c'est debout. Donc là, je m'adapte.
1: T'adaptes,
5: ouais, m'adapte en fonction du public.
1: Est-ce que c'est très différent pour toi de jouer quand il fait jour, quand il fait nuit, quand il y a un petit peu de monde, parce qu'il y a des festivals où finalement il y a juste une poignée de milliers de personnes.
5: Ouais.
1: Il y a des festivals où il y a 40 000, 50 000, tu sais même plus.
5: Ouais.
1: Il y a vraiment, toutes les configs possibles. C'est, par exemple, le jour et la nuit, est-ce que ça a une incidence sur toi?
5: Moi, en général, je reste plutôt moi, je fais mon show et quoi qu'il arrive, j'essaye vraiment d'aller chercher les gens, quoi.
1: Et la condition idéale, alors tu préfères jour, tu préfères nuit, tu préfères taille humaine, tu préfères énorme?
5: Alors, comme on a dit tout à l'heure, avec mon titre Suivre le soleil, c'est sûr, quand j'arrive sur coucher de soleil, c'est parfait. C'est-à-dire commencer le concert, tu vois, il fait encore jour, le soleil se couche, à la fin du concert, il fait nuit. Là, c'est un peu la config parfaite.
1: Ouais. Alors, Vanille, ce qu'il faut dire, c'est qu'aujourd'hui, au festival Sœurs Jumelles, c'est une journée particulière. Déjà, c'est un festival particulier, on l'a dit, rencontre de la musique et de l'image, fondé par Julie Gaillet, qui est à la fois une comédienne, une productrice, avec une formation de chanteuse lyrique. Donc évidemment l'oreille musicale, mais aussi un militantisme, un activisme féministe, voilà, qui est connu de tout le monde. Elle est très engagée auprès de la Fondation des Femmes. Et aujourd'hui, c'est une journée qui est consacrée à ça. Il y a énormément de femmes sur les scènes. Il y a des stands de prévention, etc. Est-ce que tu es sensible à ça, toi? Est-ce que c'est un thème qui te parle?
5: Moi, je suis extrêmement sensible à ça. Dans mon deuxième album, j'ai une chanson qui s'appelle Une ombre, que j'ai écrite pour une de mes amies qui s'est fait tuer par son mari. Donc c'est quelque chose qui m'a vraiment touchée de plein fouet. Donc justement, c'est vraiment, ça n'arrive pas qu'aux autres. Ça, on se dit, ça peut pas nous arriver. Ça
1: mais
5: peut
1: on,
5: pas
1: voit arriver. Ça, on voit ça aux infos,
5: ouais,
1: mais
5: voilà.
1: Pas les gens qu'on connaît.
5: Et en fait, on voit que la violence, elle est partout. Moi, j'ai un fils, et donc, comme on sait, le droit des femmes et des enfants est extrêmement lié. Donc moi, tout ce qui se passe en ce moment avec Liana et pour le droit des femmes et des enfants, aujourd'hui, il est très mal pris en charge par la justice. On connaît tous les chiffres que la Fondation des Femmes donne dans les classements sans suite, etc. Et c'est vrai que c'est deux combats qui sont liés, et quand on est maman, le droit des enfants, c'est évidemment aussi une priorité. Et donc je suis très contente d'être là ce soir, parce que pour moi ça a beaucoup de sens, et je suis d'ailleurs tous les lundis à la place Vendôme pour essayer de faire bouger les choses.
1: Alors il y a la place Vendôme à Paris parce que c'est là où il y a le ministère de la justice, mais je sais qu'il y a plein d'autres villes où les femmes et les hommes qui partagent ce combat, évidemment, se réunissent. Voilà, alors on a choisi le lundi parce que c'est pratique, je ne sais pas.
5: Ouais.
1: En tout cas, tous les lundis, voilà, des manifs. C'est pas des manifs agressives, mais c'est des manifs où on montre qu'on est là, qu'on est nombreuses et nombreux, et qu'on veut, oui, que les choses changent. Il y a beaucoup d'artistes, c'est vrai. Est-ce que tu penses que une chanson, qu'une prise de position, une prise de parole, peut-être ce soir sur scène à ton concert, est-ce que tu penses que c'est important de faire ça pour toi en tant qu'artiste?
5: Je pense que c'est important, pas seulement pour moi, c'est important de prendre la parole au maximum là-dessus. Donc aujourd'hui, je vais pas chanter cette chanson Une ombre dont je t'ai parlé, parce qu'elle est pas plombante, mais elle est pas gay, quoi.
1: Et puis elle est pas adaptée à un set de festival, voilà, où on fait la fête.
5: Exactement. Ouais, le plus on en parle, voilà, c'est de toute façon là, on ne peut être que d'accord.
1: Ouais.
5: Je vois pas comment. Là, c'est un fait, quoi. On voit qu'il y a des chiffres.
1: Oui.
5: On voit qu'aujourd'hui, il y a un dysfonctionnement de la justice, et on voit qu'il faut que ça avance. C'est tout. Il n'a pas le choix.
1: Ouais. Donc, artiste ou pas artiste, de toute façon, tu t'engages.
5: Ouais. Je pense que là, c'est important. Et je t'avoue que dans mon entourage, je vois qu'il y a beaucoup de gens qui ouvrent les yeux. Parce que moi, j'avais ce sujet déjà depuis plusieurs années.
1: Ouais. Et là, en ce moment, tu penses qu'on est sur une période de prise de conscience?
5: Je trouve.
1: Bon, bah écoutez, c'est terrible qu'il faille des drames comme l'histoire de Liana pour ça, mais en même temps, voilà, cette journée, elle est étrange, parce qu'on parle à la fois de choses très graves, et à la fois il y a de la musique, on chante, on danse, mais c'est comme la vie. En fait.
5: Et ça, c'est ce que j'allais dire. Ouais. Mais c'est ça la vie, hein. La vie, c'est ça.
1: Vanille, je te souhaite une belle soirée, évidemment un bon concert tout à l'heure. Je rappelle que ton album Regarde est disponible, et que donc tu joueras. Alors le festival le 4 juillet, c'est où?
5: Au Nuit Bressane, c'est en Bresse, c'est à Louhans,
1: Louhans. ouais. ou en cuiseau, équipe de foot. J'étais fan quand j'étais petite, je te jure, c'est vrai. Trop bien. Allez à Louan, les amis, voir. Voir Vanny le 4 juillet. Et puis, il y a le Festival des Villégiatures au Château de Biron le 22 août, Flavia Coelho et Vanny. Rendez-vous aussi à Paris, à la Maroquinerie, le 7 octobre et le 9 octobre à Rennes. Merci, Vanny.
5: Merci, Émilie.
1: Si soleil, tu me suis?
5: Bien sûr.
1: En plus, elle a un beau soleil sur son t-shirt. Je sais pas si c'est ta tenue de scène, mais t'es magnifique.
5: Merci beaucoup. Non, tu verras, ma tenue de scène, elle est un peu Amazon, coquillage, un petit mélange.
1: J'adore. Vanille, dans Décibels, merci.
5: Merci, Émilie.

0: s'appelle Vanille et elle jouera ce soir au festival Sœurs Jumelles sur la scène du Lab. Et juste à côté de la scène du Lab, il y a la grande scène. Et sur la grande scène, il y aura Mentissa. Bonsoir Mentissa.
1: Bonsoir.
0: On s'est vu il y a vraiment pas longtemps pour la sortie de ton album Enfant Difficile, mais j'ai pas résisté à l'idée déjà de te revoir.
1: Oui.
0: Voilà, moi je t'adore.
1: Merci, ah, merci. Moi aussi je t'adore. J'avais passé un super moment.
0: Oui.
1: Un agréable moment. C'était la seule promo le jour de la sortie de mon album. Et je me suis dit que c'était une chouette promo. C'était un échange, c'était pas une promo. Donc je
0: tenais à te remercier. Merci. Bah oui, je t'avais trouvé généreuse, effectivement. On a parlé de tes chansons, on a parlé, Mentissa aussi, bah, de ton parcours. Et qui fait que cet album-là, il est vraiment un album à ton image, un album qui te ressemble, un album que tu avais très très hâte de défendre sur scène. Bon, bah ça y est, on y est. Ce soir, t'es sur la grande scène de Sœurs Jumelles, juste avant Charlotte Cardin. Alors déjà, est-ce que tu la connais? Est-ce que tu l'as déjà croisée?
1: Alors, on a pu se croiser justement lors de quelques festivals il y a deux étés passés, mais c'était rapide. J'avoue, je n'ai jamais vraiment eu le temps de parler avec elle, mais je suis une très grande fan de Charlotte Cardin. Alors, je ne sais pas si elle sait à quel point je suis fan d'elle, mais je suis fan d'elle depuis de nombreuses années. Ça remonte à l'époque. Je suis fan de sa chanson qui s'appelle Phoenix,
0: oui,
1: qui est une de mes chansons préférées d'elle. D'ailleurs.
0: Alors, attention, ça veut dire que c'est une vraie fan. C'était avant Feel Good, c'était avant YouTube.
1: Ah, mais bon, pour moi, Charlotte Cardin, voilà, je suis son projet et ce qu'elle fait depuis très longtemps. Je trouve que musicalement, c'est pointu et à la fois c'est populaire, c'est pop, c'est cool, c'est voilà. On a tous, je pense, envie d'être un peu Charlotte Cardin. Elle a un truc vraiment un peu mystérieuse, cool girl. Ouais. Moi, j'ai rien de mystérieux. Moi, genre, alors, on voit. Moi, c'est what you see is what you get. Et c'est ok, hein. Mais genre parfois, je me dis, ah, j'aimerais bien être comme Charlotte Cardin, un peu mystérieuse.
0: Eh oui, mais je sais pas. Il y a les deux équipes dans la vie et il y a des filles merveilleuses dans les deux équipes. Mais ça, moi, je suis comme toi.
1: Oui.
0: J'ai pas de mystère en fait.
1: Non, moi,
0: et tu regardes. Hier soir, il y avait Vanessa Paradis. Alors pareil.
1: Oui.
0: Vanessa Paradis, c'est pas une femme, c'est une fée.
1: Oui.
0: Alors tu regardes les fées comme ça et tu dis, mais c'est très bien aussi de pas être une fée. Comme
1: on peut pas toutes être des fées. Voilà.
0: Non, voilà. Non, sinon après, voilà, c'est un Disney, c'est plus la vie. Donc Mentissa, j'aime bien parce que t'as ce recul sur toi-même et à la fois, je dois dire que moi, ton parcours, il me laisse quasiment sans voix. Heureusement pas complètement, sinon bah là, il y aurait un blanc. Mais je suis impressionnée par la dimension que tu prends là. Avec ce deuxième album. Pour celles et ceux qui l'ont pas encore écouté, qu'est-ce que tu pourrais dire pour leur faire comprendre à quel point il est toi aujourd'hui, 2026?
1: Je pense que j'ai osé dire des choses dans mon album que je n'avais encore jamais dit à voix haute, que ce soit à mes proches, que ce soit à ma maman, que ce soit à moi-même. J'ai osé dire des choses que je ne pensais peut-être ne jamais avoir le courage de dire dans ma vie. J'ai osé aborder des sujets qui pour moi étaient un peu honteux. J'ai osé parler de mes problèmes de famille, de la petite moi.
0: Oui.
1: Voilà,
0: violences aussi,
1: des violences conjugales dont j'ai été témoin. C'est des sujets que je j'aurais jamais pensé un jour aborder et je l'ai fait parce que je pense que j'étais prête à le faire et que j'ai peut-être senti que c'était peut-être aussi pour ça que j'étais là. C'était pas juste pour faire des belles chansons, mais c'était peut-être aussi pour faire des chansons qui allaient changer peut-être le cours des choses pour moi et pour d'autres personnes qui peut-être aujourd'hui subissent aussi la même chose. Donc voilà, j'ai envie de dire ça. J'ai envie de dire que j'ai osé beaucoup, je suis sortie de ma zone de confort et j'en suis fière parce qu'il n'y a rien de plus libérateur que de sortir de sa zone de confort.
0: Voilà. Et puis, il y a cette idée que celle qui était qualifiée d'enfant difficile, donc dans le système scolaire, en Belgique, mais enfin en France, on t'aurait pas mieux traité, je pense, quand elle était petite, de se dire, bah voilà, en fait, il suffit d'apprivoiser, de comprendre comment on fonctionne, comment nos cerveaux fonctionnent. Et puis, ça n'empêche pas après d'être, voilà, une belle jeune femme heureuse, épanouie dans ce qu'elle fait. Donc, c'est aussi un message à tous les enfants difficiles qui viennent de se prendre un bulletin du troisième trimestre un peu compliqué.
1: Exactement.
0: On vous envoie de l'amour, quoi.
1: Oui, oui. Non, mais vraiment. Et quand on est enfant et qu'on est catalogué d'enfant difficile ou qu'on a des mauvais points, qu'on n'a pas la moyenne, on a tendance à se dire que c'est la fin du monde et qu'on réussira peut-être jamais notre vie. Moi, je me suis dit ça un milliard de fois. En fait, moi, j'ai toujours voulu être artiste, donc j'ai pas trouvé ma place moi à l'école dans aucune matière. Et je me rappelle quand j'ai fini mes études en secondaire et qu'il fallait faire des hautes études, dans toutes les matières, il y avait rien qui m'intéressait. Je me suis dit mince, je vais rater ma vie. Et c'est aussi ce message-là que parfois notre place, elle n'était pas forcément dans le système scolaire. Notre place, elle est ailleurs. Et voilà, il faut prendre le temps de se chercher et ne surtout pas avoir peur et s'écouter vraiment. Moi, j'ai longtemps eu peur de ma petite voix et je pense que la meilleure chose que j'ai pu faire, moi, c'est de m'écouter, c'est d'écouter la petite Mentissa et de garder un peu cet enfant intérieur aussi.
0: Donc, écoutez les amis, Enfant difficile, le nouvel album de Mentissa. Vraiment, ça va vous toucher au cœur et vous allez forcément trouver des petites phrases où vous vous dites, mais elle me connaît, elle l'a écrit pour moi, ça. Tiens, tiens. Mentissa, c'est ça, parce que plus c'est intime et plus, en fait, c'est universel, plus ça touche de monde. Ça va ressembler à quoi ton concert ce soir?
1: Ah, ça va être très pop.
0: Pop. On va danser. Ça, t'as envie aussi de faire ça, de faire danser.
1: Exactement.
0: La France, le monde.
1: C'est ça. En fait, j'ai envie de faire danser les gens sur des textes qui sont un peu tristes.
0: Oui, voilà.
1: C'est ça que j'aime faire. Donc, ça va être pop, ça va être un peu rock aussi à certains moments.
0: Ouais.
1: Et puis, il y aura aussi des belles balades parce que c'est ce que j'aime faire.
0: Ah là là. Ta vie sur scène.
1: Oui.
0: C'est une heure et demie que nous on voit. T'es hyper, évidemment, dans la lumière, t'es dans le don, t'es dans le partage, tu donnes tout, tu chantes, nous on crie, on te donne aussi. C'est un très très bel échange et tout. Mais sauf que dans une journée de tournée, il reste 22h30, on va dire, à passer. Est-ce que la vie de tournée, elle est agréable pour toi ou est-ce que c'est un peu une épreuve?
1: Ça dépend. Moi là, je viens vraiment tout juste de commencer ma tournée.
0: Ouais.
1: On est vraiment à la deuxième date. Ouais. Hier, c'était ma toute première et je n'ai plus été en tournée depuis 2 ans. Donc là, j'avoue que je suis pas hyper confortable parce qu'il faut que je reprenne un peu mes repères, mes marques.
0: Faut que tu réapprennes à dormir dans des bus.
1: Exactement. Ouais. Les petites habitudes de l'échauffement vocal, une heure avant le concert, toutes ces petites choses là. Moi, je suis quelqu'un. Vu que je suis très casanière et que je ne sors pas beaucoup, j'ai besoin de un peu reprendre mes marques. Mais je pense que ça va être très sympa. Et puis surtout, je n'ai aucune inquiétude parce que j'ai une équipe. Mais super.
0: Ah,
1: voilà, j'ai une régisseuse qui s'appelle Elsa, qui est adorable. Mes musiciens, je les connaissais déjà. C'est mes musiciens de ma première tournée. Et en fait, je suis bien entourée. Donc même s'il y a des moments où je suis peut-être pas confortable, je sais que j'ai mon équipe qui est là. They got my bag.
0: Ouais.
1: Yes.
0: Et ça, c'est beau.
1: Ouais.
0: Mentissa, je précise que si tu es ce soir sur la grande scène du festival Sœurs Jumelles ici à Rochefort, sur ce sublime site de la Corderie Royale, tu iras ensuite dimanche faire un petit coucou au Printemps de Pérou. Où tu partages l'affiche avec Louane.
1: J'adore Louane.
0: Génial. Avec Hélène Ségara au festival de Trélazé le 2 juillet. Eh, t'as des co-plateaux, toi.
1: Mais vraiment 100%, on est 100% féminine.
0: On est fangirl, on est au premier rang. Ouais, c'est beau.
1: Oui.
0: C'est beau. Tu joueras avec Vanessa Paradis aussi au festival Lacemo au parc d'Anguin en Belgique le 11 juillet. Et voilà, il y a tout un tas de très très beaux festivals d'été. Et ta tournée française qui va donc porter ton nouvel album, elle commence le 1er octobre. À l'autre canal à Nancy, et là tu vas passer absolument partout en France et en Belgique, hein, bien sûr. Tu seras à Paris à l'Olympia le 5 novembre.
1: Ouh, incroyable, j'ai tellement hâte d'être à l'Olympia.
0: Ah,
1: c'est une vraie consécration pour moi.
0: Ouais. Alors on prend rendez-vous et on se quitte en écoutant une de mes chansons préférées sur le nouvel album Enfant difficile. J'aime bien quand Mentissa, la gentille, Mentissa, la lumineuse, Mentissa sort les griffes quand quelqu'un se permet des choses qu'il ne devrait pas se permettre.
1: Exactement. C'est important parfois, hein, d'être gentil, mais de connaître ses limites et de communiquer avec les gens où sont nos limites.
0: Voilà. La chanson s'appelle Fais gaffe à toi. N'hésitez pas à l'envoyer aux garçons qui vous embêtent, les filles. Merci Mentissa.
1: Merci beaucoup.
0: À la prochaine. Salut, bon concert.
1: Merci.

0: Vous écoutez, ici il est 19h52 et nous sommes en direct du festival Sœurs Jumelles à Rochefort. On est en ce moment installé sur la scène du Lab qui verra tout à l'heure Vanille. Camille, n'importe quoi. Camille, c'était sur la grande scène le premier soir. Là, c'est Vanille qui sera là tout à l'heure. Et puis Mentissa qui vient donc de partir pour aller dans les coulisses de la grande scène où elle se produira tout à l'heure. Je vous l'ai dit tout à l'heure, le festival Sœurs Jumelles aujourd'hui laisse la parole à la Fondation des Femmes. Alors nous aussi, sa présidente est avec nous, Anne-Cécile Maillefer. Bonsoir.
1: Bonsoir.
0: On s'est vu il n'y a pas longtemps, puisque tu nous as offert une magnifique playlist féministe.
1: Voilà, non, c'est vrai.
0: Les chansons
1: mais
0: préférées.
1: C'est toujours un plaisir de parler avec toi, Émilie.
0: Ah, merci. Et puis, il y a de l'actu en ce moment, évidemment. Alors, l'actu dramatique avec l'affaire Liana, on en a parlé, mais ça a lancé un grand mouvement en France. Les femmes veulent défendre leurs droits, les droits de leurs enfants, et joie, des hommes nous rejoignent dans ce combat. Alors, la Fondation des Femmes est présente ici sur le festival avec une opération qui s'appelle Nos Voix pour Toutes, parce qu'il y a des chanteuses, des artistes qui soutiennent la Fondation.
1: Oui, la Fondation des Femmes, c'est aussi tout un réseau de personnalités qui peut nous soutenir et qui se mobilisent par exemple via ces concerts Nos Voix pour Toutes, qui sont des concerts au profit de la Fondation des Femmes. Et ce sont des concerts qui à la fois dans lesquels il y a des chansons qui nous font du bien, des chansons féministes, chantées par des chanteuses et des chanteurs qu'on adore. Et c'est aussi des refrains qu'on peut reprendre un peu tous et tout en cœur, et des moments aussi où on passe des messages de sensibilisation. Et cette année, en 2026, Nos Voix pour Toutes part en tournée. Ouais. Donc on commence aujourd'hui avec ce festival ici.
0: C'est trop bien. Donc vous croiserez peut-être Nos Voix pour Toutes, la Fondation des Femmes, sur des festivals que vous aimez, sur des concerts, sur des tournées, allez savoir, ou même simplement près de chez vous. Tu y crois, Anne-Cécile, à la prévention sur les sites de concerts, aller voir les gens, ouvrir des stands, ouvrir le dialogue avec des gens qui n'étaient pas venus forcément pour ça. C'est un truc qui fonctionne, tu penses ?
1: Oui, je pense que ça fonctionne. Je pense que ça permet déjà de normaliser le sujet, c'est-à-dire, en fait, c'est normal de parler des violences sexuelles, c'est normal de parler des inégalités entre les femmes et les hommes, parce qu'en fait, ça arrive, ça existe, et c'est un sujet qu'il faut sortir du tabou.
0: Ouais.
1: Parce que c'est un sujet qui pourrit la vie des femmes, hein, très clairement.
0: Ouais.
1: Et la première étape, c'est de montrer que ça existe, donc, et que c'est ok d'en parler. C'est normal d'en parler.
0: Est-ce que vous avez fait avec le mot féminicide, par exemple, qui n'existait pas ? Je me souviens, il y avait des académiciens ou des gens comme ça qui avaient dit, oh là là, mais non, c'est pas un mot. Aujourd'hui, non seulement c'est un mot, mais c'est
1: tout
0: utilisé par tout le monde. Oui.
1: Ouais,
0: donc en fait, ça existe à partir du moment où on en parle, t'as raison.
1: Exactement. Eh ouais. C'est vraiment la première étape. Et de pouvoir en parler un peu partout, y compris dans ces lieux, c'est important. Nous, on pense que le féminisme, il est pour tout le monde. Et que donc, venir dans des festivals, sortir un peu de l'entre-soi, de certaines associations militantes, de manifestations, etc. Et en faire vraiment aller chercher aussi le grand public, parce que les violences faites aux femmes et aux enfants, c'est partout. C'est dans tous les milieux, c'est dans toutes les régions. Il y en a ici, malheureusement, aussi. Et donc c'est aussi à nous de nous déplacer pour sensibiliser. Et puis la prévention, elle est essentielle.
0: Ouais.
1: Nous, on pense que c'est pas un phénomène naturel comme ça qui nous tombe sur la tête sans qu'on n'y puisse rien. On pense que les violences faites aux femmes, ça vient aussi d'une éducation de certains hommes, et que pour pouvoir changer ça et faire en sorte que demain, idéalement, il n'y ait plus de femmes victimes de violences conjugales, ou il n'y ait plus d'enfants ou de femmes victimes de viols, en fait, il faut vraiment parler de ce sujet et sensibiliser les hommes et les garçons aussi au fait que ce sont des violences qui détruisent, et qu'on peut avoir d'autres types de relations avec les femmes.
0: La Fondation des Femmes présente ce soir au festival Sœurs Jumelles des artistes féminines à 100% sur la grande scène. Ça commence maintenant avec PR2B, il y aura ensuite Mentissa et Charlotte Cardin. Et Anne-Cécile Maillefer, la Fondation des Femmes a un rendez-vous à nous donner. Sortez les agendas, les filles, synchronisation des montres, et les gars, rendez-vous le 4 juillet, samedi 4 juillet à Paris, mais aussi dans toutes les villes de France qui voudront participer, pour une grande marche citoyenne contre les violences sexuelles. Est-ce que tu peux nous en dire un mot pour que tout le monde se motive ? Déjà, ce sera plus la canicule le samedi 4 juillet. Donc, on pourra sortir. C'est important.
1: Voilà, ça va être sûrement la première sortie pour une grande partie de la France. On en rigole, mais en vrai, c'est très grave, la canicule.
0: Oui.
1: Et ça a des répercussions très importantes. Et ça parle aussi de l'avenir, et de l'avenir pour nos enfants. Alors, justement, cette grande marche, c'est une grande marche contre les violences sexuelles faites aux femmes et aux enfants. Pourquoi il y a cette grande marche? Bah en fait c'est tout simple. Je pense que ça, voilà, tout le monde a vu, malheureusement, entendu parler de ce drame affreux de cette jeune fille qui s'appelait Liana, jeune enfant, qui a été violée puis tuée. Et en fait, quand on a commencé à découvrir cette affaire avec la Fondation des Femmes, on a vu qu'en fait il y avait eu énormément de manquements,
2: oui.
1: Mais de manquements qu'on dénonce nous depuis des années et des années et des années. Et donc en fait, ça nous a révoltés au plus haut point. Déjà parce que en soi, la mort d'un enfant, c'est absolument révoltant, bien sûr.
2: Bien sûr.
1: C'est voilà, je pense que toute la France était en deuil, mais révoltée surtout parce qu'en fait, on a face à nous des politiques, des responsables qui auraient pu faire quelque chose, qui auraient pu changer des choses depuis des années déjà et qui l'ont pas fait. Alors, qu'est-ce qu'on peut faire? C'est la loi intégrale,
2: ouais,
1: contre les violences sexuelles. C'est une loi intégrale, ça veut dire une loi qui à la fois parle de prévention, qui parle de justice, qui parle de réparation, qui permet d'améliorer vraiment les choses pour les femmes et les enfants qui sont victimes de violences sexuelles ou à risque de l'être. Et pour le moment, le gouvernement ne bougeait pas, quoi. Et donc, quand on voit que ça amène à la mort de cet enfant, c'est insupportable, en fait. Et donc, on s'est réunis. Vraiment, on avait tellement, si tu veux,
2: la boule au ventre et la boule au ventre,
1: sentiment d'injustice. Donc, on a eu besoin de se retrouver le premier lundi devant les tribunaux. Et on s'est retrouvés, on était des milliers partout en France devant les tribunaux pour dire, en fait, à un moment donné, ça suffit. La coupe, elle est pleine. C'est pas possible qu'on continue comme ça sans changer des choses, sans agir sur cette situation. Et le gouvernement ne voulait pas bouger, mais on avait quand même cette loi qui était à l'Assemblée nationale, et à force de se réunir tous les lundis, ils ont été obligés de craquer. Et donc ça y est, ils veulent bien étudier cette loi intégrale contre les violences sexuelles. Donc déjà, ils veulent bien nous accorder du temps, waouh. Mais encore faut-il par contre qu'ils ne détricotent pas cette loi. C'est-à-dire, si c'est en parler pour l'amoindrir ou pour la vider, alors là, on va vraiment pas être contente. Donc du coup, très très très important qu'on soit très très très nombreux et nombreux le 4 juillet partout en France, parce que c'est à ce moment-là qu'on va pouvoir montrer à quel point la vie des femmes, la vie des enfants, elle compte, elle est importante, et qu'il est urgent qu'on ait des responsables qui se bougent.
2: On va bouger, n'est-ce pas, toutes et tous, le 4 juillet. Vous avez toutes les infos sur le site fondationdesfemmes.org. Anne-Cécile Maillefer, merci infiniment.
1: Merci à toi.
2: Et bon festival.
1: Merci.
2: T'as pas volé tes concerts ce soir. Merci. Merci à la Fondation des Femmes pour ce travail merveilleux. 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

0: 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Vanessa Paradis, Joe le Taxi, la chanson préférée d'Amir.
1: Permettez-moi de vous partager un petit souvenir d'enfance. C'est un des titres dont j'ai le souvenir petit, de passer beaucoup de moments à le fredonner avec ma mère.

0: pense que déjà à l'époque, quand je voyais cette jeune fille chanter, ça semait en moi des rêves de devenir un jour, moi aussi, si ce n'est pas un enfant qui chante, un adulte qui chante, sur le taxi, Vanessa Paradis.
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3: Bonjour la France, j'espère que tu vas bien la France. On a tous chaud et on s'aime quand même. C'est la finale aujourd'hui.
4: Oui, bonjour.
3: Ça va Éric Bastien ?
4: Bonjour, écoutez, on est vendredi.
3: Ouais, c'est ravioli.
4: Non mais je pensais faire un petit peu mieux, mais on est quand même sur une égalité.
3: Oui, bon, on a 2-2 quoi, il croyait qu'il allait mettre minable. Mais non, mais non, pas du tout.
4: 2 candidats chacun.
3: Voilà, on a 2 candidats chacun qui vont s'affronter pour gagner soit en premier prix 2 places VIP pour assister au concert de Katy Perry.
4: C'est bien pour un début de week-end ça.
3: Ouais, ça sera le dimanche 12 juillet au Zénith de Nancy. Donc vous aurez évidemment un espace privatif pour faire un petit cocktail dînatoire, des boissons à discrétion, un parking réservé, 100 euros de carburant pour aller là-bas. Et puis vous passerez la nuit dans une suite pour 2 personnes avec les petites déj. Donc ça c'est le premier prix. Le deuxième prix c'est quoi ?
4: Attendez, vous cherchez un bon café ? Mais pourquoi vous cherchez encore Valérie ? Tu le sais, c'est Joe Malongo, notre légende habituelle. Tous les jours, du lundi au vendredi, il prépare avec toutes ses...
3: dosettes et...
4: Non parce qu'il est, c'est comme le Père Noël. Il a des petits lutins qui travaillent pour lui dans son atelier. 32 dosettes. Ouais.
3: Et civet en verre.
4: Bien sûr, pour une cafetière extraordinaire.
3: Et toute la semaine, je vous rappelle qu'on a fait gagner aussi les perdants. Puisque quoi qu'il arrive, tous ceux qui participent à l'émission gagnent 2 places pour aller au cinéma avec un film ici qui s'appelle Les Parfaits Arnaques en famille avec Audrey Fleureau et Ramzy Bédia. Il est l'heure à présent, eh bien...
4: Oui, il est temps. Hein.
3: Ah, il est temps d'accueillir nos finalistes de la semaine, Mathieu, Florence, Anne-Sophie et Guillaume. Comment ?
4: Bonjour.
3: Ça va ?
5: Bonjour.
4: Bonjour.
3: Vous êtes en forme, vous êtes tous prêts à gagner ?
6: Oui.
3: Très bien. Alors, la première demi-finale, c'est Mathieu, ici Lorraine, contre Florence, ici Pays de Savoie.
4: Un chacun.
3: Ah, voilà. Bah oui, tu vas pas le répéter 50 fois. Oh là là. On dirait une personne ancienne. Alors,
4: allez,
3: et la deuxième demi-finale, ce sera Anne-Sophie contre Guillaume.
4: Un chacun.
3: Aïe, aïe, aïe, aïe. J'appelle la Fédération Française des EHPAD. Pouvez-vous récupérer votre prototype ? Alors, Mathieu et Florence, comment ça va ?
5: Moi, ça va très très bien, chaudement, mais ça va.
4: Ben oui.
3: Ok, Mathieu, combien il fait chez toi ?
6: Il doit faire 27.
3: Oh ben,
6: dans la maison.
3: Ouais, c'est déjà pas mal, hein, parce que chez moi, il fait 31. Comment te dire ? Alors, tu as 46 ans. Je rappelle que tu habites à Terreville. Tu étais avec nous mercredi. Tu as des poissons rouges, des perruches et un lapin. Alors, on n'en avait pas parlé, mais alors tout le monde t'appelle Chacha. C'est drôle, ça, pourquoi Chacha ?
6: C'est par rapport à mon nom de famille, en fait.
3: Ah, voilà, d'accord. Parce que Mathieu, normalement, c'est Matt, non ?
6: Oui, c'est Matt, mais... Quelqu'un un jour m'a appelé Chacha et c'est resté depuis des années.

0: qui donne l'appétit, donc
1: je pense que
0: c'est lié à ça.
1: Ok.
2: Les animaux, ils font ça. Ouais, ils sont tout.
1: Les animaux, oui, surtout ouais. les petits chiens. Ouais. Voilà. Alors, je vais te poser la première question, vrai ou faux, afin que tu puisses gagner le premier point, car tu vas le gagner.
2: Merci de rappeler.
1: Je le sais. Tiens, une petite musique d'ambiance. Ah, Volvic, un volcan s'allume.
2: Une Valérie s'éteint.
1: Voilà. Alors, écoute bien cette question, Mathieu. Il existe un volcan en Indonésie qui crache de la lave bleue. Il existe un volcan en Indonésie qui crache de la lave bleue. Vrai ou faux? Top chrono, 5 secondes.
0: Je dirais vrai.
1: Eh bien, t'as bien raison. Il s'appelle le Kawajen. Il est célèbre parce qu'il a des flammes bleues qui sont visibles la nuit. Et en fait, bon, c'est pas vraiment de la lave bleue, c'est les gaz qui s'enflamment et ça fait du bleu. Mais on dirait vraiment le la lave bleue. Premier point pour Mathieu.
2: Bon, et comment ça, Florence, depuis lundi?
3: Ça va très bien, merci. Vous, Eric?
2: Moi, ça va. Écoute, je suis content de te retrouver, de jouer avec toi. T'as été super à l'aise lundi à Chapéry, en Haute-Savoie, avec ton chéri Jean-Sébastien. Et puis toute la petite famille. Est-ce qu'on avait parlé de ton charou, Aïka? Je sais pas si on avait parlé de ton charou, hein.
3: Non, pas du tout.
2: Voilà, c'est bien de mettre à l'honneur les chats.
1: Moi, j'aimerais savoir comment ça s'appelle, les habitants de Chapéry.
2: Chapérien.
3: Voilà, parfait.
2: Oh,
1: oh là là là,
2: là. Chapérienne, exactement. Florence qui est bénévole l'hiver auprès du Secours Populaire. Ça, c'est top. Et tu tiens le magasin solidaire. C'est
1: le magasin,
2: ouais. Le magasin.
3: Oui.
2: Oui, ben c'est bien.
3: Tout ça, c'est ça.
2: Ben c'est chouette, ça, d'aider le Secours
3: Populaire. Il faut les aider, hein, il faut les soutenir.
2: Il faut aider tout le monde.
1: Bah, c'est important. Puis alors, pour les SDF en ce moment, la canicule, c'est pas...
2: Exactement.
1: C'est pas... N'hésitez pas à donner de l'eau aux gens que vous voyez seuls dans la rue.
2: Et oui, Florence adore les lotos de village. Elle gagne souvent. Je vous rappelle qu'elle gagne même beaucoup, puisque à Annecy, elle avait gagné une voiture décapotable en jouant au casino. Elle est très chanceuse, la nana. Mais ouais, on a parlé cette semaine.
1: Mais là,
2: je me sens bien avec toi, Florence. D'ailleurs, on va jouer. On va tout de suite montrer à quel point on est au taquet. Je crois que c'est le titre de l'émission.
1: Allez, on y va. Oh là là.
2: Ouais, tout à fait. Voilà, ça c'est
1: pas... Qu'est-ce qu'il y a? Tu t'es coincé le pied?
2: Non, j'ai voulu faire une voix de ténor, mais je crois que c'est pas ça. Un chanteur ténor possède une voix très grave. Est-ce que c'est vrai ou faux? Top chrono, 5 secondes. Ça vaut un point. Un ténor, c'est très grave?
3: Sa voix, je dirais faux.
2: Tu dis faux. Le ténor possède, ta raison, possède au contraire l'une des voix les plus aiguës chez les hommes.
3: Un point.
1: C'était quand même sur le gong, la réponse.
2: J'ai pas entendu. Bah,
1: Maître Coupez, intervenez. Parce que,
2: bon, non, avec la canicule, j'ai plus notion du temps, vous savez. Donc,
1: Donc,
2: mais faut qu'elle fasse gaffe la
1: Mathieu,
2: prochaine fois.
1: Mathieu, je te donnerai un petit avantage sur la prochaine question. Voilà.
3: Aussi pour moi.
1: Non, tu viens de l'avoir, ton avantage, mon petit chat. On t'a laissé répondre après le gong.
2: Fini les jokers.
1: Alors là, c'est pas le tout, mais vous écoutez ici, vous vous dites, mon Dieu, il fait chaud. Qu'est-ce qu'elle va nous mettre comme musique pour supporter la canicule?
2: C'est vrai,
1: là,
2: c'est quoi?
1: C'est 1988. Hein, alors, moi, c'est un de mes chanteurs préférés de quand j'étais ado. C'est Étienne Dao, Le monde est bleu comme toi. Allez, bleu comme toi, je vous aime, à tout de suite.

0: comme toi, Étienne Daho.
1: Quelle voix de ténor.
0: Vous avez vu, hein, 1988, Étienne Daho. Ah oui, non, c'est une voix aiguë, les ténors.
1: Oui, donc...
0: Moi, j'ai pas une voix aiguë, quand même.
1: Non, allez, jingle.
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0: La voix de taquet, une voix de ténor, un peu.
1: Oh là là.
0: La voix qui parle de temps en temps, là.
1: Bah non, il a une voix plutôt grave, au contraire.
0: Ah oui, d'accord.
1: Cherche le nom de la personne qui a une voix grave.
0: Alain Gazal.
1: Voilà. Alain, il a une voix un petit peu de séducteur.
0: Ah bah, c'est un beau gosse, Alain, attendez. C'est la voix de la radio, hein.
1: Eh bah, c'est super. Alors, nous allons évidemment passer au quiz musical. C'est un petit peu un moment difficile parce qu'il va falloir connaître la chanson. Bon, je sais que Mathieu, t'es assez doué en chanson française, on va pas se mentir.
3: Oui.
1: Bah, comment il ose pas trop dire qu'il est bon ou pas, il a... Allez, alors, écoute-moi bien. C'est des tubes vraiment d'été. Hein. Le truc, évidemment...
0: Un peu sadique, voilà.
1: Bah, l'autre, c'est un sadique, hein, je te le dis
0: suite.
1: Bah, c'est lui qui prépare les quiz.
0: Ça rime avec Eric. Hein,
1: oui. Alors, sadique comme il est, figure-toi que là, d'habitude, on a quand même 10 secondes d'extrait. Plus ceux du non, fais chier. Non, je vais leur compliquer la vie. Et là, vous allez avoir 5 secondes pour reconnaître l'artiste. Il y en a un après l'autre. Donc, concentre-toi bien, mon petit bonhomme. On y va, c'est parti.
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1: Qu'est-ce que c'est ? Qui c'est qui chante ?
3: Nino Ferrer.
1: Nino Ferrer. D'accord ?
0: J'aurais dû mettre 2 secondes.
1: Oh, et ça suffit maintenant hein, de traumatiser les candidats, là. Ah, oh, nom de Zeus. Oui, bien sûr, le Sud.
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1: On adore cette chanson.
0: Bien sûr.
1: Bravo Mathieu, ça te fait donc un premier point. Alors, même punition avec la deuxième chanson à reconnaître. Il nous a mis 5 secondes.
0: 5 secondes.
1: T'es content de toi ?
0: Pour l'instant, c'est bien. Il a trouvé. Hein.
1: Oui, mais enfin, t'es content de toi ?
0: Pour l'instant, ça va.
1: Allez, écoute
0: bien. Je suis toujours content de moi.
1: Ça, on le sait. Allez, écoute bien.
4: Pour aller danser le jerk. 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Sur de la musique.
1: Alors, qu'est-ce que c'est ?
3: Thierry Hazard.
0: Franchement, je vous mets 2 secondes la semaine prochaine. C'est pas possible.
1: Mais tu arrêtes maintenant de traumatiser tout le monde, là. Ça suffit,
0: trop
1: oui.
0: Simple.
1: Bien évidemment, c'est Thierry Hazard. Le jerk.
4: Pour aller danser le jerk sur de la musique pop.
5: De la musique pop.
1: Ouais, sur de la musique pop.
0: Exactement.
1: Ça te fait donc 3 points, Mathieu. Bravo.
0: Florence, alors comme ça, on collectionne les parfums.
6: Oui. Hmm.
0: Bah, raconte-moi un petit peu.
6: J'adore les garder.
0: Et alors pourquoi ? Je sais pas, c'est quoi ? C'est le flacon ? C'est la beauté des flacons que tu aimes ?
6: Non, c'est pour le souvenir aussi, les cadeaux qu'on m'a offerts, des enfants, des gens qui m'apprécient, et puis pour pas les jeter en fait.
0: Ok, donc tu gardes les bouteilles de marque, même vite, t'en as quoi,
6: voilà.
0: Combien ?
6: Une trentaine.
0: Ça va.
6: Ouais.
0: Allez, voici donc ton quiz, comme tu l'as compris dans la sadicité, sadisation, de sadique quoi.
1: Oui.
0: J'ai mis que 5 secondes. Voici le premier extrait.
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0: Eh ben, qui chante ?
6: Étienne Daho ?
0: Pardon ?
6: Étienne Daho ?
0: Étienne Daho.
6: Non, je sais pas.
4: Et j'étais sur la route toute la sainte journée.
0: Tu crois que c'est Étienne Daho, ça ?
1: Et non.
0: Et non. C'est Gérald de Palmas.
4: Sur la route toute la sainte journée.
0: Ah ouais.
4: J'ai pas vu le doute en toi s'immiscer.
0: Ah, j'aurais dû inverser là avec Mathieu.
1: Mathieu, tu l'avais bien sûr.
3: Ouais, je l'avais aussi.
1: Bah oui, Mathieu, c'est une pointure en chanson.
0: Ouais, pointure.
1: Le seum international.
0: Tu l'as vu mon 43
1: hein. Ouais, je l'ai vu, ouais. Tu l'as
0: allez,
1: vu mon 250
0: oui. Voici un deuxième, dis donc Florence.
6: Ouais.
0: La France compte sur toi, s'il te plaît.
6: Bah ouais, je crois que je vois.
4: MD, dis-moi oui.
0: Ah si, il y a les titres de la chanson
6: la dedans.
0: Et ben voilà Florence.
1: Dis-moi oui.
6: On s'est pas
0: tout
6: perdu.
0: Non mais non.
1: Andy,
0: jamais.
1: Alors Mathieu, tu as 3, Florence tu as 2. C'est pas mal. Voilà, je veux dire voilà, Mathieu, tu restes bien.
0: On a connu
1: bien...
0: quand même des candidats bien meilleurs que ça, mais bon après.
1: Alors, je serai toi, je rangerai mon seum de part de vers moi dans ma petite poche parce que là tu es ridicule. Bien, allez, on va tout de suite écouter un truc qu'on adore, ça sent l'été, ça sent les vacances. C'est ce que j'écoutais quand j'étais petite. D'ailleurs, c'est sorti l'été de la canicule, 1976, comme quoi tous les 50 ans, je pense qu'il y a une canicule.
0: Tu n'es pas petite en 76.
1: Bah, j'avais 11 ans.
7: En 76?
1: Bah oui, je suis née en 65. Voilà, donc j'étais petite, j'étais à l'école.
7: C'est pas votre âge.
1: Elle est Elton John et Kiki dit I don't go breaking my heart.
7: Don't go breaking my heart.
1: Allez, vous écoutez ici, on vous aime à tout de suite.

0: Elton John et Kid Idi avec Don't Go Breaking.
1: Kid
0: Idi, ouais, Don't Go Breaking My Heart. C'est vrai que c'est Kid Idi, ouais, pardon.
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1: C'est
0: la fin de saison.
1: C'est un peu problématique. Hein. Alors, Mathieu, ici Lorraine à 3. Florence, ici Pays de Savoie à 2. Mathieu, si tu l'emportes, tu l'emportes.
0: Encore une grande phrase.
1: Encore une grande phrase.
0: Si tu l'emportes, tu l'emportes.
1: Voilà, hein, donc Terreville compte sur toi, la Moselle compte sur toi, voilà, tes enfants comptent sur toi.
0: Tu l'emportes.
1: La France compte sur toi, le Dami d'Hollande compte sur toi. Il y a un moment donné.
0: Tu vois, c'est avec ça qu'on va avoir deux T dans Télérama, franchement.
1: Mais tu cherches à avoir deux T dans Télérama, quoi ?
0: Pas du tout.
1: Ah bon, d'accord, parce que si c'est à ton but, il faut que tu ailles bosser à France Culture. Hein. C'est pas ici qu'il faut bosser. Hein.
0: On les salue,
1: je les adore, mais là, tu auras peut-être deux T dans TéléZ. Alors, mon petit Mathieu, comment tu te sens ? Est-ce que ça va pulser, là ?
3: Un peu stressé, là, oui.
1: T'es un peu stressé ?
3: Je le sens quand même.
1: Non, moi, je le sens bien parce que t'as une culture incroyable.
0: Une France Culture incroyable.
1: Je pense que tu vas totalement triompher. Tu vas totalement l'emporter, Mathieu. Je crois en toi. La France compte sur toi. Vraiment. Allez. Écoute bien cette question qui est une question d'une facilité à toute épreuve.
0: C'est pas normal.
1: Bon, c'est pas moi qui fais les questions, donc tu verras ça avec les auteurs. Mmh. Alors écoute bien. De quel sitcom sont issus les personnages Nicolas, José, Lali et Bénédicte, qu'on appelait Béné. De quel sitcom sont issus Nicolas, José, Lali et Béné, alias Bénédicte? Top chrono, 10 secondes.
3: Hélène et les garçons.
1: Ta ta ta ta ta ta ta da da.
0: Paolé.
1: Yalla, écoutons ce générique de la mort. Une fille, une fille. Voilà, bravo. Tu vois, j'avais pas dit que c'était le meilleur. Voilà, c'est tout ce que j'ai à dire.
0: Ouais.
1: Voilà, tu joues pour la gloire maintenant. Bonne soirée à toi.
0: Bon, comment ça on joue pour la gloire là?
1: Bah parce qu'elle a 2, il a 8. Donc même si elle marque 5, ça lui fait 7.
0: Florence.
4: Florence. Bah, moi, je suis triste.
0: Bah moi aussi je suis triste, Florence.
4: Y a pas une session bonus?
0: À la rentrée peut-être, mais là on l'a pas prévu là aujourd'hui.
1: Bah, non, à la rentrée, pas de session.
0: Bon, Florence. Alors, je te pose quand même la question parce que t'es sympa et puis parce qu'on t'aime, qu'on a envie de passer. Tu sais quoi? Juste avant la question, vous allez voir que c'est raccord parce que bon là on est mort quoi.
1: On y va, allez-y.
0: Oui, non, il lui faut toujours un mouchoir en papier dans la main.
4: Oui.
0: C'est une circonstance aujourd'hui quoi. Mouchoir en papier.
4: Voilà, vous avez tout compris.
0: On pleure la défaite quoi.
1: Mais pourquoi il te faut un petit mouchoir en papier dans ta main?
4: En fait, c'est un anti-stress, ça me détend, c'est pour me soulager, c'est pas top en fait.
1: Mais pourquoi tu t'achètes pas des très jolis mouchoirs en tissu par exemple?
4: Bah non, parce qu'il y en aurait partout, des fois j'en ai 10 dans mon lit, alors il me faudrait une collection.
1: Ah oui, d'accord, ok, bon ok, très bien.
4: Ouais, non.
0: Bon, écoute, voici quand même cette question. On va sortir avec les honneurs parce qu'on est comme ça, Florence. Dans quelle ville de France trouve-t-on une statue? Je parle pas de celle qui est la statue d'Ami d'Hollande, là, qui est. C'est Angoulême qu'elle est, non? À Montélimar.
1: À Montélimar,
0: oui, c'est vrai.
1: Bon, vous savez, j'en ai un peu partout, à Guingamp.
0: Ça, c'est sûr, vous mettez partout, ça, vous savez. Dans quelle ville?
1: Je vais appeler la DRH et je vais lui expliquer comment tu maltraites.
0: Dans quelle ville de France trouve-t-on une statue surnommée les 400 culs? Existe vraiment, hein. Les 4 sans cul. Top chrono, 10 secondes. Une ville en France.
4: C'est à Chambéry.
0: C'est comment?
4: À Chambéry.
0: Et t'es pas un peu du coin, toi?
4: Bah si, je suis de Haute-Savoie.
0: Eh bah oui, donc voilà, forcément tu le sais. Et tu as raison, c'est Chambéry. Il s'agit d'une fontaine en fonte, érigée en 1838, que tu connais, représentant 4 éléphants réunis à l'arrière-train. Alors tu vas d'autant plus le regretter parce que c'est ta région. Mais tu l'as compris, malgré le fait que tu marques des points, ça ne suffira pas.
1: Bah non, parce que ça fait 7 et Mathieu, tu as 8. Donc Mathieu, tu as bien compris, mon petit chat, que tu es en finale. C'est magnifique.
0: Bravo.
3: Je tiens à féliciter Florence aussi quand même.
1: Moment
4: Félicitations Mathieu, c'est très bien.
0: Avec des places de ciné, Florence.
1: Bah bien sûr qu'elle a des places de ciné, Florence.
4: C'est déjà un cadeau.
1: C'est déjà un cadeau, ma petite chérie.

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2: Je vous rappelle que c'est la finale. Mathieu, un candidat à moi, vient de se qualifier. Il reste Anso et Guillaume. Je vous rappelle les prix. Premier prix, 2 places VIP pour assister au concert de Katy Perry le dimanche 12 juillet au Zénith de Nancy, avec un accueil digne des plus grandes stars de la planète. Et puis une nuit dans une suite pour 2 personnes. Sinon, la machine à café Malongo, les 32 dosettes à paillettes et les 6 verres en diamant. Et évidemment, pour tous les perdants, 2 places de cinéma pour aller voir Les Parfaits Arnaques en famille, un film ici avec Audrey Fleurot et Ramzi Bedia. Voilà, allez, on reprend. Alors, Anne-Sophie, comment ça va?
3: Ça va très bien, merci, et vous?
2: Bon, moi ça va, écoute, j'ai mon premier candidat qui vient de se qualifier pour la finale. Je suis joie et bonheur. Alors, je rappelle que tu joues avec ici, Sud de Lorraine, que tu habites à Sanché, oui, dans les Vosges. Comment il fait aujourd'hui dans les Vosges?
3: Très, très, très chaud.
2: Ah, même dans les Vosges, mon Dieu!
3: Même dans les Vosges.
2: Oh là là là là là là. Bon, il fait combien?
3: Comme quoi, personne n'est épargné.
2: Ah bah non, ça c'est sûr. Il fait combien chez toi, là?
3: Oh bah, si je laisse la voiture en plein soleil, je monte à 38.
2: Oh my God. Eh ben voilà. Alors...
3: Ah oui.
2: Eh ben oui, tu fais attention à ton petit chien, là. T'as un petit chien qui s'appelle Milou, tu fais attention,
3: oui,
2: à lui. Mais ouais, les urgences vétérinaires, hein, le 31-15, sont débordées parce que les gens ne calculent pas. Le bitume, c'est bah, chaud, voilà. Et les vétérinaires sont débordés par les brûlures de coussinets.
3: Et voilà. Les gens, ils sont pas malins. Hein.
4: Faut tout faire.
2: Mais non, enfin, franchement, c'est...
4: Ah si, mais t'as raison, le bitume, il faudra adapter.
2: Mais hein, évidemment, mais surtout, et puis alors, je ne parle même pas des gens qui oublient ou leurs enfants ou les animaux dans les bagnoles. Alors, ma chérie, tu vas évidemment gagner tout de suite, absolument tout de suite, ton premier point. Comme ça, le ton sera donné. Tiens, je te mets une petite chanson.
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4: répapa. Vous portiez déjà vos chaussures, vos tiailles à cette époque-là?
2: Alors, je rappelle là, que je vais appeler la DRH, parce que depuis 2 saisons, j'en ai pris plein la gueule. Et là... C'est la fin de la saison ce soir.
4: Je me lâche.
2: J'en ai marre en fait. Ouais, hein, ouais, voilà. Alors, écoute bien la question. Pour dissuader les voleurs de vélos, il existe désormais un antivol qui pue le cadavre. C'est-à-dire, tu voles le vélo et ça pue.
4: C'est horrible.
2: Mais ça pue la mort vraiment. Donc, est-ce que c'est vrai ou faux? Top chrono.
3: Oui, je dirais que c'est vrai. Il me semble avoir entendu parler d'un truc comme ça à la radio une fois. Ouais.
2: Ah, maintenant tu parles d'un truc. Eh ben oui, c'est vrai.
3: Oui, oui, oui.
2: Alors, c'est pas pour empêcher le vol, mais ça dissuade, hein, parce que l'antivol cactus, c'est la méthode radicale. Hein. T'essayes de casser le truc, ça libère un gaz, mais c'est horrible. C'est comme si c'était un cadavre en décomposition. Donc voilà, bravo, premier point.
4: Guillaume, avec ici Champagne-Ardenne à Reims dans la Marne. Guillaume, mon héros. Guillaume.
6: Mais oui, toujours là.
4: Bon rescapé, Guillaume. Bon Leonardo DiCaprio. On est à 2 doigts de couler, toi et moi, tu sais, mais.
2: Il n'y a pas 2 places sur la planche.
4: Il n'y a pas 2 places sur la planche. Et Valérie prend souvent la place, là, chaque semaine, le vendredi.
2: Valérie prend beaucoup de choses, mais elle emmène ses candidats.
4: Eh oui. Guillaume.
6: Oui, je suis là.
4: Je n'ai pas envie de sombrer au milieu d'un iceberg qui nous a fait du mal.
3: Oh,
4: et quelqu'un qui est derrière toi est parfaitement d'accord avec ce que je viens de dire. Alors Guillaume, je n'oublie pas que tu es mon roi, que tu es mon géant. Oui, je dirais même mon géant vert.
7: Oh, oh, oh.
4: Car rappelons-le, tes potes t'appellent le géant vert.
2: T'appelles, ouais.
4: Ah, c'est voilà. Emric, c'est son pote Emric qui l'appelle le géant vert.
2: Il fait 2 mètres, il nous a dit.
4: Ben, 1m97, oui. C'est ça?
6: C'est ça.
4: Ouais, je l'avais noté. Attends, 1 centimètre près ou 3, là, voilà. On est bien.
6: Oui, on n'est plus à ça.
4: Non, mais moi, je suis dans la précision, tu l'as remarqué.
2: Puis si tu mets des baskets, tu fais 2 mètres, hein, parce que voilà. Bah, c'est
6: oui,
2: comme ça.
6: Oui, bah, je vais éviter de mettre les semelles compensées, hein, on va dire.
2: Oh, ce serait sympa.
4: Bon, on est plus en ambiance tombe.
6: Je sais pas. Bon, on verra.
4: Guillaume, qui est donc en concubinage avec Jennifer, elle est là, Jennifer? Ça va?
6: Mais oui, justement, c'est elle qui parlait derrière.
4: C'est elle qui écrit derrière. Et elle mesure combien, Jennifer, du coup?
6: Ah non, elle est plus petite que moi, elle fait dans les 1m55.
2: Les grands, ils aiment les petites.
4: Ah oui, 2 mètres, 1m55. Ah oui, voilà. Effectivement.
6: Il y a une différence.
4: Oui, je vois bien. Et du coup, tes enfants, ils ont été de qui? Ils sont plutôt... Ah bah non, ils sont petits encore, tu peux pas vraiment savoir. Noé, il a 3 ans.
6: Ils grandissent vite quand même.
4: Hein. Oui, ça grandit vite, bien sûr. Question. Extrait.
8: Encore un peu de sucre, encore un peu de miel.
4: La langue, hein, qu'on a dans la bouche, la langue.
2: Est-ce que tu l'as ailleurs, toi, la langue?
4: La langue possède une zone pour le sucré, une zone pour le salé et une pour l'amer. Est-ce que c'est vrai ou faux ? Top chrono, 5 secondes.
6: Oh, je dirais que c'est vrai.
4: Contrairement à une idée longtemps enseignée, il n'existe pas de carte des goûts sur la langue, mon ami. C'est donc faux. Toutes les zones peuvent percevoir le sucré, le salé, l'amer, l'acide ou encore l'unami. Voilà, preuve que nos papilles travaillent en équipe. Mais toi et moi, on ne fait pas une bonne team, là.
2: Ça y est,
4: ça démarre mal, là.
2: Là, je vous explique. On va s'ambiancer un peu, on va danser.
4: Oui.
2: Je vais essayer de lui remonter le moral, parce que là, il a envie de casser la tête à tout le monde. Allez, on s'ambiance et on se retrouve après. Vous écoutez ici.

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1: Et ici, nous sommes avec Anne-Sophie qui a un point et Guillaume, voilà.
2: Ne laisse pas faire, Guillaume.
1: Alors, mon Dieu. Donc, Anne-Sophie, hein, est-ce que tu aimes chanter? Est-ce que tu reconnais bien les chansons françaises? Est-ce que tu es forte en quiz?
3: Alors, en général, j'en connais pas mal, mais il y en a toujours que... On reconnaît la chanson, mais on ne connaît jamais l'interprète ni le titre. C'est ça le problème.
1: Ah là là là là. Bah là, il va falloir être très fort, parce que comme je l'ai dit précédemment... Dans la saison précédente, cette personne à ma droite a fait 5 secondes d'écoute. C'est-à-dire que bon, c'est totalement.
2: Il s'est pas foulé, il a mis que 5 secondes.
1: Moi, je trouve ça inhumain. C'est-à-dire, c'est vraiment se moquer de.
2: Tu dis ça alors que ton candidat, là, il y a même pas un quart d'heure, il a gagné les 2 points.
1: Bah oui.
2: Ah ouais, bah alors, qu'est-ce que tu trouves ça inhumain? Moi, j'ai perdu.
1: Bah c'est vrai, bah écoute, c'est pas grave.
2: Je le fais avec fair play.
1: Ouais, bon. Alors, est-ce que t'as un porte-bonheur? Il paraît que t'as le premier collier de cadeaux de fête des mères que tes filles t'ont offert. Est-ce que tu l'as près de toi?
3: Ah, il est dans la voiture. Il est accroché au rétroviseur.
1: Bon, alors, visualise-le bien. Il est en quoi? En nouille? Ou il est en quoi?
3: Non, il est en perle en bois.
1: Oh, c'est joli. Parce que moi, j'ai eu des nouilles.
3: Des petites perles en bois. Oh, oui, c'est mieux que les nouilles.
1: C'est mieux que les nouilles.
3: Je trouve très cute dans la voiture, les nouilles.
1: Ah oui, bah là, ça serait, ça serait un peu bouilli. Hein. Bon. Alors.
2: La tête.
1: Bah, ça regarde
2: la tête de la nouille.
1: J'ai la tête de la nouille bouillie. Bah oui, elle est comme ça, la nouille bouillie.
2: Oh, c'est
1: toute.
2: C'est
1: magnifique. Bien, alors, écoute bien, c'est deux chansons différentes, évidemment. L'une après l'autre, et tu devras me dire, au bout des 5 secondes du sadique, qui chante.
4: Bon, c'est un mot qu'on dirait inventé pour.
1: Alors, qu'est-ce que c'est, top chrono? Ça vient d'où?
3: C'est Garou de Notre-Dame de Paris.
1: Ta ta ta ta ta la la la la. Olé, oui! C'est un mot qu'on dirait inventé pour elle. C'est magnifique, un point. Alors attention, voici la deuxième chanson.
4: Mes amis, mes amours, mes emmerdes.
1: Qui c'est qui chante?
3: Mes amis, mes amours, mes emmerdes.
1: Mes amis,
3: alors je sais pas si
1: mes amours. Dis un nom, allez, vas-y, au pif. Vite.
3: Je sais pas.
1: Bon, c'était Charles Aznavour.
2: Mes amis. Ah oui.
1: Hey, mes amours.
3: Alors là.
1: Mes emmerdes. Un. Bon, voilà. Tu as quand même un point. Tu es en tête avec 2.
2: Guillaume, tu as entendu la phrase de la dame? Tu es en tête avec 2. C'est pas à toi qu'elle s'adresse. C'est bien à sa candidate.
1: Bah oui, c'est pas lui, mon candidat. Hein.
2: Guillaume, on est à 0, là, Guillaume.
5: Oui, mais il y a toujours moyen de revenir à égalité.
2: Est-ce que tu as franchement envie que je passe un mauvais week-end?
1: Ce que tu as envie, surtout que sa femme demande le divorce.
5: Sur la conscience, monsieur Bastien.
2: Mes enfants n'en peuvent plus de me voir perdre. Ils pleurent chaque. C'est vrai. Chaque vendredi à 13h01.
1: Ça ne sert à rien de culpabiliser ton candidat qui n'y est absolument pour rien.
2: Un peu quand même.
5: Non, il ne me culpabilise pas. Au contraire, ça me remotive.
2: Ouais, bien sûr. J'ai juste une question. Est-ce que tu as fermé la porte?
5: Oui, j'ai tout fermé.
1: T'es sûr?
2: Vous souvenez?
1: Oui, bah oui,
2: Le mec maniaque des portes.
5: Oui.
2: Totalement, tout soit fermé, porte de la voiture, tout ça. Non mais je voudrais bien que tout soit fermé à la maison pour que tu sois tranquille pour la question. Parce qu'on a tout fermé.
5: Non, mais je suis tranquille, tout est fermé.
2: Porte des toilettes, tout y est.
1: Okay. Bon.
5: Tout.
2: Alors on y va, Guillaume.
1: Chut, on respire comme ça. Voilà.
2: C'est beau, tout de suite on se sent tous mieux. Voici le quiz. 5 points, pas du tout. 5 secondes. Je voudrais bien les 5 points. 5 secondes pour reconnaître. Oh là là, ce fossile. Allez, on y va. Top chrono, qui chante?
5: Eh ben Céline Dion et Jean-Jacques Goldman.
2: Ben voilà, j'aurais pris l'un ou l'autre, hein, de toute façon. Bien sûr, j'irai où tout ira.
1: Mon pays sera toi.
2: Bien sûr, mais nous on sait où on va vers la victoire. Avec Guillaume, c'est tout droit au fond à droite.
1: Ouais, merci.
2: Avec cette deuxième chanson, 5 secondes, top chrono. Enfin, top chanson quoi.
4: Pour le plaisir.
2: Oh, ouais. Et là on envoie le chrono.
5: Herbert Léonard.
2: Oh Guillaume. Oh, tu fais plaisir à papa. Oh là Guillaume, on est bien là.

0: Et tout ça pourquoi?
1: Pour le plaisir.
2: Ça nous
0: ça,
2: fait.
0: C'est du coaching, c'est
2: oui. Ça fait 2 pour Anso, 2 pour Guigui.
0: Attendez, vous êtes en train de dire qu'il a égalisé?
2: Et oui. Ils sont à égalité. Il restera la question cash. Hein, voilà. Allez. Et tout de suite, il faudrait que pleuve l'amour, ça nous rafraîchirait. Pascal Obispo et Francis Cabrel, vous écoutez ici. À tout de suite.

0: Pascal Obispo, Francis Cabrel, extrait du dernier album d'ailleurs de Pascal Obispo. Il faudrait que pleuve l'amour. Sur ici, on vous envoie plein d'amour comme ça.
1: Écoute, d'amour.
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3: Et Kinan continue de s'enfoncer la casquette de honte avec tes vannes à deux ballasses. Donc, attention, on rigole pas. Anso à deux, Guillaume à deux, vous êtes à égalité. Hein. Anso, va falloir gagner. Hein. On est d'accord?
4: Je l'avais Herbert Léonard en plus.
3: Eh ben bah oui, bah oui, bah oui, bah oui, bah oui, vive la France.
4: C'est toujours comme ça, c'est toujours comme ça.
3: Alors, je vais raconter une petite anecdote avant qu'on retrouve la question. Il paraît qu'une fois à l'hôpital pour soigner un patient, tu as utilisé du gaz hilarant.
4: Oui, c'est ce qu'on utilise voilà. Pour les soins douloureux.
3: Sauf que avec ta collègue. Vous avez respiré un peu trop de ce gaz parce que vous êtes resté longtemps avec le patient.
4: Et alors qu'est-ce qui plus longtemps que d'habitude, c'est ça.
3: Et alors qu'est-ce qui s'est passé sous l'effet de ce gaz?
4: Ah ben on a commencé à avoir un bon fou rire et on ne sait pas pourquoi on s'est mis à chanter les sardines de Patrick Sébastien.
5: Dans cet hôpital, chante les sardines,
3: Ah ouais, alors du coup forcément. Faut arrêter avec le gaz hilarant.
4: C'est ça, et c'est resté notre chanson. Et à chaque fois qu'on se voit, on a notre petit délire avec nos sardines. Et quand je me suis mariée, c'était ma témoin, et on s'est mis nos sardines, on a dansé nos sardines.
3: Et bah voilà, bah oui, évidemment, ça rapproche hein, des souvenirs comme ça. Bon.
4: Bah voilà, tout à fait.
3: Alors, ma chérie, il va falloir que tu remportes ce point. C'est très important, je te le dis, c'est très très important. Tiens, je te mets une petite réplique drôle.
6: On va manger des chips. T'entends? Des chips. C'est tout ce que ça te fait quand je te dis qu'on va manger des chips.
3: Cet extrait de, vous savez, le film de Hazanavicius qui s'appelle Le Grand Détournement avec Georgia Bitbol. C'est très très drôle. Si vous ne l'avez pas vu, il y est sur YouTube. Alors, écoute bien. Sur les étiquetages Nutri-Score. Tu vois ce que c'est les étiquetages Nutri-Score?
4: Oui. Bon.
3: Quelle lettre désigne la moins bonne qualité nutritionnelle? Sur les étiquetages Nutri-Score, c'est quoi la lettre qui désigne la moins bonne qualité nutritionnelle? Top chrono 10 secondes.
4: Alors, je dirais que c'est E, peut-être. Je dirais que c'est E le pire.
3: Eh bien, c'est vrai! Voilà, quand c'est de A à B, c'est pas mal. C'est, ça commence à déconner, D, E, faut arrêter. Bravo, tu as 7. Ce qui veut dire que, quoi qu'il arrive, même si Guillaume gagne...
7: Quoi?
3: Elle a fait plus de points que lui, voilà.
7: C'est le même scénario que tout à l'heure?
3: C'est le même scénario que la semaine dernière.
7: Je me fais avoir, là, encore une fois?
3: Exactement.
7: Mais le même que tout à l'heure?
3: Non, tout à l'heure, c'était pas pareil. C'était pas égalité.
7: Ça veut dire que là, on joue...
3: Tu joues pour la gloire avec Guillaume, parce que t'aimes Guillaume, parce qu'il t'a suivi, et que voilà, c'est tout, il y a un moment donné...
7: Ou pour faire un petit tacle à ta candidate, nous, on joue... Voilà. Hein? Elle n'oubliera pas que c'était Herbert Léonard.
3: Bien sûr, écoute, allez.
7: Bon, Guillaume.
8: Toujours là, toujours présent.
7: Oui, on prend.
3: De temps en temps,
7: Tu étais mon dernier espoir, Guillaume, quand même. Hein. Tu étais le dernier des Mohicans pour moi.
8: Il y avait égalité, je comprends pas.
3: En fait, mon chéri, c'est simple à comprendre. Parce que Anne-Sophie, toute la semaine, enfin, jeudi, elle a joué avec nous, elle a fait 16 points.
7: Oui.
3: Et d'accord. Toi, tu n'as pas fait 16 points, malheureusement.
7: Tu n'as fait que 14 points.
3: Bah, voilà.
7: Oui. Donc, ça veut dire que même si tu marques, vous êtes à égalité, mais on récompense l'ensemble du parcours.
3: Exactement.
7: Et voilà, et elle a fait plus dans la semaine. Alors bon.
3: Voilà.
7: Guillaume, j'étais ravi. J'étais ravi, ça m'a fait plaisir. Mais voilà, je suis désolé.
8: Et moi aussi.
7: On a joué pour plaisir.
3: Oh, tu pourrais lui faire écouter un petit morceau de musique sympa.
7: Oui, mais parce qu'on est sympa, voici ce que tu aimes.
3: C'est 5 minutes avec toi.
8: Voilà.
3: C'est beau, merci Céline d'avoir trouvé ça dans ta machine.
7: Voilà, en 2 secondes, elle est forte Céline.
3: Évidemment qu'elle est forte.
7: Elle est pas bretonne pour rien. Bon, Guillaume, on en oublie de jouer, mais enfin, on va quand même répondre à cette question.
3: On va quand même jouer.
7: Bien sûr. Avec un extrait, écoute.
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3: Caroline.
7: Alors, c'est pas le prénom Caroline qu'on cherche, mais on cherche le prénom d'MC Solar. Quel est le prénom d'MC Solar? Top chrono 10 secondes pour le fun.
8: Eh ben, il s'appelle Claude.
7: Eh ouais, bien sûr, en plus t'avais raison. Évidemment, Claude Mbali d'MC Solar. Ah, c'est rageant, Guillaume.
3: C'est rageant. Bravo, Guillaume, tu repars avec les...
8: Bravo Anne-Sophie, quand même.
3: C'est bien. Bon, bah écoute, tu repars quand même avec les places du film ici.
8: Mais oui,
3: hein.
8: C'est un beau cadeau. Voilà.
3: On t'embrasse très fort. La finale sera
0: Salut Guillaume.
3: La finale sera Mathieu Hansot, c'est-à-dire le Dami d'Hollande en force, comme d'hab.
0: Ouais, mais qui va accepter de vous lâcher?
3: Bon, on verra, on va tirer au sort.
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3: Encore une finale du Dami d'Hollande. À ma gauche, Mathieu, ici Lorraine. 46 ans, il habite Terreville. Croyez-moi, il a été militaire dans l'armée de terre. Il voulait bosser dans un parc d'attractions. Les hauts, les bas, il connaît par cœur. C'est un dur, un vrai. C'est lui qui va gagner. Mais à ma droite, c'est aussi Dami d'Hollande. C'est qui ?
0: Anne-Sophie, qui accepte péniblement de jouer avec moi. Elle habite à Sanché, dans les Vosges. Elle est enfermière à domicile. Elle fait de l'aquagym. Elle fait du cardio-box. Et elle sait que même si c'est moi, je vais quand même la mener à la victoire.
3: Bien sûr, évidemment.
0: Tu y crois, Anne-Sophie ?
4: Mais oui, on est à fond, on y croit.
3: Voilà. Allez, j'y crois encore. C'est Dami d'Hollande qui va gagner. Ça va, Mathieu ? T'es content d'être resté avec maman ?
8: Bah oui. Hein.
3: voilà.
8: On cherche pas une équipe qui gagne.
3: Mais évidemment, mon titi. Alors, je rappelle que tu habites à Terreville, que tu joues avec ici Lorraine, que tu collectionnes les vélos, que tu adores les manèges, que tu vraiment, t'es formidable. Et je vais vraiment tout faire. Tout ce qui est en mon pouvoir.
0: Tout c'est fini entre nous. Valérie, ça c'est que t'es fini. En plus, c'est la dernière de la saison là. Donc,
3: C'est la dernière de la saison, mais on va se retrouver tout l'été. On est en direct jusqu'au 17 juillet.
0: T'es en train de me dire que tu vas encore m'humilier pendant 3 semaines?
3: 2 semaines. Ouais, voilà.
0: Non, 3, à partir de la semaine prochaine.
3: Trois semaines.
0: Ah oui, oh, les maths et vous.
3: Trois semaines d'humiliation. Le Dami d'Hollande va peupler son royaume.
0: Encore 3 chances pour moi.
3: Bien, alors, comme je sais que tu aimes beaucoup Indochine, ACDC, U2 et Coldplay, bah tiens, on va te faire écouter un petit coup de Coldplay. Alors écoute bien, ce bingo exceptionnellement va faire 15 secondes.
0: Ah oui ?
3: Parce que moi, contrairement à Eric Bastien, je rajoute des secondes parce que c'est un bingo, il va falloir donner des trucs longs parfois. Donc j'ai décidé que ça ferait 15 secondes. Parce que, à mon top chrono, tu vas devoir me donner un maximum de séries télé, mais attention, pas n'importe lesquelles. Des séries télé qui ont été diffusées dans les années 80 et des séries télé dans les années 90. C'est-à-dire toutes les séries télé françaises, américaines, anglaises, ce que tu veux, je m'en fous, mais uniquement 80 et 90. C'est pour ça qu'il y a plus de temps, parce que les titres parfois sont un petit peu longs. C'est parti, à toi de jouer, Mathieu, top chrono.
8: Alors, Starsky et Hutch, l'agence Tourisque, Manimal, L'homme qui tombe à pic, Dallas, Chips, Matt Houston, Rick Hunter, Hooker, Supercopter, K2000.
3: Tu m'en as donné 11, mais je t'aime! Et oui, il y avait aussi L'amour du risque, Magnum, il y avait Arabesque, La petite maison dans la prairie, mais tu m'en as donné 11, je t'aime. Bravo!
0: Anne-Sophie.
3: Anne-Sophie, elle vient d'avoir une petite pépépépépépépépépépépépépépépépépépépépépépépépépépépépépépépépépépépépépépépépépépépépépépépépépépépépépépépépépépépépépépépépépépépépépépépépépépépépépépépépépépépépépépépépépépépépépépépépépépépépépépépépépépépépépépépépépépépépépépépépépépépépépépépépépépépépépépépépépépépépépépépépépépépépépépépépépépépépépépépépépépépépépépépépépépépépépépépépépépépépépépépépépépépépépépépépépépépépépépépépépépépépépépépépépépépépépépépépépépépépépépépépépépépépépépépépépépépépépépépépépépépépépépépépépépépépépépépépépépépépépépépépépépépépépépépépépépépépépépépépépépépépépépépépépépépépépépépépépépépépépépépépépépépépépépépépépépépépépépépépépépépépépépépépépépépépépépépépépépépépépépépépépépépépépépépépépépépépépépépépépépépépépépépépépépépépépépépépépépépépépépépép
7: de la drogue, un truc, quoi. Parce que
4: un
7: bon,
4: peu de gaz hilarant, peut-être.
3: Bah, allez, gaz hilarant, au moins tu perds, mais tu te marres.
7: Anne-Sophie, représente l'issue de Lorraine, là. Écoute. Anne-Sophie, on va pas s'avouer vaincu.
4: On va y aller, allez.
7: Ouais. Oh là là. Voici un encouragement.
9: Pour ne pas cesser de chanter.
7: Florent Pagny, que tu as vu plusieurs fois en concert, que tu adores, comme oui. Patrick Fiori ou encore Vianney et Renaud et Imagine Dragon aussi, tu aimes, c'est marrant ça, c'est bien.
4: Ah oui.
7: Anne-Sophie, on y va, je te demande, alors on reste dans les séries télé, mais la petite subtilité, la nuance en tous les cas, c'est que je te demande de ne citer que des séries télé dans les années 2000, les plus récentes on va dire. Les séries télé dans les années 2000, top chrono, 15 secondes.
4: Oh mon Dieu, je regarde jamais mes séries. Il y avait Grey's Anatomy,
7: oui.
4: Doctor House,
7: oui.
4: Dans les années 2000.
7: Oui, toujours pas. Est-ce qu'on peut y rajouter 45 secondes de plus ou
3: Eh bien, ça fait deux.
7: Écoute, tu vas regretter Kaamelott, Breaking Bad, Lost, Malcolm, Dexter. Alors, c'est sûr que si on ne regarde pas la télé, voilà. Prison Break,
4: je regarde jamais les séries.
7: Mentalist, Cold Case,
3: Monk.
7: Les experts.
4: Les noms, je les connais, mais alors honnêtement...
3: Caméra Café et...
0: Capitaine Marlowe, truc récent aussi.
3: Tropique Criminel.
0: Bien sûr.
3: Bon, écoutez,
0: Valérie,
3: c'est Mathieu...
0: comment c'est Victoire Bonneau.
3: Oui, bon. Mathieu, tu as gagné, mon chéri. C'est toi qui pars à Nancy voir Cathy Perry. Yalla.
1: Bravo, bravo à lui, en tout cas. Il a été très fort.
3: Bravo, tu pars le 12 juillet au Zénith de Nancy. T'es content?
8: Ah bah je suis super content.
3: Magnifique.
8: Ma fille va être contente aussi.
3: Super, et toi ma petite chérie, tu gagnes, Anne-Sophie, tu gagnes là.
0: La machine Nespresso Malongo, 32 dosettes.
4: C'est top.
0: T'es contente? Ça te fait plaisir.
3: Bravo mes chéries, encore une victoire pour le Dami d'Hollande. Je vous souhaite à tous un excellent week-end. Je vous aime profondément, vous êtes les meilleurs. Merci à Céline à la technique, Maître Coupez au savoir, Kinan à la technique, Alex au standard et Maître Bastien au n'importe quoi.
0: Et lundi on est là, hein, pendant 3 semaines cet
3: lundi
0: été,
3: on est là, c'est spécial au taquet d'été. On va bien rigoler, on va gagner plein de trucs. Je vous aime, à lundi. Allez, bon week-end à tous. J'ai envie de vous dire, amusez-vous bien, kiffez bien. Puis on se retrouve quand, Eric?
0: On se retrouve lundi avec grand plaisir entre 12h et 13h pour au taquet.
3: Allez, yalla.

0: boire un coup, certes, oui, mais un café ou un thé. Bonjour, bienvenue, vous êtes ici.
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0: Et ici, c'est bientôt le week-end et même peut-être le début des vacances pour certains chanceux. Ce dernier jour de la semaine, on vous espère en pleine forme. Ici, dès 5h, toute l'équipe présente au grand complet pour vous accompagner. Au programme, les bons plans pratiques pour améliorer votre quotidien, quelques belles chansons à venir, Four Non Blondes et le groupe Gold, ainsi que les journaux et les reportages des rédactions d'ici. Bonjour Cyril Ardo-Redon.
2: Bonjour Yoann, bonjour à tous.
0: Qu'est-ce qui fait la une de l'actualité ce matin?
2: Eh bien, on reviendra sur ces incendies, il y en a plusieurs ce matin en cours, et puis le début des vacances scolaires également pour les petits.
0: Ce vendredi, par ici, les économies vous expliquent tout sur le bonus réparation financé par l'État, et puis on vous attend d'ores et déjà. Venez nous raconter ce que vous avez prévu de faire pour ce week-end ou ce début de vacances. 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
0: Nous sommes le vendredi 3 juillet. Bienvenue ici. Il est 5h. Le journal présenté par Cyril Ardo-Redon et tout le territoire français est prêt à s'embraser.
2: C'est ce que dit la Fédération nationale des sapeurs-pompiers face aux près de 7000 départs de feu depuis le début de la saison. 6 départements du sud du pays sont encore classés en rouge ce matin. Et dans les Pyrénées-Orientales, à Sainte-Marie-la-Mer et au Canet-en-Roussillon, 3000 personnes ont été évacuées de 3 campings et de plusieurs entreprises. Plus de 250 bungalows ont été brûlés. Les sapeurs-pompiers sont pleinement mobilisés, dit Eric Brocardi, le porte-parole de leur fédération nationale.
3: Tous les sapeurs-pompiers qui sont engagés, c'est plus de 2000 sur près de plus de 30 feux, ils sont pleinement engagés. Donc on ne peut pas dire qu'ils sont hors de contrôle. Tout est mis en œuvre aujourd'hui pour maîtriser les situations, l'ensemble des feux, pour arriver à des statuts effectivement dans l'accalmie, pour permettre justement à ce que les gens puissent regagner pour certains leur domicile. Mais pour autant, on reste encore extrêmement mobilisés, c'est important.
4: Vous dites 30 feux, il y a 30 feux un peu partout en France et pas seulement dans le sud.
3: Et pas simplement dans le sud, parce que là on fait un focus effectivement sur le sud de la France, mais c'est tout le territoire national qui aujourd'hui est prêt à s'embraser. Hier, des feux dans l'Aune, en Seine-et-Marne, dans l'Indre-et-Loire. Ce sont des feux qui touchent aussi des parcelles agricoles, qui touchent des espaces naturels, qui touchent des habitations.
2: Voilà, plusieurs incendies en cours ce matin. Donc 60 hectares brûlés depuis hier après-midi à Millau dans le Gard. 900 hectares parcourus par les flammes dans l'Aude depuis mercredi. Le ministre de l'Intérieur est attendu sur place cet après-midi. La situation est à suivre sur notre site ici.fr. Sébastien Lecornu, lui, a dessiné les contours du nouveau plan hors sec chaleur extrême pour mieux répondre aux prochaines canicules, avec un réseau de centres de mise en protection des personnes fragiles, un renforcement de la sécurité civile et de nouveaux moyens numériques. Ce sont les annonces du Premier ministre. Mais concrètement, nous sommes nombreux à anticiper les prochaines vagues de chaleur et à vouloir nous équiper de ventilateurs et de climatiseurs. Marc Bertrand, dans les magasins Lidl, une opération promo a tourné au chaos hier avec des clients piétinés, voire blessés.
5: Caroline a 50 ans et elle aussi. Elle est devant le Lidl de Châteaudun, dans leur et Loire, agglutinée avec 100 personnes autour d'elle quand les portes s'ouvrent.
6: Les gens se sont rués, mais comme jamais. Ils tombaient devant moi. Il y a une dame, elle était en sang au niveau du bras. Il y a un monsieur qui était par terre, qui se faisait piétiner. Il y a une dame qui arrivait vers moi en pleurs, me disant « j'ai perdu mes clés de bagnole ». J'avais honte à un moment. Franchement, j'ai eu honte de me trouver là.
5: Elle se fraye un chemin jusqu'au présentoir. Les 10 clims sont déjà partis. Dépitée, elle attrape un ventilateur et passe à la caisse.
6: Et là, il y avait un monsieur devant moi qui avait 2 climatiseurs. Et on venait de lui annoncer qu'on fait foutre une clim par personne. Et là, il s'est retourné, il y avait plein de monde derrière. Et il m'a regardé, il m'a dit « ça vous dit de prendre ma clim ?»
5: Caroline le dit, si elle s'est jetée sur cette opération promo, c'est parce qu'elle a cherché une clim partout, appelée tous les magasins. Sur Internet, les délais de livraison poussent à janvier 2027.
6: Moi, j'ai passé une canicule atroce à tel point que j'ai dû partir à l'hôtel. Je travaille de chez moi, en fait. Donc oui, ça en valait le coup. On m'aurait dit ça il y a 2 mois, je m'en fous d'avoir une clim. Mais quand on vit ce qu'on a vécu et qu'on te dit qu'il va y avoir une deuxième vague, bien sûr, on est prêt à tout.
5: Elle en veut surtout à Lidl, Caroline dit qu'on aurait pu prévenir la cohue en mettant des agents de sécurité.
2: Et la CGT dénonce de son côté des ventes événementielles qui mettent en danger les salariés. Opération prévue de longue date, sans lien avec la récente canicule, répond de son côté la direction de Lidl.
0: Trois nouvelles plaintes déposées contre Patrick Bruel.
2: C'est ce qu'indiquent les avocats des plaignantes. Le chanteur est déjà mis en examen pour viol et agression sexuelle dans 4 affaires. Il est placé sous le statut de témoin assisté dans 4 autres dossiers. Un 3e accident mortel dans l'Hexagone à cause d'un airbag Takata. C'est une information de la cellule d'investigation de Radio France. L'accident a eu lieu en janvier en Haute-Savoie. On l'apprend maintenant. La Citroën C3 faisait l'objet d'un rappel. Le conducteur de 41 ans est mort, tué par un bout de métal projeté dans l'habitacle. Ces airbags ont fait 22 morts en France, la plupart en Outre-mer.
0: Ici, 5h04, la Coupe du Monde de foot, Espagne-Portugal en 8e de finale.
2: La belle affiche lundi après la victoire 3-0 de l'Espagne sur l'Autriche et le succès 2-1 du Portugal sur la Croatie. Et début à l'instant de Suisse-Algérie, toujours 0-0. Et puis on passe aux vacances scolaires qui débutent ce soir, l'heure de ranger les cartables, le bonheur et la liberté pour les 2 prochains mois. Mais il y aura quelques larmes dans les yeux de certains élèves de CM2 qui s'apprêtent à tourner une page après 5 ans dans leur école primaire, Saïd Makhloufi.
7: Et forcément beaucoup, oui. Beaucoup de tristesse.
8: Oui, un peu triste parce qu'on a passé de bons souvenirs.

0: on leur disait donne-moi ça, ils nous le donnaient. Et ça ne sera plus du tout pareil.
1: Nos CM2 sont en route.
2: En route pour le collège.
3: Ça va faire un peu bizarre parce qu'ici on est grands, on est les plus grands et tout, et là on va arriver, on sera tout petit.
1: Cette dernière journée va donc être riche en émotions et c'est chaque année la même musique. C'est fini. Marie-Laure Jean, la directrice de l'école Jean Bonijol.
4: Chaque année ça pleure, chaque année.
1: Allez, séchez vos larmes et bonne route.
2: En route pour le collège.
5: Oui, alors c'est fini, mais qu'il se rassure, il leur reste quand même quelques années avant le bac, le reportage des cigares.
6: La route est longue.
5: De Céline McLoughlin. Oui, la route est longue, encore au moins une petite dizaine d'années.
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5: Les couleurs du ciel à 5h06 et les éclaircies sont de retour, Johan.
6: Oui, en matinée, le ciel sera dégagé sur la majeure partie de la France, avec toutefois quelques voiles nuageux, massif central, bordelais, vallée de la Garonne et Pays Basque. Sur le reste du pays, le soleil va dominer ce matin avec des températures de saison, 13 à Rouen, 16 en milieu de matinée à Nantes, 14 à Rennes, 19 à Strasbourg. Et puis enfin, sur le pourtour méditerranéen, il fera déjà chaud en milieu de matinée avec 24 degrés à Montpellier et Marseille. Et puis cet après-midi, du soleil pour tout le monde, accompagné de températures estivales et tempérées pour la plupart, 24 à Lille, 28 à Strasbourg, 29 dans la capitale, et puis plus on se dirige vers le sud-est, plus la chaleur sera prégnante et va s'intensifier. Des températures qui seront encore caniculaires ce vendredi sur le pourtour méditerranéen, 34 à Marseille, 31 à Nice, jusqu'à 37 à Montpellier, avec en prime toujours ce vent fort qui va continuer de souffler et aura pour conséquence d'accentuer les risques d'incendie dans la région. Grande vigilance donc, et chez vous, quel temps fait-il? Vous nous le dites, vous nous le racontez en nous envoyant un petit message, un petit post sur la page Facebook d'ici, le nom de votre commune, une température. Tous les matins, on fait la météo ensemble.
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6: À 5h08, voici The Four Non Blondes, groupe des années 90, un seul tube dans leur carrière. Avec,
5: mais quel tube?
6: Bah oui, What's Up, hein, la phrase fétiche de Bugs Bunny. Quoi de neuf, docteur? Et vous, quoi de neuf? Bon réveil.

0: à vous qui nous écoutez de très bonne heure ce vendredi matin. Il est 5h12.
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0: C'est une initiative originale qu'avait trouvée Lisa, une Américaine de 42 ans, cherchant désespérément l'amour, lasse de ne pas trouver le prince charmant sur les applis. Elle avait décidé de faire preuve d'inventivité, louer une cinquantaine de panneaux publicitaires numériques qui longent une grande route qui traverse la Californie. Ces panneaux affichés par intermittence sa photo, ainsi que l'adresse de son site internet. Les doléances aussi de cette jeune femme, un homme entre 37 et 42 ans, être prêt à fonder une famille d'ici 2-3 ans, être de gauche, etc., etc. J'en parle à l'imparfait, parce que après 4000 prétendants...
2: Quand même
0: elle n'a pas trouvé l'amour, elle était résignée, elle
2: se dit... difficile.
0: Bon, bah non, mais peut-être qu'effectivement, peut-être que ses prétendants n'étaient pas à la hauteur. Elle se dit, bon, l'amour, ça n'est peut-être pas fait pour moi, fini les panneaux publicitaires. J'en parle au passé, parce que donc elle a arrêté tout ça. Elle a eu un accident, rien de grave, un automobiliste lui est rentré dedans, et quand il est descendu pour faire le constat à l'amiable, en voyant Lisa... Il a dit, mais c'est vous, la fille du panneau publicitaire? Eh oui, c'est moi. Comme quoi, parfois, l'amour ne prévient pas. Coup de foudre mutuel. Ça fait quelques mois qu'ils sont ensemble et d'ici quelques semaines, ils vont se fiancer. Comme quoi, finalement, c'est des petites choses comme ça qui font que ces panneaux publicitaires n'ont pas servi à rien. C'était la belle histoire
2: l'amour
0: du jour.
2: L'amour au coin de la rue.
0: Ah oui, enfin, au bord de la route. 5h13, ce vendredi, dans l'info d'ici, les conséquences de la canicule. Comment mieux organiser notre adaptation aux températures qui grimpe.
2: Oui, comment adapter nos vies et nos bâtiments à la chaleur. Reportage dans une école près de Montpellier, récemment rénovée face au changement climatique.
0: Et dans la bande-son de votre réveil, Céline Dion sera bientôt des nôtres. Céline qui se prépare.
2: Nouveauté.
0: Bah oui, évidemment nouveauté.
2: Nouveauté ici.
0: Et la nouveauté, c'est qu'elle sera d'ici quelques semaines à la rentrée de septembre en région parisienne pour une série de concerts. En attendant, on fait quelques économies. Bonjour Valère Coréard, chaque jour avec vous un bon plan pour optimiser notre pouvoir d'achat et ce vendredi avec vous on parle réparation.
3: Vous imaginez bien qu'en ce qui concerne le coût, déjà c'est un vrai bon plan. Une fois qu'on a dit ça, et si vous êtes au même niveau de bricolage que moi, vous vous dites oui je suis d'accord mais enfin ça c'est pour les autres et vous vous dites sans doute aussi je ne vais pas faire appel à un pro pour réparer tel ou tel objet qui ne vaut pas si cher que ça, la réparation va me coûter plus cher que le remplacement. C'est là que j'ai peut-être une solution pour vous. Est-ce que vous êtes au clair avec ce qu'on appelle le bonus réparation? Une subvention de l'État pour participer à la réparation d'un de vos objets du quotidien.
0: Ce bonus réparation concerne vraiment tous les objets du quotidien?
3: Non, pas tous, je vais pas non plus exagérer, mais enfin quand même un certain nombre, hein, comme un téléviseur, une machine à laver le linge, un vélo, un téléphone portable ou encore un aspirateur et même vos vêtements. Dans les faits, le bonus va varier, son montant je veux dire, en fonction du type d'objet, ça peut être 15 euros, ça peut aussi être 60 euros, mais ce qui est intéressant, c'est que ce bonus va être directement déduit de la facture que vous devriez payer aux professionnels agréés. Bonusreparation.org pour en savoir plus sur ce dispositif. Et puis un petit conseil au passage, ne vous dites pas à l'avance si un objet réparable ou non, justement quand on n'est pas très bricolo, on ne sait pas. Parfois on peut avoir de belles surprises quand on le met entre les mains d'un vrai professionnel. Est-ce que vous avez déjà testé ce bonus réparation? Vous en pensez quoi? Voici mon mail, parisilleséconomies@radiofrance.com.
0: Bien noté. Et bon week-end à vous Valère Coréard. Lundi, vous nous parlerez d'une plateforme de résidence secondaire pour permettre de partir en vacances sans rien débourser. Vous écoutez ici, il est 5h16. Bon réveil.
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0: L'info d'ici ce vendredi, c'est le Premier ministre qui a dévoilé hier les contours du nouveau plan hors sec chaleur extrême.
2: L'objectif est de mieux protéger les personnes les plus fragiles, mais c'est probablement toute notre société, tous nos bâtiments qu'il faudra à terme adapter, à commencer par certains lieux stratégiques à l'image des hôpitaux et des écoles. Morgane Guillaumard, vous vous êtes rendu dans un établissement scolaire de Grabel près de Montpellier, une construction des années 80 mais qui vient d'être rénovée.
7: À l'entrée de cette école, il y a des ombrières panneaux solaires et une cour entièrement végétalisée.
8: Ici, on est dans la cour principale de l'école.
7: Yann Issard, directeur général adjoint à la mairie de Grabel, il nous montre les copeaux de bois, l'enrobé perméable à la pluie. pluie qui a remplacé le goudron et les arbres présents dans cette cour.
8: Ça permet en fait de limiter ce qu'on appelle les îlots de chaleur urbains et de limiter donc la restitution de la chaleur la nuit.
7: Les bâtiments, eux, ont été isolés par l'extérieur avec du bardage en bois et des caissons remplis de bottes de paille.
8: La paille, c'est un matériau très intéressant parce qu'il a un fort pouvoir d'inertie thermique, c'est-à-dire qu'il va retarder l'entrée de la chaleur dans le bâtiment. Le pic de chaleur atteint dans le bâtiment va se produire en fin d'après-midi ou en tout début de soirée lorsque les enfants ne sont plus là.
7: À l'intérieur des salles de classe, pas de clim, mais des ventilateurs au plafond et des espèces de grosses hottes automatisées pour faire entrer l'air frais la nuit et faire sortir l'air chaud le jour. Cette solution n'est pas magique, mais elle permet quand même de faire baisser la température de plusieurs degrés.
8: On peut monter dans certaines classes à 29-30 degrés de température réelle quand il fait 37-38 à l'extérieur et que la nuit, ça descend pas en dessous de 25.
7: Et les premiers contents quand il fait chaud comme ces derniers jours, ce sont les enfants scolarisés dans cette école, comme Timéo, Hazel et Emma.
9: J'aime bien, c'est les ventilos. Il fait direct froid au lieu qu'il fasse chaud, parce que dehors, c'est insupportable, la chaleur.
10: Ça fait beaucoup d'air frais, donc ça fait du bien et tout, quoi.
11: On a moins chaud. La classe devient fraîche et donc c'est bien.
7: Cette rénovation énergétique portée par l'ancien maire insoumis de Grabel a coûté 5 600 000 euros. Un budget important qui ne peut pas s'appliquer à toutes les écoles, estime l'édile actuel Pascal Hémès, sans étiquette.
12: Une collectivité comme Grabel de 10 000 habitants, sauf avoir une richesse financière exceptionnelle, ne peut pas mener deux opérations comme celle qui a été menée sur Joseph Delteil. Donc il faudrait trouver des solutions moins onéreuses.
7: Solutions moins coûteuses comme dans l'école voisine où une expérimentation a été menée pour faire baisser la température de 7 degrés avec la mise en place de voiles en fibre de coco dans la cour et un extracteur d'air dans un couloir. Un projet à 400 000 euros pour le rendre pérenne dans toutes les salles de classe.
2: Un reportage de Morgane Guillaumard sur votre radio locale ici.
0: Il est 5h19, vous attendiez peut-être son retour et c'est désormais confirmé. Le Jamel Comedy Club fait son grand comeback. C'est au sommaire de coulisses télé de Patrice Gascoigne qui nous rejoint. Le temps d'écouter les Toulousains du groupe Gold, Ville de Lumière, sur votre radio locale. Il est 5h19. Bonne journée.

0: 5h21, vous êtes ici, le jour n'est pas encore levé, mais vous si, et c'est tant mieux. Ce vendredi, c'est un 3 juillet qu'ils sont nés, l'acteur américain Tom Cruise, 64 ans et 45 films, parmi lesquels de nombreux classiques, Top Gun, Jerry Maguire, Minority Report, ou la saga Mission Impossible. Happy Birthday Tom, c'est aussi l'anniversaire d'Eric Toledano.
1: Ah, je l'adore.
0: Bah oui, c'est vrai, intouchable. Omar Sy, François Cluzet et beaucoup d'autres, des comédies dites sociales, et puis ce vendredi, c'est son anniversaire à lui aussi.
2: Oh mon Dieu, laissez-les-moi, les beaux yeux.
0: 30 ans aujourd'hui pour Kenji Girac. Deux autres chanteurs fêtent également leur anniversaire ce 6 juillet. Deux éternels adolescents, à commencer par Michel Polnareff. 82 bougies pour Polna, qui garde ses lunettes noires aux montures blanches. Et un autre anniversaire, celui de Monsieur Eddy.
3: Mes bien chers frères, mes bien chères sœurs,
0: à votre avis, Cyril, Eddy, plus jeune ou plus vieux que Polnareff?
1: Si vous me posez la question, je dirais légèrement plus jeune, peut-être.
0: Légèrement plus âgé, ah, une courte tête.
1: Il n'y a pas de piège.
0: 84 ans pour Eddy Mitchell, qui semble rester en pleine forme. Et puis, il y a 41 ans, jour pour jour, sortez au cinéma Retour vers le futur. On vous souhaite un bel anniversaire. Si c'est un 3 juillet que vous êtes né, tâchez de profiter au maximum de cette journée.
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0: Et à 5h23, il est temps d'aller jeter une oreille aux coulisses télé de Patrice Gascoigne. Patrice, aujourd'hui, vous avez repéré une émission quotidienne qui va nous permettre de nous détendre, le retour du Jamel Comedy Club.
5: Installer une émission d'humour et la faire durer 20 ans, c'est un chantier à plein temps.
6: Convoque tous les ouvriers que tu pourras trouver. Fais creuser les fondations là-bas. Là, à côté du Palmur, on va faire une grande dalle avec plein de statues, qu'on appellera la grande dalle avec plein de statues. Et là-bas, les jardins, avec des oliviers, des orangeades, des seuls pleureurs, des seuls meunières. Ouais. Et là-bas, le palais, luxuriant, magnifique, chamarré, avec une grande cour où il y aura plein de danseuses qui pourront danser. Et juste là, un petit géranium.
5: Vous avez bien sûr reconnu Jamel Debbouze dans la comédie culte d'Alain Chabat, Astérix et Obélix, Mission Cléopâtre. En tout cas, Jamel n'a pas hésité à partager sa potion magique avec de jeunes talents. Et pour cela, il a créé le Jamel Comedy Club, qui lui permet de mettre à disposition des humoristes qui débutent une vraie scène au cœur de Paris, mais aussi une vraie exposition, puisque le Jamel Comedy Club est devenu une émission sur Canal+. La 15e saison vient de débuter. Elle est à retrouver tout l'été, du lundi au vendredi à 19h50, donc en clair. Trois humoristes se relayeront à la présentation du Jamel Comedy Club, dont l'épatante Sarah Lélé, à qui j'ai demandé de me raconter comment s'était passée sa première rencontre avec Jamel. Sarah Lélé.
7: L'anecdote la plus marquante que j'ai avec Jamel, c'était ma première année au Jamel Comedy Club quand j'entre dans la troupe. Je me rappelle, je ne l'avais jamais encore rencontré, mais on fait une fête de la rentrée, qu'on fait généralement une fois par an avant de commencer l'année. Et mon producteur m'introduit à Jamel, il dit: Jamel, je te présente Sarah Lélé. Il faut absolument que tu ailles la voir, elle est dans la troupe, tu vas adorer. Et Jamel, il me dit: Sarah, enchantée, mais il faut pas que je vienne te voir, parce que si j'entre dans la salle pendant que tu joues, tu vas stresser, tu vas paniquer et tu vas mal performer. Ils l'ont tous fait, tu vas le faire. Et je me rappelle lui avoir dit: moi j'ai peur de personne. Et je pense que ça l'a choqué, ça l'a un peu marqué, mais la fois où il est venu, j'ai tenu ma parole, j'ai pas eu peur, j'ai continué tout droit, et à partir de là, on a eu une très très bonne relation.
5: Avec les confidences de Sarah Lélé, vous savez comment cette étoile montante du stand-up a rencontré l'un des maestros de l'humour, Jamel Debbouze. Notez qu'à la rentrée, Sarah Lélé sera en tournée à travers la France, notamment à Marseille en octobre, puis à Angers, Nantes, Lille, Lyon, Strasbourg, Rouen. Ne la manquez pas. En attendant, vous pouvez la retrouver cet été à 19h50 en clair sur Canal+, aux commandes du Jamel Comedy Club. Sinon, et c'est pas une blague, je reviens demain avec de nouvelles coulisses télé.
0: À demain, Patrice Gascoigne, 5h25. Et si vous veniez sur l'antenne d'ici, nous raconter ce que vous avez prévu de faire pour ce week-end. 0810 055 056. 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Voici le tout nouveau Céline Dion. Bonjour, pardon, merci. Merci. Écoutez, ça commence ainsi.
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0: ici dès 5h. Chaque matin, on démarre une nouvelle journée ensemble. Il y a quelques encablures de 5h30. Avant les infos, Stéphane Bern vient nous rendre visite, une petite visite pour faire un voyage dans le temps, au temps justement de la Grande Guerre qui transformait les corps et aussi la médecine. Stéphane.
1: Sur le front de la Première Guerre mondiale, les obus ne tuent pas toujours, mais ils défigurent. Dès les premiers mois de la guerre, les blessures, notamment au visage, se multiplient. Éclats d'obus, balles, brûlures, des milliers de soldats survivent, mais avec des mâchoires arrachées, des nez détruits, des visages méconnaissables. On estime entre 10 et 15 000 les grands blessés de la face. On les appelle bientôt les gueules cassées. Face à ces blessures inédites, le médecin doit inventer. Des chirurgiens développent des techniques nouvelles. Greffe de peau, lambeau-cutanée, reconstruction des mâchoires. On tente de redonner un visage, mais aussi une vie sociale. Parmi eux, des pionniers comme Harold Gillis en Grande-Bretagne ou encore Hippolyte Morestin et son service des baveux au Val-de-Grâce. Alors oui, le nom est brutal, mais en temps de guerre, on ne s'embarrasse pas du marketing. Ils posent les bases de la chirurgie réparatrice moderne. Leurs interventions sont longues, complexes, parfois expérimentales. On fabrique aussi des prothèses en métal ou en cuir pour masquer les mutilations les plus graves. Le cuir, le métal, la précision, on n'est pas loin du maroquinier de luxe. Sauf que la cliente, c'est pas Émilie Paris. Après la guerre, ces techniques ne disparaissent pas. Elles évoluent, s'améliorent et donnent naissance à une nouvelle discipline, la chirurgie esthétique. Les progrès, notamment dans l'anesthésie, permettent d'opérer sans utiliser d'éther, de chlorure d'éthyle ou de chloroforme, incompatible avec une chirurgie de la bouche ou de la face. Avant de promettre un visage plus jeune, la chirurgie esthétique a d'abord essayé de rendre un visage tout court.
0: Bon week-end Stéphane, et à lundi, vous écoutez ici, il est 5h30, l'info en France et dans le reste du monde, c'est l'heure du 90 secondes présenté par Cyril Arnaud-Redon.
2: 3000 personnes évacuées dans les Pyrénées-Orientales à Sainte-Marie-la-Mer et au Canet-en-Roussillon face à un incendie qui a parcouru 30 hectares. Des feux aussi à Millau dans le Gard et dans l'Aude, 900 hectares ont été parcourus par les flammes depuis mercredi. Le ministre de l'Intérieur, Laurent Nunez, est attendu sur place cet après-midi. 3 accidents mortels hier dans le massif du Mont-Blanc. Un parapentiste de 62 ans a percuté le sol. Un octogénaire a fait un malaise cardiaque durant une randonnée. Et un alpiniste britannique de 69 ans a dévissé alors qu'il l'escaladait. Escalader un bloc rocheux. L'enquête sur l'explosion à Monaco, un suspect a été identifié. Il s'agit, selon les premiers éléments, d'une femme d'une trentaine d'années. Elle fait désormais l'objet d'une notice rouge Interpol. L'attaque a fait 3 blessés, dont 2 graves, lundi soir. Interdire l'achat de cigarettes aux personnes nées après 2009. Rendre le Nutri-Score obligatoire. Signaler les addictifs néfastes pour la santé ou imposer le port du casque à vélo. L'assurance maladie fait plusieurs propositions, des mesures de prévention, notamment pour réduire le déficit de la sécu. Voilà une belle affiche pour les huitièmes de finale de la Coupe du Monde. Espagne-Portugal lundi. Les deux équipes se sont qualifiées cette nuit. L'Espagne en battant l'Autriche 3-0. Le Portugal en s'imposant 2-1 sur la Croatie. Et puis Suisse-Algérie en ce moment. C'est la Suisse qui mène 1-0. Du monde sur les routes pour ce premier week-end de départ en vacances. Bison futé voit orange aujourd'hui dans le sens des départs. Rouge pour le quart nord-est. Ce sera compliqué aussi demain.
0: Vous écoutez ici ce vendredi, plus de 200 pompiers mobilisés pour lutter contre un violent incendie dans les Pyrénées-Orientales.
2: Oui, on l'a dit, 30 hectares parcourus par les flammes sur les communes de Sainte-Marie-la-Mer et du Canet-en-Roussillon. 3 parkings ont été touchés, tout comme 3 campings pardon, ont été touchés, tout comme plusieurs entreprises. 3000 personnes au total ont été évacuées, des vacanciers pour beaucoup qui ont été accueillis au centre communal d'action sociale, la plupart Margot Munoz sous le choc.
3: Les cheveux de Mathilde goutte sur le sol, l'adolescente remet en place la serviette de plage nouée autour de sa taille.
4: On sortait de la piscine, on voyait de la fumée, son père est venu me chercher. On a dû courir, on a dû sauver des enfants. On était 10 dans la voiture pour sauver notre peau, parce qu'en fait on voyait de la fumée qui se mettait sur notre corps. Ça faisait vraiment peur, on a l'impression qu'on voyait la mort arriver en fait.
3: Emeline détaille ce qui est resté dans son mobilhome, ses papiers, de l'argent liquide, tous ses vêtements, mais ça reste du matériel.
5: Moi j'ai 2 filles, donc c'était ma priorité absolue, partir vite et loin. Tant pis pour les affaires. On a tout perdu, mais c'est pas grave. C'est la priorité absolue à ce moment-là, c'était mettre en sécurité mes deux filles. C'est l'essentiel.
3: Sur la table, des piles de gobelets en carton et des bouteilles d'eau fraîche. Jean-Louis s'en remplit un. Il a encore très mal à la gorge.
6: Beaucoup de fumée. Donc, ça commençait à prendre un peu à la gorge, un peu de suffocation. Et quand il y a eu beaucoup de fumée, là, on a dit, bon, faut s'en aller.
3: Jean-Louis, comme d'autres vacanciers qui ont passé la nuit dans le gymnase sur un lit de camp.
2: Margot Munoz d'ici Roussillon et plus de 250 bungalows ont été brûlés dans les 3 campings touchés. 6 départements du sud du pays, des Pyrénées-Orientales aux Bouches-du-Rhône, sont encore classés en rouge ce matin. On jette un coup d'œil sur notre ciel, Johan, et c'est une plutôt belle journée aujourd'hui.
0: Un ciel dégagé, des températures estivales, mais tempérées pour la plupart des communes en France. Par exemple, au milieu de matinée, aujourd'hui, il fera 13 à Rouen, 16 à Nantes, 14 à Rennes. Et puis en revanche, plus on descend dans le sud-est et plus ça commence à chauffer. 24 degrés déjà à Marseille en milieu de matinée. Puis cet après-midi, une tendance qui va s'accentuer dans le sud-est avec 34 à Marseille, 31 à Nice, jusqu'à 37 à Montpellier. Toujours des vents qui soufflent fort et qui font présager des risques d'incendie. Donc vigilance et prudence qui sont de mise. Et puis pour le reste du pays, je vous le disais, du soleil et des températures estivales, mais tout à fait dans les moyennes des normales saisons. 24 à Lille, 28 à Strasbourg, 29 dans la capitale. Et chez vous, vous nous dites sur la page Facebook d'ici comment ça se passe. Linda nous a écrit de Charleville-Mézières. Chez elle, il fait 10 degrés ce matin. 16 à Cherbourg, chez Denise qui s'apprête à accueillir ses petits-enfants qui vont passer leur première semaine de vacances chez leur mamie à partir de demain. Profitez bien, Denise. Et puis enfin, 18 degrés relevés ce matin à Limoges chez Dominique. Tous les matins, ici, on fait la météo ensemble.
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0: Tiens, quel temps fera-t-il à New York ce vendredi? Je regarde la météo.
2: Chaud, je crois.
0: Ouais, 37 degrés.
2: Ah, quand même.
0: Avec des orages en fin de journée. On est bien ici.
2: On est bien ici.
0: On est bien ici. Tiens, on va rester quand même pendant 3 minutes à New York avec Sting, An Englishman in New York, sur votre radio locale. Ici, 5h35.

0: Un peu de courage ce soir, c'est le week-end, peut-être même les vacances, qui sait. Il est 5h39, vous écoutez ici, merci de nous faire confiance.
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0: Et ici, pas un matin ne se passe sans vous alerter sur une nouvelle arnaque à éviter. Cyril, aujourd'hui, gare aux pneus.
2: Oui, top départ des vacances scolaires ce soir avec déjà pas mal de monde attendu sur la route et des escrocs qui nous attendent au tournant.
0: On va pas se laisser faire. Aude Razo arrive dans un instant. Et puis dans les prochaines minutes, Florent Pagny sera là également.
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0: On passe ce début de journée ensemble et on accueille Françoise qui est avec nous. Bonjour Françoise.
2: Bonjour Françoise.
4: Bonjour.
0: Vous nous appelez d'Isère, où ça précisément, en Isère?
4: Oui. Là, je suis à mon travail, à Béné.
0: À Béné,
4: Saint-Marcelin.
0: Qu'est-ce que vous faites dans la vie, Françoise?
4: Je travaille, bon. Je suis ouvrière.
0: Très bien. Est-ce qu'il y a du week-end dans les deux prochains jours?
4: Oui. Bon. Oui, bien sûr.
0: Quel est le programme?
4: Un barbecue.
0: Et puis aussi, oui. on m'a dit que vous alliez amener le chien chez le véto.
4: Oui, tout à fait. Mon chien a 10 ans et il a de l'arthrose, malheureusement. Donc voilà, il a quelques problèmes de train arrière où il se bloque. Donc on va l'amener cet après-midi au vétérinaire.
2: Et alors, il aime bien aller chez le vétérinaire ou pas trop?
4: Oh, ça va.
2: Ça va.
4: Il est gentil. Oui, oui.
2: Bon, on vous a perdu, Françoise.
0: Très bien, ça a coupé. Est-ce que Françoise est toujours avec nous? Non. Alors, on va lui envoyer quand même, puisque c'est ça la règle, chaque fois que vous passez sur l'antenne, le sac ici, un sac collector rempli de surprises avec le nouveau roman de Marc Lévy, les lunettes pour aller voir l'éclipse en toute sécurité, un petit sac de protection également pour le roman de Marc Lévy, puis un calepin au cas où vous voudriez noter quelques idées.
2: Ça en fait plein des cadeaux.
0: Ça s'appelle le pack été. On salue Françoise, et on salue le vétérinaire et son chien, on ne saura pas comment il s'appelle.
2: Non.
0: 5h40, bon réveil, vous êtes bien ici.
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0: Et à 5h41, j'espère que tout se passe bien de votre côté, que la nuit fut bonne, que le réveil agréable. Vous savez que tous les jours à cette heure-ci, c'est pas vrai, c'est votre rendez-vous anti-arnaque avec vous, Aude Razo. Aujourd'hui, top départ ce soir, ce sont les vacances scolaires, avec déjà pas mal de monde attendu sur la route et des escrocs qui nous attendent au tournant.
6: Est-ce que vous connaissez l'arnaque aux pneus crevés? Elle a fait pas mal de victimes l'été dernier, donc prenons les devants, comme ça vous ne vous ferez pas piéger. Vous êtes sur la route des vacances, une voiture vous double et le conducteur vous fait des grands signes. Il vous dit qu'il y a un problème avec votre roue arrière. Inquiet, vous vous rangez sur le côté, l'autre voiture s'arrête aussi et pendant que vous partez ausculter votre pneu, une personne est en embuscade, elle profite que vous ne regardez pas pour piquer tout ce qu'elle peut piquer dans votre voiture, sac, argent, téléphone. Les vacances commencent très mal.
0: Et ce genre de piège existe uniquement sur l'autoroute?
6: Non, pas forcément. Il y a pas mal de signalements aussi à la sortie des parkings de supermarchés ou des stations-service. Et là, les victimes sont surtout des personnes seules et des personnes âgées. Vous prenez le volant, votre voiture se comporte un peu bizarrement. Vous vous arrêtez, le pneu a l'air crevé. Et là, comme par hasard, un monsieur fort serviable propose de vous aider. En fait, c'est lui qui a dégonflé votre pneu pendant que vous faisiez le plein ou que vous faisiez les courses. Vous voilà donc très occupé avec le cric et la roue de secours. Et lui, le monsieur ou son complice d'ailleurs, a tout le temps de dévaliser votre voiture. Attention parce que parfois l'escroc va jusqu'à repérer en amont votre code de carte bleue. Il vous espionne quand vous êtes à la caisse. Comme ça, il peut tout de suite utiliser votre carte au distributeur une fois qu'il l'aura volée. Donc faites opposition à votre carte dès que vous voyez qu'elle a disparu.
0: C'est bien noté. Merci Aude Razo. Et puis pour retrouver tous les liens, tous les conseils utiles de C'est pas vrai, rendez-vous sur le site de la radio ici.fr à l'onglet Arnaque. Ce matin, le monde merveilleux du vivant s'intéresse à la tomate, légume de saison, à cuisiner, à toutes les sauces. C'est frais, c'est bon. Et puis dans un instant, vous allez en savoir bien davantage avec Benoît Prospero. En attendant, il est ici à 5h43, Florent Pagny.

0: écoutez ici chaque matin. On apprend plein de choses en s'amusant. Et à 5h47, c'est le moment de partir dans la nature. Soyez les bienvenus dans le monde merveilleux du vivant et son hôte, Benoît Prospero. Aujourd'hui, trois choses à savoir sur une plante que tout le monde connaît.
1: Ou que tout le monde croit connaître. Ça y est, me voilà. Enfin, bonjour à toutes et tous. Aujourd'hui, trois choses à savoir sur la tomate. Et on va parler de communication, lumière et tomatine. Première chose à savoir donc, la tomate communique avec d'autres êtres vivants. Ne me regardez pas comme ça, c'est vrai. Explication. Lorsqu'une plante, autre que la tomate, est attaquée, par exemple, par des pucerons, elle peut émettre ce que l'on appelle des composés organiques volatiles, les COV, des composés qui se propagent dans l'air. Et la tomate, la plante, est capable de détecter ces COV. Mais qu'est-ce qui se passe à ce moment-là? Eh bien, coup de stress de la tomate qui active immédiatement ses défenses naturelles contre les pucerons. Conséquence, exposée à ces composés, elle devient moins attirante pour les pucerons qui, du coup, s'installent moins sur la plante et, logiquement, se reproduisent moins. Et, au même moment, la tomate devient aussi plus attractive, à l'inverse, pour les guêpes parasites prédatrices des pucerons.
0: Donc ça veut dire que la tomate peut non seulement communiquer chimiquement avec d'autres plantes, mais également avec les insectes.
1: Eh ben exactement, et ce n'est pas tout. Deuxième chose à savoir sur la tomate, elle se dirige vers la lumière. En fait, comme beaucoup de plantes, la tomate réagit à la lumière grâce à un phénomène appelé phototropisme. Cela signifie que quand elle grandit, ses tiges se dirigent toujours vers la source lumineuse, et ce, pour capter un maximum d'énergie en vue d'améliorer la célèbre photosynthèse. Et, ferez le test avec des jeunes plants, si vous placez un pot de tomate près d'une fenêtre, vous allez voir que sa tige se penche progressivement vers la lumière. Ce qui veut dire capacité à capter la lumière, sa provenance, mais aussi à s'orienter vers la source lumineuse. Et si vous tournez le pot, vous verrez, la tige se réoriente à nouveau vers la lumière, et ce, en seulement quelques heures.
0: Ah, vous écoutez Benoît, la tomate est merveilleuse en tout point.
1: Ah bah oui. Et c'est pas terminé. Troisième chose à savoir, les feuilles, tiges et fruits verts de la tomate contiennent une substance appelée tomatine, toxique pour de nombreux animaux herbivores et insectes qui s'en détournent. Et vous allez me dire, est-ce que c'est dangereux pour les humains? Eh bien, disons qu'il faudrait en manger une très très très grande quantité. Donc tout va bien, appelle-moi pigeon et regarde-moi m'éloigner avec ta viennoiserie. Le monde vivant est merveilleux. Et tout ça, on l'apprend où? Dans un livre aussi merveilleux qui s'intitule « Sensible par nature, la vie invisible des plantes révélées par les sciences ». C'est signé Delphine Arbelé-Bonin et Lucia Sylvain Bonfanti et publié chez Tana Éditions.
0: Merci Benoît Prospero. Et à lundi, sans faute, même antenne, même heure, le monde merveilleux du vivant.
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0: À 6h10 et à la une de la presse ce matin, on se met à table, Cyril.
3: Ouais, notre invitée est rédactrice en chef de Marmiton, le magazine qui ce mois-ci publie un dossier spécial « Comment cuisiner des recettes qui nous rafraîchissent ».
0: Bonjour Laurie Fourcade.
4: Bonjour Johan.
0: La première chose à laquelle on pense dès lors qu'on parle de fraîcheur dans nos assiettes, ce sont les légumes. Est-ce que tous peuvent se manger cru d'ailleurs ?
4: Eh bien non, parce que certains renferment des composés qui sont irritants pour le système digestif. C'est le cas des choux notamment. D'autres, pardon, peuvent être toxiques, hein, comme l'aubergine ou la pomme de terre. Donc ces légumes-là, surtout pas crus. Mais bon, il y en a plein d'autres. C'est ça l'avantage.
0: Les légumes crus qui rassasient davantage que lorsqu'ils sont cuits, apprend-on en lisant Marmiton. Pour quelle raison ?
4: Eh bien, parce que, en fait, justement, les fibres sont nettement plus assimilables quand c'est cru. Et donc, on va avoir une sensation de satiété. Et puis, les légumes crus sont gorgés d'eau aussi. Donc, en fait, cette eau va remplir plus facilement l'estomac.
0: Ce qui marche pour les légumes marche également pour les fruits crus. Ils sont plus riches en nutriments.
4: C'est exactement ça. Alors, parce que la cuisson, en fait, dégrade les vitamines, notamment des fruits, et notamment la vitamine C, qui, elle, est très fragile. Alors, il vaut mieux, dans ce cas, si on veut manger des fruits cuits, procéder à une cuisson qui va être toute douce, notamment avec de la vapeur, pour rendre, en fait, ces nutriments plus facilement assimilables. Et je pense notamment aux polyphénols et aux antioxydants dans les fruits rouges.
0: Allez, comme ça, en ce début du mois de juillet, un fruit, un légume que vous conseillez?
4: c'est la pleine saison de la courgette, donc il faut en profiter, aussi aux concombres par exemple. Et puis en fruits, bien sûr, on ne se passe pas de la pastèque qui est gorgée d'eau et qui va vraiment nous désaltérer.
0: À ceux qui cet été se laisseraient tenter par les tartares, notamment les tartares de bœuf, la viande crue est-elle plus difficile à digérer ?
4: Alors oui, elle est plus difficile à digérer. En fait, grâce à la cuisson, la structure des protéines de la chair de la viande se modifie, ce qui va la rendre plus facile à digérer. Et en prime, il faut savoir que la cuisson élimine les différents parasites ou les différentes bactéries qui pourraient subsister dans la viande crue. Néanmoins, Johan, si on veut déguster un tartare ou un carpaccio, eh ben, c'est tout à fait possible. Il faut simplement être très rigoureux sur la sélection de la viande choisie, sur la conservation et sur la préparation de la viande. Il ne faut pas hésiter à demander à son boucher quelques conseils. Et si vous avez toute confiance en lui, alors il n'y a pas de souci.
0: Cuisiner des recettes fraîches pour cet été à retrouver dans le magazine Marmiton, actuellement en kiosque. Merci Laurie pour ces conseils fraîcheurs en cuisine ce matin. Passez une belle journée.
4: Merci, vous aussi Johan.
0: Dans ces tendances, ce vendredi, le grand retour du post-it, ce petit carré jaune à la mode dans les années 80, connaît un retour en grâce en 2026. On en parle juste après Shawn Mendes sur les ondes d'ici, 5h53.

0: écoutez ici, avant de retrouver toute l'équipe d'ici matin sur votre radio locale, Muriel Jordan nous tient, comme tous les jours, au courant des dernières tendances à la mode. Et ce vendredi, Muriel, vous ressortez du tiroir le post-it.
1: Oui, alors je sais pas comment c'est chez vous, hein, mais moi, sur mon frigo, c'est une mosaïque de post-it. Des jaunes, des roses, des verts, des bleus. On voit à peine le frigo qui se cache derrière. Et c'est pareil hein, sur l'écran de mon ordinateur, alors que sur l'ordi de mon mari, bah, y a qu'un seul post-it. Bah oui, avec marqué dessus, merci de ne pas toucher à cet ordinateur. De toute façon, je vais vous dire, la charge mentale de mon mec tient à peine sur la moitié d'un post-it. Soyons honnêtes. Entre les rendez-vous, les devoirs, les courses, les papiers à remplir, difficile de s'en sortir. Hein. Les indémodables post-it sont partout et sont devenus les indispensables de nos vies. En tout cas, je suis tombée sur des milliers de vidéos de ce genre.
2: Comment je gère ma charge mentale? En fait, j'ai besoin que mon cerveau cesse de tourner en permanence en disant « Ah oui, il faut faire ci, ah oui, il faut penser à ça ». Du coup, j'écris tout.
3: Je suis vraiment une maman avec plusieurs casquettes. Je suis à la tête d'une association. J'écris actuellement mon deuxième livre sur mon histoire. Je gère aussi ma société et mes réseaux sociaux. Donc c'est super important pour moi de tout noter vraiment pour ma charge mentale.
4: Au tout début, j'utilisais des post-it que je mettais partout.
1: Bref, en collant ce petit carré de papier sur les bords de l'écran d'ordinateur, on s'offre en quelque sorte une extension de mémoire, comme une sorte de disque dur externe, mais en papier.
0: Et ce post-it, Muriel, a même fait l'objet d'études très sérieuses, des recherches qui montrent que ce bout de papier peut influencer la manière dont nos interlocuteurs perçoivent nos messages.
1: Oui, le chercheur Randy Garner a montré qu'une demande personnalisée augmentait fortement les chances d'obtenir une réponse. Dans son expérience, des professeurs recevaient un questionnaire avec ou sans message manuscrit. Quand le message était écrit sur un post-it, 76% répondaient contre 48% avec un simple message manuscrit classique ou 36% sans message. Donc vous voyez, un simple post-it peut avoir un impact majeur sur l'engagement des destinataires. Mais en ces temps modernes, le smartphone peut remplacer les petits papiers volants. Voici trois applis pour zapper les post-it. Nesti, N-E-S-T-I, nouvelle appli française pensée pour simplifier le quotidien des familles avec agenda partagé, organisation des repas, liste des tâches, suivi scolaire. Tout est centralisé. Family Wall avec un calendrier commun, des listes de courses, partage de documents ou encore gestion des activités. Et tout aussi pratique, il y a Listoo, L-I-S-T-O-O, une appli gratuite et sans pub qui mise sur des listes claires, des routines et une préparation plutôt ludique hein, des tâches pour qu'on fasse participer toute la famille, le mari et les enfants. Alors pour noter des trucs à faire, le post-it reste tendance, ok, sauf que c'est pas forcément toujours le papier qui s'y colle.
0: Et on n'a pas besoin de post-it pour savoir qu'on vous retrouve dès lundi, même heure, même antenne, Muriel Jordan, pour un nouvel épisode de C'est Tendance. C'était un plaisir de commencer cette journée en votre compagnie. Tiens, tant que j'y pense, demain, les Jeux, les Bleus jouent le Paraguay, 8e de finale de la Coupe du Monde. Rencontre à suivre ici en direct dès 23h.
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0: On vous laisse avec toute l'équipe d'ici matin. Excellent week-end à vous.
6: Excellent week-end. Et si vous êtes sur la route des vacances, vous pourrez évidemment écouter ce match dans la voiture avec l'autoradio branché sur ici. Bon réveil à tous. C'est vendredi. Cataluguin, bonjour.
7: Bonjour Axel. Matré.
6: Amitié-moi.
7: Yaya, Matré. Bon. Canarier.
6: Ken Brown en noible.
7: Oui, alors hier, c'était pas très très beau.
6: Ah non, mais dis quoi.
7: À cette nuit, il n'y avait pas besoin de mettre les phares.
6: Ah ouais. Des étoiles, de la lune, en veux-tu, en voilà, un ciel dégagé, le soleil qui se lève dans 20 minutes. Sébastien Paour, bonjour.
8: Bonjour à tous.
6: Ça sent l'été qui arrive là.
8: Ouais, j'espère.
6: Enfin,
8: ouais.
6: Une quatrième fois. Non, on est parti pour une semaine de grand chaud en Bretagne.
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6: Vendredi 3 juillet, les 6h, les infos, Sébastien. Il aura passé un mois en bête douarnenez.
10: Oui, le Tagor a levé l'ancre hier en fin d'après-midi. Le pétrolier, arraisonné par la Marine nationale fin mai au large de la Bretagne, a reçu l'autorisation de quitter les eaux territoriales françaises hier contre une amende d'1 million d'euros, Delphine Gauthier.
11: C'est la stratégie de la justice française, frappée au portefeuille pour dissuader la flotte fantôme russe d'emprunter les routes maritimes européennes et britanniques. Le procureur de Brest a donc proposé à la société propriétaire du navire, immatriculé aux îles Marshall, connue pour être un paradis fiscal, une procédure de CRPC, c'est-à-dire une procédure accélérée où l'on reconnaît sa culpabilité. La peine, c'est donc cette amende d'1 million d'euros. Elle a été versée sur le compte de l'agence de l'État qui recouvre les avoirs saisis et confisqués. Une peine pour défaut de pavillon et refus d'obtempérer aux sommations de la Marine nationale. Lors de son arraisonnement le 31 mai à 700 km des côtes bretonnes, le capitaine russe du Tagor avait refusé à de multiples reprises de répondre aux consignes des militaires français. En moins d'un an, 4 pétroliers utilisés par Moscou pour contourner les sanctions occidentales contre ces ventes de pétrole ont été interceptés par la France.
10: Et le bateau fait désormais route vers Istanbul. L'autre actualité à la page justice, c'est la fonderie de Bretagne, dont le sort se joue ce matin à partir de 8h au tribunal de commerce de Lorient, avec plusieurs possibilités. Une période d'observation avec redressement judiciaire, ce qui paraît le plus probable. Mais le tribunal peut aussi décider d'une liquidation pure et simple de l'entreprise de Codan. Les syndicats appellent à se rassembler dès 7h30 devant le tribunal pour soutenir les quelques 280 salariés et pour dénoncer l'attitude de la direction d'Europlasma depuis sa reprise. Nous serons sur place dans le journal de 8h.
6: La SNCF dévoile son dispositif pour l'été en Bretagne.
10: 3470 TGV et Ouigo desserviront notre région cet été. 132 000 places de plus par rapport à l'an dernier. 16 000 chaque semaine avec davantage de trains vers le littoral et les festivals. 60% des voyageurs seront des passagers occasionnels. La liaison Quimper-Strasbourg testée l'été dernier est reconduite et doublée cet été à partir du 10 juillet avec 2 allers-retours par semaine. Le réseau TER comptera lui 21 trains Brace-Go de plus par semaine. La Bretagne qui fait cocorico ce matin, l'entreprise Emarina remporte le prix de l'inventeur européen, décerné chaque année par l'Office européen des brevets. Emarina, vous les connaissez, ils sont à l'origine d'une découverte médicale à partir d'un ver marin qui permet de mieux faire cicatriser et mieux soigner les brûlures notamment. Certaines victimes de l'incendie du Nouvel An à Crans-Montana en Suisse ont bénéficié de ce traitement. Et bien, l'entreprise basée à Morlaix a été distinguée hier soir à Berlin dans la catégorie PME, seule française récompensée dans les 6 catégories. Le fondateur des Marina, Franck Zahl, aimerait que cette distinction l'aide à obtenir une autorisation de mise sur le marché pour son médicament.
8: C'est pas ça qui va donner une autorisation d'aller sur le marché, mais ça permet de montrer en fait aux autorités françaises qu'il y a des gens qui croient en nous en dehors de la France. Nous, on essaye aussi de faire rayonner en fait la technologie, la recherche, les chercheurs. C'est la France qui est récompensée en étant le seul Français qui a été identifié cette année en fait dans le prix 2026. Ça fait aussi rayonner la France. Ça montre en fait le savoir-faire français. Et aujourd'hui, je pense que les autorités devraient mettre en avant ce type de récompense, ça veut dire que ben finalement, aujourd'hui, on est des ambassadeurs de la France, du savoir-faire de la France. Et voilà, je suis fier de mon pays, je suis fier de ce qu'on a accompli aujourd'hui. Et aujourd'hui, ce qu'on attend de nos autorités, c'est qu'ils nous accompagnent. C'est mon état d'esprit, être un ambassadeur de la France, du savoir-faire qu'on est capable de réaliser dans des grands centres de recherche comme le CNRS ou Sorbonne Université.
10: Pour obtenir une autorisation de mise sur le marché français, il faut avoir eu un brevet validé au sein d'un des pays européens. On verra si les choses évoluent pour ce prix, avec ce prix pour Emarina dans les prochaines semaines ou les prochains mois.
6: Il est 6h04. La vie continue pour le Stade Brestois.
10: Oui, c'était jour de reprise hier à Guipava après un mois et demi de vacances. 22 joueurs, dont 3 jeunes du centre de formation. Seul Bradley Locaux, fiévreux, n'était pas là. Mais c'est un autre absent qui était dans toutes les têtes, évidemment, pour cette première séance d'entraînement depuis la mort d'Éric Croix. Ambiance évidemment particulière, Nicolas Olivier, et des supporters encore très abattus.
12: Ils sont une quinzaine de fidèles autour du terrain, le cœur lourd. Régis et Karl-Marie ont du mal à faire le deuil.
13: Ça fait bizarre parce que émotionnellement, excusez-moi, mais le premier là, sans le coach, c'est comme ça. J'ai toujours du mal à réaliser que Croix n'est plus là. Bon, il va falloir repartir de l'avant pour cette saison et à chaque fois jouer pour lui.
12: Il y a un grand vide aussi pour Marine, venue avec son fils qui joue en U15 à Brest, rive droite.
14: Le fait de ne pas le voir là à l'entraînement, c'est très très dur. Avec sa petite casquette, là, le King, c'était notre coach quoi. Et il sera toujours là de toute façon avec nous.
12: Cette supportrice apprécie le choix du club de nommer Julien Lachuère.
14: Il sait comment manier l'équipe, il était en binôme aussi avec Éric Roy. Je pense que c'était la meilleure décision de le mettre lui et pas un inconnu. On espère que l'équipe ne va pas trop bouger. Si ce n'est que d'avoir de bons arrivants et le moins de départs possible.

0: Et quand la saison de foot reprend, ça veut dire que les grandes vacances commencent pour les élèves. Dernier jour avant les congés d'été, pour les primaires, les élèves de maternelle et d'élémentaire diront au revoir à leurs institutrices et instituteurs ce soir, les maîtres et les maîtresses. L'occasion pour beaucoup de faire des cadeaux, presque une tradition à l'approche des vacances d'été. Une attention touchante d'après Claire, jeune institutrice dans une commune près de Quimper. Elle préfère rester anonyme. Elle a déjà reçu plusieurs cadeaux cette semaine.
1: J'ai reçu pour l'instant une petite trousse. J'ai reçu aussi des petits gâteaux déjà et un sac isotherme dedans avec une gourde, voilà, des petites bricoles en plus, très sympa. J'aime bien les cadeaux qui sont faits par les enfants, après même un petit dessin, une belle carte avec un petit mot dessus, des choses un peu personnalisées, c'est vrai que c'est ça qui touche le plus, je pense. C'est chouette, ça montre que voilà, qu'il y a de la reconnaissance, ça montre qu'on nous remercie. Après c'est vrai qu'on a l'impression de faire seulement son travail, mais ça montre que les parents sont contents et que les enfants ont passé une bonne année, donc c'est toujours très agréable et gratifiant. C'est vraiment le symbole qui compte, de remercier et de se sentir reconnu pour le travail qu'on a fait avec les élèves.
0: Ma mère, qui était prof de français, recevait régulièrement des cadeaux à la fin de l'année.
2: 6h07. J'espère qu'elle n'avait pas que des colliers de nouilles.
0: J'espère qu'elle a eu autre chose. Des bons chocolats, je m'en souviens pas. Ça chauffe, ça se réchauffe.
2: Ça chauffe petit à petit, oui, avec déjà une très belle fin de nuit, ciel dégagé, des étoiles. La lune qui était pleine il y a deux jours, voilà, qui est encore dans le ciel et qui redescend en cette fin de nuit. Le lever du soleil, ce sera à la pointe bretonne tout à l'heure à 6h22. Nous avons déjà vos messages de douceur avec 14 degrés à Concarneau, nuit demi. Dominique, le ressenti de 13 degrés, ciel dégagé. Bon dernier jour d'école aux enfants, bonnes vacances, nous dit-elle sur la page
0: et
2: Facebook.
0: Bon cadeau.
2: Ici Brésil, et bon collier de nouilles. Alors, le soleil va briller sans interruption aujourd'hui, pas de vent en Bretagne, et les températures qui grimpent. Alors, même si on reste autour de 20 degrés à Plouguin, par exemple, dans le Nord Finistère, on aura 21 à Morlaix, 23 à Pinmard, à Audierne, 24 à Brest, et Concarneau, 25 à Crozon, 26 à Quimper. On ira même chercher un 25 degrés à Châteaulin. Et le pompon Kerglof dans le pays de Carré, 28 degrés pour le Finistère. Aujourd'hui, vous aurez 26 degrés à Calandel dans les Côtes d'Armor et jusqu'à 29 au Moustoir Romingol près de Pontivy dans le Morbihan, même s'il fait plus frais à Groix, par exemple, 20 degrés. Le soleil dominant également demain, on gagne encore 1 ou 2 degrés. Et puis jusqu'à 33 dimanche, de 26 à 33, il fera même 32 dans le Finistère par endroit. Et ces températures très élevées vont nous accompagner au moins jusqu'à jeudi prochain. Voilà, sous le soleil.
0: Formidable.
2: Sur la route, c'est le premier week-end des vacances.
0: Ah oui, ça va
2: commencer pour aujourd'hui. Ça va être très chargé, notamment ce vendredi. Bison Futé voit orange et même rouge dans le nord-est de la France pour les départs. Orange dans les sens des retours dans notre région. Donc ça va être compliqué, surtout sur l'axe Quimper-Nantes. Samedi, enfin demain, ce sera rouge sur le nord-ouest, Bretagne compris. Orange sur le reste de la France pour le sens des départs. Bonne route à vous.
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2: Bonne fête Tao et Tom et Thomas.
0: Okay. Aujourd'hui, Thomas aussi.
2: À tous les Thomas. On embrasse tous les Thomas. Il y en a pas mal dans cette équipe.
0: Ah, c'est vrai. Thomas Biet, Thomas Pinaroli.
2: Oh là là, que des Thomas. Et il y a un nouveau Thomas qui arrive ici quelques semaines dans l'équipe. Bon réveil.

0: France Gall donne tout pour la musique. Il est 6h14.
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0: C'est l'heure de la confession aujourd'hui. Oui, Madonna est de retour. 20 ans après l'album culte qui l'a relancé, Confession. Elle revient avec Confession 2 et ça sort aujourd'hui. Un nouveau chapitre dans la grande carrière de Madonna, plutôt disco et nostalgique, vous le verrez. Donc on vous en reparlera puisqu'il sort ce vendredi avec un producteur qu'elle connaît bien, Stuart Price, qui l'aide dans ce retour. Madonna donc, ça c'est l'actualité. La balade avec la gourde, c'est l'autre actualité. C'est la gourde qu'on met dans la valise, dans notre série Dans ta valise avec Perrine Clément. Chaque jour, voilà, on prend un objet emblématique de vos vacances. On la retrouve dans quelques instants. Bon réveil, 6h15.
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0: Du cahier de vacances à la trousse de toilette, en passant par le sac de couchage, on vous parle de ces objets emblématiques de vos vacances qui rentrent dans la valise avec notre série, signée Perrine Clément.
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5: Oh bah bravo, t'as mis la grenadine dans mon thé.
6: Mais goûte, c'est pas si mauvais.
1: Une gourde.
5: Ah non, c'est vrai. Avec un peu de citron, des glaçons, de l'amande, du gingembre et du poivre, ce sera parfait.
7: Toutatis, Barbelinos,
8: La gourde d'Astérix, celle qui contient la potion magique. Un souvenir qui se rajoute à d'autres souvenirs d'enfance. En colo, la gourde qui coulait dans le sac à dos et qui donnait une eau chaude au goût de plastique. La gourde est autrefois réservée aux randonneurs et aux sportifs.
9: Pour lâcher le guidon, hein, bonjour.
8: Mais depuis quelques années, c'est devenu un incontournable.
10: Dans cette enseigne, les gourdes occupent désormais plusieurs étagères. C'est le produit phare du magasin, les ventes ne cessent d'augmenter et les modèles se multiplient.
8: En inox, en verre, petite, grande, rouge, noire, légère, résistante et à petit prix.
11: La gourde refait surface à la mer, mais pas seulement, en ville, au bureau, là aussi elle est partout.
8: La gourde remplace la bouteille d'eau en plastique jetable. Et il faut savoir que la gourde, la bouteille. Très tôt, les humains ont fabriqué des gourdes pour leurs déplacements.
12: C'est les soldats qui avaient leurs gourdes pour emporter leur vin ou leur eau de vie, suivant les cas, quand ils s'en allaient dans de grandes expéditions à pied.
8: Pied dont la gourde peut avoir l'odeur, si elle n'est pas bien lavée. Et vous, avez-vous une gourde ?
13: Dans ma valise, j'embarque toujours une gourde, parce que je marche pas mal pendant mes vacances, donc du coup, je consomme beaucoup d'eau. Après, la gourde, c'est que pour mettre de l'eau, hein, pas le reste.
14: La gourde, toujours, 1,5 litre, parce qu'il faut boire 1,5 litre d'eau par jour. C'est important pour les articulations, le bon fonctionnement du corps.
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0: Voilà pour la gourde. Pensez à l'emmener si vous voulez gravir les 307 marches du phare d'Ecmul. On est dans le pays Bigoudin, c'est une idée d'excursion, de balade. Ou Château du Taureau, par exemple, notre fort boyard local dans la baie de Morlaix. Il n'y a pas d'eau potable sur place, donc la gourde s'impose évidemment. À demain pour un autre épisode de Dans ma valise, une série ici Bray Zizel avec des scénettes interprétées par la compagnie brestoise Impro Infini avec Perrine Clément. Sister Sledge, We Are Family, 6h18. Reportage dans 3 minutes, Catel Huguin.
15: On découvrira un métier très ancien. Est-ce que vous savez, Axel, ce que fait un rémouleur?
0: Il rémoule.
15: Non, il affûte, il aiguise les couteaux, les ciseaux et les chaînes de tronçonneuse, par exemple.
0: Ça n'a rien à voir avec les moules marinières.
15: Pas du tout.
0: À tout à l'heure dans 3 minutes.

0: c'est Sister Sledge et ça fait groover ce matin, c'est super. 6h21, reportage. 4 et les gars, vous nous emmenez à Lorient ce matin pour découvrir un métier très ancien.
1: Celui de rémouleur, qui consiste à aiguiser, affûter les couteaux, ciseaux et autres chaînes de tronçonneuse. C'est le métier qu'exerce Jean-Claude Farrugia, un Marseillais de 76 ans, qui a tout plaqué il y a 10 ans pour devenir rémouleur. Depuis l'an dernier, il parcourt les marchés de Bretagne pour proposer ses services. Ajra Mohamed l'a rencontré à Lorient, à bord de son camion atelier.
2: C'est une amie qui m'a dit, va sur le marché, il y a un monsieur, il aiguise les ciseaux.
3: C'est moi. Elle n'a pas pour longtemps.
1: Vous savez que ça existe encore, ce métier?
2: Je savais qu'il y en avait encore, mais difficile à trouver. En racheter, ce n'est pas une option, parce que j'ai mes ciseaux, j'y tiens, voilà, je suis très bien avec. Ça, j'en n'en trouve plus, de toute façon.
1: Et ça vous a coûté combien aujourd'hui?
2: 8 euros. 8 euros pour une paire de ciseaux qui a 40 ans, je trouve que c'est pas cher.
3: Quand vous coupez, quand vous en servez, partez droite et tenez-le serré. C'est à la manipulation.
1: D'accord.
3: Mais même si vous le resserrez, c'est pas ça le problème. Tenez-le serré.
2: Bien droit. D'accord. Ouais. Et serré.
1: Et ce métier de rémouleur, vous l'avez découvert comment? Et comment vous êtes lancé là-dedans? Il y a combien d'années?
3: Histoire. Je venais en Bretagne avec mon chien pour la pêche. Et bon, il est 11h du matin, je rentre à la maison. Je m'arrête sur l'aire de Marzan, la 4 voies, là. Je vois arriver un gars en face de moi avec une bonne tête. C'est Jean-Luc Ducornet, je le dis avec plaisir son nom. Il avait un t-shirt, tu avais écrit « Je suis con mais je me soigne ». Évidemment, j'ai éclaté de rire. Il a relevé la tête à ce moment-là, il s'est mis à rire. On s'est quitté aux heures du soir. C'était un rémouleur. Et j'ai dit « Moi, je m'ennuie et tout ». Mais il dit « Mais c'est comme moi ». Et c'est lui qui m'a appris. Bon, je sortais aussi de mes grosses maladies et je foutais rien. Je m'ennuyais. Et quand j'ai commencé à faire le rémouleur, je me suis rendu compte que j'avais un contact avec plein de gens que j'avais envie de retrouver. Et ça s'est fait comme ça. J'ai beaucoup voyagé, surtout en Europe, j'ai un peu été au Brésil, j'ai un peu été dans deux, trois endroits, surtout des endroits latinos. Mais la Bretagne, c'est à part. Oh putain, la Bretagne, c'est fantastique. Mais fantastique.
1: Vous avez quitté votre femme pour la Bretagne?
3: Pour venir vivre ici. Et puis c'est un endroit fabuleux. Voilà. Maintenant, je ne le dis pas trop parce que sinon, ils vont venir les autres.
1: Chut, ça reste entre nous. Ça reste entre nous et à 76 ans, le rémouleur breton s'apprête à tourner la page et ouvrir celle de la retraite avec un espoir, trouver quelqu'un pour prendre la relève.
0: C'est pas un réfugié climatique, mais un réfugié des couteaux. Et voilà la belle histoire. Merci, merci. 6h24. À suivre l'horoscope de Catherine Viguet dans 3 minutes.

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1: Ah, vous ne connaissiez pas encore cette chanson, c'est un inédit d'Amir qui est sorti avec la nouvelle édition de son album. Et ben voilà, vous avez tout compris. L'horoscope, Catherine Viguet, avec les Sagittaires à l'honneur aujourd'hui.
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1: Catherine Viguet, bonjour. C'est l'horoscope de ce vendredi 3 juillet. Alors, quelle ambiance pour ce jour côté zodiaque?
5: Des remises en question. Et encore une fois, les Verseaux sont concernés.
6: Bélier, ça joue pour vous en amitié. Vous vivez de grands moments entre amis, mais aussi vous allez vous éloigner de certains.
7: Taureau, la famille et votre avenir dans la vie publique et professionnelle sont d'actualité.
8: Gémeaux, ce sera plus fort que vous, vous en avez conscience, vous voulez vivre comme bon vous semble.
9: Cancer, il pourra y avoir des perturbations que vous ne maîtrisez pas, mais on viendra à votre aide.
10: Lion, il y a de la séduction dans l'air, une histoire d'amour pourrait révolutionner votre vie.
11: Vierge, le ciel peut être clair, mais en vous, des idées sombres, ce soir, vous serez apaisé.
12: Balance, la conjoncture astrale vous est favorable, alors ne doutez pas trop.
13: Scorpion, un endroit vous ressource, vous prenez de la distance avec votre vie quotidienne.
14: Sagittaire, les sentiments que vous éprouvez pour lui, pour elle, vont obligatoirement évoluer.
15: Capricorne, vous faites la part belle à un engagement. Il est aussi question de vos finances aujourd'hui.
16: Verseau, sur votre route, de nouvelles personnes, une en particulier, pourra améliorer votre vie.
17: Poisson, vous soignez votre être et si besoin, vous partagez des émotions avec une personne de confiance.
18: Et pour nous tous, on pense que la vie est belle.
1: Merci Catherine Viguet. C'est l'heure du 90 secondes. Cyril Ardo-Redon, un point sur l'actualité. Les incendies parcourent toujours le sud de la France, dans l'Aude notamment.
19: 7000 départs de feu cette année à travers toute la France. C'est ce que dit hier Sébastien Lecornu, le Premier ministre. Plusieurs incendies sont en cours dans l'Aude, à Millau, dans le Gard ou encore dans les Pyrénées-Orientales. 3000 personnes évacuées à Sainte-Marie-la-Mer et à Canet-en-Roussillon. Incendie désormais fixé, dit la préfecture. Une réunion des ministres aujourd'hui sur les conséquences de la canicule sur l'agriculture. Hasard du calendrier, le Sénat a adopté dans la nuit le projet de loi d'urgence agricole avec des mesures pour assouplir les contraintes environnementales ou réintroduire certains pesticides. Version du texte différente de celle de l'Assemblée nationale, les députés et les sénateurs devront se mettre d'accord en commission mixte paritaire. Un enseignant d'Orange dans le Vaucluse, âgé de 55 ans, mis en examen pour au moins 2 viols et 4 agressions sexuelles sur plusieurs élèves. Des faits présumés qui se sont étalés entre 2003 et 2026. On l'a appris ce matin, un homme est mort en janvier en Haute-Savoie à cause d'un airbag Takata. C'est le 3e décès dans l'Hexagone, le 22e avec l'Outre-mer. Sa Citroën C3 faisait l'objet d'un rappel. L'airbag a projeté un bout de métal qui l'a tué. La Coupe du Monde de foot, la Suisse mène 2-0 face à l'Algérie en ce moment. Hier soir, l'Espagne s'est qualifiée pour les 8e de finale en battant l'Autriche 3-0. Et victoire du Portugal 2-1 sur la Croatie. Et puis du monde sur les routes pour ce premier week-end de départ en vacances. C'est orange aujourd'hui dans le sens des départs. Rouge pour le quart nord-est. Les prévisions complètes sont à retrouver sur notre site ici.fr.
1: Oui, ce sera compliqué aujourd'hui sur l'axe Quimper-Nantes dans les deux sens. Merci Cyril. Il est 6h31, l'actualité en breton avec vous, Catel Luguin.
20: Et la canicule de la semaine dernière a été dramatique pour de nombreuses exploitations agricoles. 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
1: A reportage brem ga ici breizizel, il est 6h35 tel est la semaine passée, il n'y a pas que l'air qui a chauffé.
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1: Et ces périodes de forte chaleur, de sécheresse font craindre une tension autour de l'eau potable. On en parle dans moins d'une demi-heure, Katel.
20: Pour que tout le monde y ait accès, il faudrait réduire notre consommation d'eau. Oui, mais comment ? Des éléments de réponse dans le journal de 7 heures. Adar Hortoz et Tournoumerzel ou en Amzer, Axel, à Brau, Vendée, Vezebrez.
1: Aïe, ne ce que d'Arlau, Mitiman, Banvro, Aga, Daouzek, Deris, Pleiben, Kreis, Penarbed, à Guelvad, Thomas, à Scrive, Daniel, ou à Facebook, ici, Brésil. C'est la fête des Thomas. Voilà, la lune, elle l'a photographiée à 4 heures ce matin, dans le ciel très dégagé, très étoilé. Ça y est, le soleil, lui, est levé. Il fait donc 12 degrés et demi à Pleiben, nous dit Daniel. La tendance donc est au chaud avec une très belle journée ensoleillée aujourd'hui sans vent. Le vent faible donc de secteur ouest et des températures qui grimpent par rapport au jour dernier. Ça y est, ça commence avec seulement 20 degrés à Plouguin ou Essent, 21 à Morlaix, 23 à Pamar ou Douarnenez, mais il fera 24 à Brest et 27 à Quimperlé, jusqu'à 28 à Kerglof dans le pays de Carhaix. Pour les Côtes d'Armor, un tout petit peu moins, 26 à Calornel et 23 à Trégastel. Ça rime en plus. Dans le Morbihan, 25 à Cléguer et 29 au Moustoir-Remingol, près de Pontivy. Ça y est, ça grimpe pas mal.
20: Ça chauffe.
1: Et oui, on ira jusqu'à 31 degrés demain. Dimanche, 33 degrés dans le pays de Plouermel, mais on va dépasser les 30 dans certaines communes du Finistère. Et ces grandes chaleurs voilà, nous accompagnent au moins jusqu'à jeudi prochain.
20: Sur les routes, il devrait y avoir du monde aujourd'hui, départ en vacances pour
1: et
20: certains.
1: Et oui, bison futé, voie orange pour aujourd'hui. Ce sera compliqué sur l'axe Quimper-Nantes dans les deux sens. Pour le sens des départs, ça sera même vous qui circulez dans l'Alsace par exemple ou le nord-est de la France, rouge aujourd'hui. Pour demain samedi, rouge dans notre région la Bretagne, mais l'ensemble du nord-ouest, orange pour le reste de l'Hexagone et vert dans le sens des retours en revanche. Bon courage, bonnes vacances, bonne route.
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1: Et profitez du soleil, hein, puisqu'il est là aujourd'hui jusqu'à 22h19. On perd une petite minute. C'est la règle, hein, on va vers l'automne quand même. De doucement, mais on y va. Ah ben je dis ça, je dis rien. C'est
22: lentement.
1: C'est les saisons qui veulent ça. Bon, qu'est-ce que je peux vous dire? Oui, que la qualité de l'air est moyenne à l'ozone sur l'ensemble de la Bretagne, mais elle redevient dégradée dans le pays de Rennes, Fougères, Vitré. Et puis l'indice pollen au graminé, c'est faible, donc agréable sur le littoral. Moyen dans les terres bretonnes, mais élevé dans le pays de Lorient, le pays de Vannes et dans le sud et l'est de l'Ille-et-Vilaine. Excellent réveil, encore un matin à 6h40.

0: Jean-Jacques Goldman, il est 6h44.
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0: Lakat an dilenidi de gamer divijou. Voilà aussi la mobilisation des associations pour que, eh bien, les élus prennent des décisions face aux vagues de chaleur, face au manque d'eau, à la sécheresse. C'est l'un des sujets en breton qu'on vous propose de réécouter. 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À suivre, le docteur Pierre Fabin, notre véto, qui nous donnera quelques conseils pour adapter l'environnement d'un chien qui est en train de devenir un pépère, un vieillissant.
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0: Comme nous, nos chiens vieillissent. Et oui, c'est une lapalissade, évidemment. Leurs besoins évoluent, ils perdent logiquement leur agilité. Bonjour docteur Pierre Fabin, vous êtes notre véto, le véto ici Brézizel. Comment adapter concrètement notre maison, l'appartement, pour les soulager, les pépères au quotidien?
3: Le pire ennemi du vieux chien, c'est le parquet ou le carrelage glissant. Avec l'arthrose, sa masse musculaire fond et ses articulations sont raides. S'il glisse en se levant, il force et risque de se faire encore plus mal, voire de se faire une déchirure. La priorité, c'est de créer des chemins sécurisés, placer des tapis antidérapants là où il dort et sur les trajets vers sa gamelle. Ensuite, surélever légèrement ses bols. Un chien qui a mal au dos et doit se plier en deux pour manger subit une tension quotidienne. En mettant ses gamelles sur un support, vous soulagez immédiatement ses cervicales.
0: On adapte justement. Alors, puisqu'il vieillit, il passe beaucoup plus de temps à faire la sieste en journée. Est-ce qu'on doit remplacer son panier classique pour l'aider à mieux récupérer, éventuellement soulager les douleurs?
3: Et oui, le vieux coussin plat ne suffit plus du tout. L'idéal, c'est d'investir dans un matelas orthopédique à mémoire de forme. Ce n'est pas un gadget, c'est purement médical. La mousse épouse son corps et supprime les points de pression sur ses hanches. Placer ce couchage à l'abri des courants d'air et d'autre part, avec l'âge, la vue et l'ouïe baissent énormément. Le chien va se repérer grâce à sa mémoire spatiale. La règle d'or est très simple, ne changez pas la disposition de votre intérieur. Si vous déplacez la table basse, il va la percuter dans le noir. Laissez son environnement constant.
0: Cette activité physique, elle est possible aussi pour le vieux chien puisqu'il a mal aux articulations. Est-ce qu'on doit carrément arrêter les balades? Est-ce qu'on doit le laisser se reposer sur un nouveau coussin, celui que vous avez décrit, ou alors aménager différemment ses sorties au parc?
3: Il ne faut surtout pas arrêter de le promener. Si un chien arthrosique reste couché sur son tapis, ses muscles vont fondre, ses os ne sont plus soutenus, ce qui aggrave dramatiquement la douleur. Il faut simplement adapter le rythme. Remplacer la grande balade d'une heure du dimanche par quatre courtes sorties douces de 15 minutes réparties dans la journée sur un terrain plat. Arrêtez de lui lancer la balle pour éviter les freinages brusques qui ruinent ses genoux. Et pour la logistique, le saut dans le coffre de la voiture devient très dangereux pour son dos. La vraie solution pratique, c'est la rampe d'accès pliante. Vous la posez sur le pare-choc et il monte en marchant. Et c'est la même chose s'il monte sur le canapé pour vous rejoindre pour la sieste.
0: Voilà pour aider le chien vieillissant. Merci Pierre Fabin. Tiens, on va faire la météo des plages. Si vous êtes du côté de Pleumeur dans le pays de l'Orient, ce sera dans quelques instants dans les 3 plus ici Brézizel après Brest.
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0: Pas forcément la version que vous connaissez, mais une reprise du collectif breton dans la playlist bretonne ici Brézizel.

0: Le collectif breton reprend les grands tubes de la musique traditionnelle et plus récente, comme ici le Brest de Miossec. Vous écoutez ici Brésil, 6h51. Paf, tombé dans les pommes. La chaleur, la foule, la syncope. Ben voilà, c'est le risque pendant les festivals de l'été en Bretagne. Heureusement, il y a les équipes de secouristes qui veillent. Le festival des filets bleus à Concarneau recherche une ou un médecin. Ce sera du 12 au 16 août prochain. Le festival recherche donc un médecin pour renforcer le PMA. C'est le poste médical avancé aux côtés des équipes de la Croix-Rouge. Vous êtes disponible sur cette période. Contactez le festival des filets bleus au 02 98 97 0909. Il y a également une adresse mail filet.bleu@wanadoo.fr. Comme ça, vous pourrez aussi écouter les Celtic Social Club. Ils sont programmés pour un concert gratuit le 12 août. Hier matin, oui, il fallait à 9h moins le quart 40 minutes pour aller de Plomelin sur la Transbigouden en venant de Pont-l'Abbé et relier le rond-point de Kérustum à Quimper, Catalugain.
1: Oui, il a raison. Les fameux travaux de Créage-Gouen sur une nouvelle piste cyclable. Alors, la troisième phase des travaux a débuté hier pour 15 jours et la bretelle de sortie du boulevard Louis-Leganec est fermée en venant du centre-ville vers Créage-Gouen. Vous devez donc passer par le rond-point de Kérustum ou alors passer par le rond-point du Frugy, puis la rue de Bénodet dans le quartier de Prat-Maria et redescendre sous le pont vers Créage-Gouen. Et dans le sens en venant de Créage-Gouen, vous pouvez passer sous le pont pour rejoindre la rue de Bénodet. C'est quand même un sacré casse-tête.
0: La vue est dégagée sur l'île de Groix. Voici la météo des plages à Pleumeur dans le Morbihan. La plage est surveillée. Il fait 25 degrés sur la Serviette cet après-midi, mais le ressenti sera vraiment autour de 28 degrés. L'eau est à 17 degrés. La tout petit peu baissé hein, depuis ces derniers jours, avec un mini vent d'ouest de 15 km/h. À Morgat, maintenant, dans le Finistère, en presqu'île de Crozon, 22 degrés, avec un temps nuageux sur le sable et de petites éclaircies. Le ressenti, là aussi, est important, 28 degrés. On vous explique, hein, hier, l'indice UV était de 3, très nuageux. Il va passer à 8 aujourd'hui. Pensez à la crème solaire. À Morgat, le vent de nord-ouest de 20 km/h et une eau plus agréable autour de 19 degrés. Les vacances commencent bien. Nick Kershaw, Would It Be Good? 6h54 dans la playlist ici Brésil. Avant de retrouver les petits bonheurs, au micro Laurent Limentour, c'est Gwendal, le pensionneur du Bagat Quimper, qui va se confier ce matin. Ça va envoyer, pas que du bois.

0: Good, Nick Kershaw, il est 6h56, les petits bonheurs, un autoportrait de Breton dans quelques instants.
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0: C'est l'heure des petits bonheurs, autoportrait décalé d'un Breton qui se confie avec humour avec Laurent Limantour. Et aujourd'hui, on a un sonneur bien connu.
4: Salut Bray Zizel, mon aramate.
5: Et c'est qui ce type?
4: Je m'appelle Gwendal, j'ai 36 ans et je travaille dans une société qui revend de la peinture et des revêtements de sol.
5: Et dis donc, ouh, je vous ai déjà vu.
4: Je suis pinsonneur en baguette Quimper.
6: Bon allez, fais marcher ton point de soin.
7: Qu'est-ce que vous faites?
6: Je sonne l'alerte.
7: Mais pourquoi faire, faut sonner l'alerte? Y a pas d'ennemi?
8: D'abord, qu'est-ce que vous foutez là?
4: Je suis dans les petits bonheurs.
7: Oh là, mais vous manquez pas de souffle alors, hein?
5: Alors, vous habitez ici toute l'année?
4: Alors, j'habite Quimper.
5: Et c'est comment?
4: Alors, Quimper, c'est une ville magnifique parce qu'on peut se promener, puis voir des gens. Socialement, c'est super intéressant. Donc, à tous les coins de rue, on peut voir quelqu'un. On peut boire un verre, on peut manger quelque chose. Et on peut danser, faire de la musique, chanter. Et ce qui fait que, socialement, je suis heureux à Quimper.
9: Vous ne vous reposez jamais, vous.
10: Où est-elle, ton île?
4: Si je devais finir mes vieux jours, ce serait sur l'île de Bas, parce que c'est le meilleur point de vue pour voir Roscoff et Saint-Paul-de-Léon. Parce que j'ai grandi là-bas et que tous mes souvenirs d'enfance sont là-bas. Tout est magnifique là-bas. Tous les petits chemins pour se promener, l'église, le port.
9: Ah oui?
4: Le port où on arrive après la traversée et les petits jardins exotiques, c'est magnifique.
7: C'est ça, oui. Eh ben, je vous prêterai une pelle pour aller faire des pâtés dans le jardin.
5: Plonge dans tes souvenirs, au-delà du souvenir.
4: Avec mon frère, on était à la plage. Je me suis pris un coup de raquette qui m'a fendu le crâne littéralement en deux.
5: Aïe!
4: Et mon frère était sur la plage en train de draguer des filles, mais j'avais genre 10-11 ans. Et moi, avec l'arcade littéralement coupée en deux et en sang, mon frère m'a dit, t'inquiète pas, va te rincer dans l'eau, ça va bien se passer.
11: Ça va bien se passer, fais-moi confiance.
5: T'es sûr? D'accord.
4: Et ça s'est pas très très bien passé.
12: Vous pouvez pas vous contenter de taper dans une balle avec votre raquette, c'est quand même autre chose.
13: Exercice d'expression orale.
4: L'expression bretonne que j'utilise, bat pelzo, madé, l'affaire dans le cul de l'âne.
0: Exemple?
4: C'est littéralement ce que ça veut dire, hein. Ça roule, l'affaire dans le cul de l'âne, madé, madéo.
0: L'âne? Est-ce que ça va?
14: Un bec!
4: Allez, salut, Kenavo!
0: Mat pelzo, mais on se rince pas les blessures à l'eau de mer, hein. C'est le conseil qu'on peut vous donner ce matin.
15: Surtout quand le crâne est ouvert en deux.
0: Exactement.
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0: L'actualité, Sébastien Paour, nous sommes vendredi le 3 juillet, 17h. Et cette question, Sébastien, aura-t-on une nouvelle canicule la semaine prochaine?
15: Il va faire plus chaud à partir d'aujourd'hui et ce week-end. On verra si le thermomètre bat encore des records. Pas sûr qu'il monte aussi haut que la semaine dernière. Ces fortes chaleurs ont en tout cas des conséquences en mer. L'eau s'est réchauffée de 0,5 à 1 degré sur la façade atlantique depuis 40 ans. Et on parle même de vagues de chaleur sous-marines avec un impact sur la biodiversité. L'IFREMER, l'Institut de Recherche de l'Océan, basé à Plouzané, vient de faire un point sur ce sujet très important pour les Côte bretonne. Les explications de Thomas Bier.
16: Une vague de chaleur, c'est lorsque la température de l'eau est supérieure à 90% des températures relevées sur 30 ans pendant 5 jours consécutifs. Elles sont plus intenses, plus étendues et surtout beaucoup plus fréquentes. Les anomalies les plus fortes ont lieu l'été, mais cela se produit tout au long de l'année. Le 27 mai dernier à Brest, la mer a atteint 19,3 degrés, c'est 3,6 degrés au-dessus de la moyenne. Et cela peut être brutal, 16,2 degrés le 11 juin, 19,6 deux semaines plus tard. La température de l'eau à l'entrée de l'été est déjà proche des records historique. Et ce qui inquiète l'IFREMER, c'est que cela pourrait menacer la reproduction et le développement larvaire de beaucoup d'organismes sensibles aux variations thermiques.
15: Les algues notamment, Thomas.
16: Oui, avec des conséquences déjà visibles autour des îles morbihanaises sur certaines algues. Les grandes laminaires, ces algues brunes qui ne supportent pas les eaux au-dessus de 18 degrés et qui sont très présentes, notamment autour de l'île de Molène dans le Finistère, sont déjà en déclin. Elles ont presque disparu à la pointe du Groin, à la sortie du Mont Saint-Michel. Or, elles servent de support, d'alimentation, de refuge pour d'autres algues, pour des éponges, des crustacés ou pour les lieux jaunes. Ces vagues de chaleur pourraient aussi entraîner davantage de migration de certains poissons vers le nord, vers des eaux plus froides. C'est une menace pour les pêcheries. Ces épisodes favorisent enfin le développement de blooms, ces efflorescences massives de micro-algues que l'on voit le long de nos côtes et qui sont parfois toxiques.
15: Et vous retrouvez toutes ces précisions sur ici.fr. Breizh-Izel, l'eau encore. On sait que la Bretagne est vulnérable en la matière à cause du granit qui empêche le remplissage des nappes souterraines. Sans compter les tensions autour de l'eau potable. On s'en est rendu compte avec les deux épisodes précoces et longs de canicule et l'absence de pluie au printemps. Les usines d'eau potable ont tourné presque 24 heures sur 24 et car il y a eu surconsommation. Comme l'explique Jean Placine, le directeur de l'agence de l'eau Loire-Bretagne, secteur armorique.
10: Jusqu'à présent, on vivait des jours très très chauds, mais sur une durée beaucoup plus courte. Et là, on a vu avec les deux premières canicules de 2026, finalement, voilà, il a fait très très chaud pendant au moins une semaine, voire 15 jours. Donc on a pu faire un bilan, les producteurs d'eau commencent à faire un bilan et dans le département des Côtes-d'Armor, par exemple, il est estimé une augmentation de consommation de 20% en fait sur ces 15 jours. Et c'est tout à fait normal, le besoin est là, je veux dire, il y a besoin de plus rafraîchir son corps pour rester en bonne santé, on a besoin de plus d'eau aussi pour voilà rafraîchir les villes, etc. Donc cette surconsommation elle est tout à fait normale, il va falloir la prendre en compte, c'est peut-être un élément nouveau dans notre adaptation au dérèglement climatique. Plus d'eau dans ces périodes caniculaires, mais du coup, une plus grande sobriété en période hivernale pour ménager les ressources afin qu'elles soient entièrement disponibles dans les moments où on a véritablement un besoin vital, si vous me permettez.
15: Dans le Morbihan, Pontivy Communauté a demandé à 7 industriels de ne plus utiliser d'eau pendant 5 jours pendant la dernière canicule. Situation préoccupante aussi dans le Finistère, qui a lancé un plan eau depuis la sécheresse de 2022. Comment économiser l'eau? Vous aurez des éléments de réponse dans l'info d'ici à 7h30.
14: Il est 7h04, la Bretagne plaît aux touristes.
15: Oui, les canicules devraient encore faire grimper leur nombre cet été des touristes. Comme l'indiquent déjà les recherches sur Airbnb, la plateforme signale une augmentation de 55%. Des recherches pour la ville de Carhaix pour le festival des vieilles charrues du 16 au 19 juillet, plus 25% pour les recherches autour de Lorient pour le festival interceltique du 31 juillet au 9 août. Pourtant, parfois tout n'est pas rose en Bretagne. Nouvelles interdictions de récolte et de consommation de coquillages dans le Finistère Sud. Ça concerne la zone marine Concarneau-Large-Glénan pour tous les coquillages sauf les huîtres et le Pays Bigoudin Sud, partie ouest pour tous les coquillages. Les analyses montrent la présence de toxines lipophiles. La Bretagne où 39 400 personnes vivent dans une maison de retraite, d'après les derniers chiffres de l'INSEE, c'est 1,2% de la population bretonne, avec une part plus importante dans le centre Bretagne et les intercommunalités les moins peuplées.
14: Le Tagore a quitté la baie de Douarnenez.
15: Oui, le pétrolier de la flotte fantôme russe a été autorisé à lever l'ancre hier, après un mois au mouillage forcé pour défaut de pavillon et refus d'obtempérer. Le bateau avait été arraisonné par la Marine nationale au large de la Bretagne le 31 mai, il a payé une amende d'€1 million pour pouvoir reprendre la mer. Du monde attendu ce matin devant le tribunal de commerce de Lorient qui décide de l'avenir de la fonderie de Bretagne à partir de 8h. L'usine de Codan pourrait être placée en observation avec redressement judiciaire. Mais le tribunal peut aussi décider d'une liquidation pure et simple. Les syndicats appellent à se rassembler d'ici une demi-heure pour soutenir les quelques 280 salariés et dénoncer l'attitude d'Europlasma depuis qu'elle a repris l'entreprise. On sera sur place tout à l'heure dans le journal de 8h.
14: Merci maîtresse et bonnes vacances.
15: Oui, les élèves de maternelle et d'élémentaire disent au revoir à leurs instituteurs et institutrices cet après-midi. Fini l'école, à eux les vacances. Et qui dit fin d'année dit cadeau. C'est devenu presque une habitude d'offrir quelque chose aux enseignants pour les remercier du travail accompli toute l'année. C'est souvent du chocolat, et les chocolatiers l'ont bien compris. Laura Bléret, vous êtes allée dans une boutique de Pouldreuzic qui a lancé pour l'occasion ses accessoires de classe en chocolat.
17: C'est le cadeau auquel tout le monde pense pour l'occasion.
18: Du chocolat.
19: Une tablette de chocolat au lait.
20: Des chocolats pour la maîtresse.
17: Bonjour. Cette chocolaterie de

0: règle en chocolat noir qui est garni de praliné à la pistache. Et enfin, un petit crayon type crayon gris garni de gionduja à l'amande blanche. Très gourmand.
1: Et une recette qui a du succès chaque année, ils en vendent.
2: Une trentaine à peu près, 30, 40. Il m'en reste 5 là pour l'instant. Voilà, la fête des maîtresses, ça prend de l'ampleur quand même d'année en année. Oui, oui, les maîtresses sont très gâtées.
1: Comptez 14 euros le cadeau.
3: Moi, je prends le crayon en guimauve.
4: Hein, ça va pas durer le week-end, ça.
3: Ah bah non, ça va être avalé direct.
4: Directement.
3: 7h07, on fait un point météo. Le chocolat va fondre.
4: Oui, ils fondent déjà à Bayonne, parce qu'il y a des Bretons qui nous écoutent. Ils sont partis en vacances, ils ont déjà 20 degrés ce matin.
3: Du chocolat à Bayonne.
4: Ciel laiteux. On fait du chocolat.
3: Ah ouais, bien sûr.
4: Ah ouais, ben voilà. Et du jambon aussi.
3: Aussi.
4: 12 degrés chez nous. Par contre, à Plouigneau, nous dit Ronan, éclairci, avec un petit peu de vent, 5 km/h actuellement. Et puis, eh ben, on salue Thomas. Thomas, qui est un fidèle auditeur, qui a non seulement sa fête aujourd'hui, mais son anniversaire. C'est un bon combo, hein. À la Saint-Thomas, paf, il a son anniversaire.
3: Eh ben, c'est bien foutu, hein.
4: Voilà. On le connaît parce que Thomas, il était venu lors des Duo Days visiter la radio. Il avait passé plusieurs heures ici.
3: Ah.
4: Voilà, pour voir comment ça se passe ici, le travail de la radio. Lui qui travaille plutôt dans les fleurs et puis l'environnement du côté de Briec. On le salue.
3: C'est la famille.
4: Voilà, c'est la famille, carrément. Le soleil est au rendez-vous aujourd'hui et les températures grimpent. Alors, hein, vous avez bien profité, j'espère, bien aéré les dernières heures, votre maison, parce que ça va chauffer, hein, 28 degrés à Kerglof, dans le pays de Carré, 27 à Châteaulin, 26 à Quimper, il fera 24 à Brest. Plus agréable, évidemment, sur les côtes de la Manche, avec 21 degrés dans Léon, à Morlaix, ou 20 degrés à Ouessant. Dans les côtes d'Armor, comptez 26 à Calanel et 23 à Trégastel, dans le Trégor, 25 à Cléguer, dans le Morbihan, et 29 au Moussoir-Remingol, pas très loin de Pontivy. Et puis on gagne encore 1 ou 2 degrés demain, jusqu'à 33 dimanche. Et on dépassera donc aussi dans le Finistère les 30 degrés, avec probablement 32 degrés dans le pays de Quimper. 26 sur la côte, ces températures élevées au moins jusqu'à jeudi avec nous.
3: Et sur la route, c'est un jour de grand départ.
4: Voilà, jour de grand départ, donc ça va coincer un petit peu dans les deux sens sur l'axe Quimper-Nantes aujourd'hui. Ce sera compliqué aussi demain sur l'axe Nantes-Quimper cette fois-ci, pour l'arrivée des vacanciers à la pointe bretonne. Voilà, Bison Futé qui voit ces deux journées assez compliquées, notamment dans le nord-ouest de la France.
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4: Jeanne Mas avec Johnny, les 7h09.

0: Jeanne Mas avec Johnny Johnny, il est 7h13.
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0: Ne paniquez pas si vous êtes sur la route des vacances dès ce soir. Vous avez décidé de partir après le boulot et vous y êtes encore à 23h. Vous écouterez le match France-Paraguay dans votre voiture en écoutant ici, évidemment. On y sera, évidemment, avec toute l'équipe. Avant match, autour de 22h30, le match lancé à 23h à Philadelphie. Et ce sera en direct sur ici, Brice Hizel. Vous pouvez réagir aussi avec vos messages et vos vocaux sur WhatsApp 02 98 53 65, 65. Ici, Brice Hizel aussi très sport à partir de ce samedi, puisque c'est le départ du Tour de France. Ça y est, les coureurs sont arrivés à Barcelone, devant la Sagrada Familia, l'immense cathédrale, pour le départ qui sera donné demain. Et chaque matin, eh ben, on vous offrira à 7h50 l'étape du jour, de 14h à 16h des points très précis toutes les demi-heures en direct du Tour de France, et bien sûr, l'arrivée que vous vivrez en direct chaque jour sur ici Brice Hizel. Il est 7h14, ici ça marche à AlgoPlus, on va s'intéresser aux algues et leur transformation dans une entreprise bretonne. Ce sera à 7h20.
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0: Je serai nous, je vous écouterai, Alain Ginesté. Allez, c'est l'heure de mon œil, votre regard sur l'actualité. C'est les vacances ce soir, vous l'avez compris, le début du Tour de France demain. Et vous le suivrez une nouvelle fois sur ici, radio officielle du Tour de France, course de légende. Donc le Tour de France 2026, Alain s'élance donc demain de Barcelone.
8: Oui, et c'est fou comme ces trois mots, ces trois petits mots, Tour de France, mettent chaque année en route, c'est le cas de le dire, notre imaginaire collectif. On associe la grande boucle à l'été, forcément, aux vacances, elle commence ce soir, à la chaleur, on est servi cette année, et au refuge qui était jadis le salon familial où les parents regardaient le Tour l'après-midi à la télé, même si c'est vrai, quelquefois ils dormaient. Ceux qui ont eu la chance d'aller sur une étape se souviendront avec moi des sandwichs, des salades de pâtes et des œufs durs mangés sur les petites tables en formica, des chaises pliantes et des glacières, et puis des bobs, des casquettes et des porte-clés lâchés dans le fossé par la caravane publicitaire, 2 heures avant qu'une forte rafale de vent se lève subitement au passage du peloton à 2 mètres de nous. Ça va tellement vite. Il n'y a pas d'autre événement en France capable de provoquer un tel engouement. En tout cas, aucun autre événement gratuit, aucun autre spectacle de cette ampleur qui vient jusque sous nos fenêtres, qu'on habite en ville ou en rase campagne. Il n'y a pas d'autre rendez-vous aussi transversal qui fascine à la fois les gens du bord de la route et les grands écrivains, les bien dotés comme ceux qui ne sont rien. Le Tour a tout traversé, la France bien sûr, mais aussi les sales histoires, les polémiques ou les déboires. Et on n'en retient que le meilleur, les légendes, les héros, les klaxons et les apéros. Et c'est pour ça qu'il nous intéresse encore. C'est bien plus qu'une question de sport. C'est l'un des rares événements populaires qui nous ramène à notre histoire commune et sûrement le seul qui sait à ce point rythmer nos étés français.
0: C'était un très beau poème, Alain Ginesté. Vous pourriez offrir à la maîtresse pour ce départ en vacances, à défaut de chocolat. Merci. Le Tour de France, donc, dès demain à suivre sur ici, Brice Hizel. Viendez rejoindre Kenji Girac pour ce duo. Le feu, 7h18.
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0: préserver le feu. Kenji Girac et Vianney à 7h21. C'est l'heure de faire un point météo du côté de Saint-Sauveur dans le Finistère. On trouve notre correspondant météo, Nicolas. Bonjour Nicolas.
1: Bonjour.
0: Alors, grand changement de temps par rapport à hier matin où tout est resté bouché, brumeux, il y avait de la bruine. C'est très différent ce matin ?
1: Ce matin, c'est encore un petit peu gris.
0: Ah, c'est encore un peu gris.
1: Oui, c'est encore un petit peu gris. Il fait 11 degrés pour le moment.
0: 11 degrés pour commencer. A priori, il y a du soleil pour tout le monde. Mais c'est vrai, quelques nuages sur la moitié nord de la région. Ouais. Pas de vent non plus.
1: J'espère pas. Le soleil va arriver.
0: Voilà, on aura des températures qui grimpent, hein, autour de 25 degrés annoncés chez vous à Saint-Sauveur cet après-midi.
1: Voilà. Du 27 pour Carré, voilà.
0: Exactement. Et un petit bon vin, on reste frais du côté des côtes de la Manche. Vous vouliez, tiens, nous conseiller la lecture d'un bouquin, Nicolas, ce matin ?
1: Oui, j'ai un bouquin d'un ami. Bon, les pleines sardines doivent le connaître un petit peu. Le viaduc de Douarnenez.
0: Le viaduc de Douarnenez, est-ce que c'est un polar ?
1: Ah, pas du tout.
0: Pas du tout.
1: Pas du tout. C'est un livre un peu plus technique. C'est l'histoire, comment a été construit le viaduc de Douarnenez. Il y en a qui vont dire le pont de Trébourg, il y en a qui vont dire le pont de Douarnenez, le viaduc. Alors bon, ça vient entre Trébourg et Douarnenez, c'est la guéguerre.
0: C'est la guéguerre, évidemment. C'est deux villes carrément différentes.
1: À l'époque, c'était deux villes différentes. Et encore aujourd'hui, on dit toujours, je vais à Trébourg, je vais à Douarnenez, je vais à Poule-David. Voilà, c'est ancré encore pour des siècles et des siècles.
0: Donc le livre s'appelle Le Viaduc de Douarnenez, puis il faut quand même citer l'auteur.
1: L'auteur. Alors, Roland Guilliémus. Guilliémus, pardon.
0: Et alors lui, il est douarneniste ou alors de Tréboul ?
1: Douarnenez.
0: Il est douarnenez, très bien.
1: Oui, jeune, moi, j'étais côté Tréboul, et lui, enfant, il était côté Tréboul.
0: Pour résumer, c'est quoi l'esprit Tréboul par rapport à Douarnenez ? La différence ?
1: Ah, la différence, Tréboul, bah, c'est le marché beaucoup plus grand. Je veux pas faire de polémique en même temps,
0: non.
1: C'est compliqué. Voilà, il y a un côté beaucoup plus aisé, le côté très moule, et Douarnenez, c'est beaucoup plus...
0: Beaucoup plus populaire, peut-être, voilà.
1: Populaire.
0: Et ben voilà, pour rentrer dans l'histoire, un livre d'une centaine de pages, Le Viaduc de Douarnenez, c'est le conseil de Nicolas ce matin. Je vous souhaite une très belle journée à Saint-Sauveur. À bientôt.
1: Voilà, à tout le monde aussi.
0: Merci Nicolas. Voilà qui rappelle les racines tréboulistes de notre correspondant météo. C'est l'heure de se pencher vers la vie des entreprises, celles qui font fonctionner l'économie en Bretagne. Gaël Guéguin, alors les algues sont à notre portée et ça c'est important de plus en plus.
2: Elle se maintient en forme grâce à la consommation d'algues qu'elle produit, en tout cas en conserve. C'est Monique Poulet qui est à la tête de l'entreprise AlgoPlus à Roscoff. Bonjour Monique.
3: Bonjour Gaël.
2: Oui, j'imagine que vous en consommez vous-même des algues transformées.
3: Oui, oui, depuis très longtemps, puisque AlgoPlus, je l'ai créé avec Michel Perzinski, un associé, il y a maintenant 33 ans, enfin ça fera 33 ans exactement le 1er avril prochain. Donc les algues, oui, elles sont bonnes à manger au quotidien, et c'est ce qu'on essaye de transmettre depuis de nombreuses années.
2: Roscoff, c'est le plus grand champ d'algues européen, d'après ce que... j'ai entendu il y a quelques années, et donc ce qui fait que vous avez une variété d'algues à mettre en conserve.
3: Oui, c'est vrai. Roscoff, c'est notre implantation, hein, n'est pas due au hasard. Roscoff présente la plus grande concentration d'algues. Alors, je me suis même renseignée auprès de certains scientifiques qui disent au monde, on peut se vanter qu'il y a plus de 1000 espèces répertoriées sur le site. Hein. Sauf que au niveau alimentaire, et ce qui est normal, il y a des réglementations et il y en a qu'une vingtaine autorisées à la consommation. Voilà, donc tout ça est quand même légiféré.
2: Mais alors, qu'est-ce qu'on fait quand on les met en conserve ? Bon, on les coupe, évidemment, et après, qu'est-ce qui se passe ?
3: Oui, alors il y a une de nos conserves dont notre public est très friand, c'est ce qu'on a baptisé chez nous le haricot vert marin. C'est une algue qui fait entre 2 et 3 mètres de long et elle peut atteindre au mois de juin 4-5 mètres. Elle pousse en profondeur et effectivement, une fois que nous l'avons récoltée, il faudra la couper, la blanchir comme des haricots du jardin et on la met en conserve juste dans de l'eau et ça se consomme comme vraiment le haricot que l'on connaît. C'est doux, c'est tendre, c'est fin, c'est étonnant.
2: Avec du poulet, ça marche ?
3: Avec du poulet, ça marche. joli petit point commun avec mon nom de famille. Et bien sûr que ça marche. Oui, les haricots verts marins avec un blanc de poulet, c'est parfait.
2: Vous l'avez compris, notre invitée s'appelait Monique Poulet et elle adore manger des haricots de mer qu'elle met aussi en boîte chez Algo Plus. Et en manger des algues, c'est très bon pour la santé, ça conserve.
0: Merci Gaël Guéguin. Dans deux minutes, l'info.
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Ce trio acoustique originaire du pays de Redon explore le côté intime de la musique irlandaise. Imrama, c'est le nom des contes celtiques qui évoquent les voyages dans l'autre monde. C'est aussi le titre de leur tout premier album.

0: drama Mary and the Soldier.
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7: Reportage dans quelques instants, Katia Luguin.
8: Ouais, on s'intéressera à l'eau potable. Et oui, c'est la matière est en tension. La denrée rare devient en tension, dans le Finistère notamment.
7: Et puis, c'est l'heure de faire le 90 secondes. Cyril Ardo-Redon et le feu désormais fixé à Sainte-Marie-de-la-Mer, dans le sud de la France.
9: L'incendie qui s'est déclaré hier à Sainte-Marie-de-la-Mer et s'est propagé à Canet-en-Roussillon, dans les Pyrénées-Orientales, est désormais fixé. C'est ce que dit la préfecture. Au total, 3 campings ont été touchés, 3000 personnes évacuées. Et de son côté, le ministre de l'Intérieur, Laurent Nunez, est attendu cet après-midi dans l'Aude, où un feu a parcouru 900 hectares depuis mercredi. 3 nouvelles plaintes pour viol et agression sexuelle déposées contre Patrick Bruel, indiquent les avocats des plaignantes. Le chanteur est déjà mis en examen dans 4 affaires et placé sous le statut de témoin assisté dans 4 autres dossiers. Une notice rouge Interpol après l'explosion à Monaco lundi soir. Le suspect a été identifié. Il s'agit, selon les premiers éléments, d'une femme d'une trentaine d'années. L'attaque a fait 3 blessés, dont 2 graves, un oligarque ukrainien et 2 de ses proches. Les propositions de l'assurance maladie dévoilées hier pour réduire le déficit de la sécurité sociale, des mesures de prévention, interdire l'achat de cigarettes aux personnes nées après 2009, rendre le Nutri-Score obligatoire, signaler les additifs néfastes pour la santé ou encore imposer le port du casque à vélo. Une voiture électrique pour 100 à 200 euros par mois, ça vous dit ? Le ministre de l'économie annonce une 3e édition du leasing social. Dès le 16 juillet, des dizaines de milliers de foyers ont eu accès à un véhicule grâce à ce dispositif dit Roland Lescure. Et puis le foot, l'Algérie éliminée de la Coupe du Monde après s'être inclinée 2-0 par la Suisse. Cette nuit, l'Espagne s'est imposée 3-0 sur l'Autriche. Le Portugal a battu la Croatie 2-1.
7: Et match des Français à suivre évidemment sur votre radio ce samedi 23h à Philadelphie contre le Paraguay. Ce sera évidemment en direct. Katia Luguin, la Bretagne est en tension autour de l'eau potable. C'est l'info d'ici Bray Zizel ce matin.
8: Le granit empêche le remplissage des nappes souterraines et l'absence de pluie rend la région vulnérable. Les 2 épisodes précoces et longs de canicule ont mis les besoins en évidence. Dans les Côtes d'Armor par exemple, la consommation d'eau potable a augmenté de 20%. Dans le Morbihan, Pontivy Communauté a demandé à 7 industriels de ne plus utiliser d'eau pendant 5 jours. Et dans le Finistère, qui a lancé depuis la sécheresse de 2022 un plan eau, la situation est préoccupante. Maël de Calan, le président du conseil départemental, en appelle donc à la responsabilité de tous.
10: L'eau, elle est au rare aujourd'hui, elle le sera de plus en plus demain. Donc dans ce plan Finistère eau potable, il y a 3 piliers qui comptent tous les 3. Le premier, c'est de moins consommer, de réduire notre consommation. Et il y a des leviers très efficaces. Hein. Je pense aux tuyaux crevés qu'il faut remplacer, hein, puisqu'on perd aujourd'hui quasiment 20% hein, de l'eau qu'on produit. Naturellement, notre consommation domestique à la maison. Hein. Je pense aux grandes consommateurs d'eau potable que sont l'industrie agroalimentaire et qui travaillent avec le soutien de l'Agence de l'eau pour retraiter l'eau qu'elles utilisent et pour le remettre dans leur circuit. Et donc, l'industrie aujourd'hui consomme moins d'eau qu'il y a quelques années, mais il faut continuer à aller dans ce sens de la sobriété des usages. C'est pour les particuliers, c'est pour l'économie, c'est pour tout le monde. Si on veut qu'il y ait de l'eau au robinet, de l'eau dans les EHPAD et de l'eau dans nos usines de production agroalimentaire, il faut très rapidement, en début de saison, restreindre les usages pour que l'eau, qui est un bien très précieux, soit utilisée avec parcimonie.
8: Maël de Calan, le président du conseil départemental du Finistère. Réduire sa consommation d'eau, oui, mais comment. Delphine Gautreau, vous nous livrez quelques astuces.
0: D'abord, quelques évidences, toujours bonnes à rappeler. On évite de prendre un bain, cela consomme au moins 150 litres d'eau, 3 à 4 fois plus qu'une douche, à condition qu'elle ne dépasse pas les 5 minutes. Autre geste facile pour aller vers plus de sobriété, on récupère les eaux pluviales pour arroser son jardin ou laver sa voiture. Il existe aussi une autre solution, explique Jean Placine, le directeur régional de l'agence de l'eau Loire-Bretagne.
6: Pour laver sa voiture, par exemple, puisque le lavage de voiture est interdit dès qu'il y a une crise, sachez que si vous allez laver votre voiture dans une station de lavage, maintenant la plupart de ces stations de lavage fonctionnent en circuit fermé. Vous voyez, hein, quand vous passez le Kärcher ou passez dans les rouleaux, en fait, il y a des grilles de récupération au fond. Et en fait, c'est un circuit fermé qui permet d'avoir une boucle.
0: Autre préconisation, mettre son lave-linge et son lave-vaisselle sur mode éco et utiliser un kit d'économie d'eau sur les robinets. 54 000 ont été distribués depuis 2024. Il faut aussi accélérer la généralisation de projets innovants, dit Jean Placine.
6: On se dit, il n'y a vraiment pas besoin d'eau potable dans les toilettes. Alors là, c'est un petit peu plus compliqué parce qu'on touche à la conception du réseau dans la maison. Mais même maintenant, dans les écoles, l'autorité de santé autorise la possibilité d'alimenter ses toilettes par des eaux de pluie qu'on peut récupérer. Quand on actionne la chasse d'eau, on l'actionne plusieurs fois par jour et ça fait à peu près 20% de la consommation domestique.
0: Autre piste prometteuse, la tarification saisonnière mise en place dans le pays fouet-nantais. On paye plus cher l'été et moins cher l'hiver et on fait ainsi contribuer notamment les 5 millions de touristes qui viennent dans le Finistère chaque été.
8: Delphine Gautreau, des astuces que vous retrouvez sur le site et sur l'application ici.
7: Le sort de la fonderie de Bretagne sera connu aujourd'hui, on en parle à 8h.
8: À l'heure où le tribunal de commerce de Lorient se réunit avec plusieurs possibilités, une période d'observation avec redressement judiciaire ou peut-être la liquidation de l'entreprise. On y revient dans le journal de Sébastien Paour. Et à 7h35, Axel, un coup d'œil au ciel, ça y est, le soleil est levé.
7: Oui, alors pas partout, puisqu'on a encore du brouillard à Belle-Île-en-Terre, pardon. 12 degrés dans les Côtes d'Armor, nous dit Marie-Françoise. Alors, on n'aura pas la journée hier où ça s'est carrément pas levé dans beaucoup d'endroits.
8: Ça mouillait même. Hein.
7: Soit la bruine, soit la brume, soit les nuages. Enfin bref, c'était très gris. Ça va pas être la même histoire, hein, puisque le soleil devrait s'imposer. Mais ce matin, c'est encore couvert. Tout à l'heure, notre correspondant nous le disait aussi à Saint-Sauveur, dans le Finistère. Donc du soleil qui arrive, qui s'impose, et pour une bonne semaine très chaude. Hein. Et ça commence à grimper donc aujourd'hui, avec jusqu'à 28 degrés à Kerkloff dans le pays de Carhaix. Vous aurez 27 degrés à Quimper, les 26 à Quimper. Dans les Monts d'Arrée, 25, à Brest, 24, 23 à Pinmar ou à Douarnenez, 21 degrés à Morlaix, 20 degrés annoncés à Plouguin dans le Léon. Dans le Morbihan, 25 degrés à Cléguer et 29 à Moustoir-Romagueule, pas très loin de Pontivy. Vous aurez 23 à Trégastel, c'est un petit peu plus chaud dans les terres costard-mauricaines. Et donc, encore un degré de plus ou de demain, jusqu'à 33 dimanche. Et donc, même le Finistère va dépasser les 30 degrés à partir de dimanche et pendant une bonne semaine, au moins jusqu'à jeudi, avant le week-end suivant, une légère rebaisse des températures.
8: Départ en vacances pour certains aujourd'hui, alors il y aura du monde sur les routes.
7: Aujourd'hui, notamment entre Quimper et Nantes, et dans les deux sens, hein, ceux qui partent, ceux qui reviennent, ceux qui circulent, qui partent en week-end. Et puis demain, Bison Fiotté voit carrément rouge sur le nord-ouest de la France, ça veut dire que ce sera très chargé dans le sens Nantes-Quimper sur la Nationale 165.
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7: Il est 7h37, bonne fête au Thomas. Vous profitez du soleil jusqu'à 22h19. Une petite minute en moins de soleil aujourd'hui. Pascal Obispo, personne.

0: Pascal Obispo, il est 7h41.
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0: Tiens, pour changer du vélo avec le Tour de France qui démarre demain et du foot du monde de foot, ouais. On va parler rugby dans quelques instants, Sébastien.
3: Absolument, avec le président de la Fédération française de rugby qui tient son congrès annuel aujourd'hui et demain à Brest. Et donc Florian Grill, président de la FFR, sera avec nous dans un instant. On verra si la Bretagne est une terre de rugby.
0: Il sera notre invité dans 6 minutes, mais avant cela, on aura le petit cours de breton avec un peu d'anatomie ce matin.
3: D'autonomie.
0: Comment trouver un bon parti, quoi.
4: Salut dit Axel, salut Donald.
0: Salut dit Clément. Eh oui, on va parler évidemment de choses plutôt douces, hein, voilà, plutôt corporelles ce matin avec vous. Allez.
4: Le dos en vedette dans cette chronique. Et si vous cherchez un conjoint ou une conjointe fortunée, les Larentec devraient faire l'affaire.
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4: C'est le mal du siècle, de nos sociétés sédentaires, le mal de dos. L'occasion de ménager le vôtre et d'apprendre un petit peu de vocabulaire aujourd'hui avec ce mot « cane ». Tout simplement, une seule syllabe avec une diphtongue, s'il vous plaît, « cane » à « hein ». L'article est la mutation, « cane » à « hein ». Voilà un mot qui va servir au quotidien, « wova hein ». Oh mon dos, vous avez peut-être déjà entendu cette phrase avec vos parents ou grands-parents à la fin d'une journée de travail harassant. « Cane », un mot que vous pourrez utiliser souvent pour le dos, mais pour d'autres utilisations. « Cane on dorn », par exemple, c'est le dos de la main. « Cane ar leor », le dos, la tranche d'un livre. « Cane on ti », l'arrière de la maison. Si vous souhaitez l'indiquer, c'est « Cane on ti », le dos de la maison, l'arrière. Voilà, de l'anatomie, mais un mot qui va vous servir très souvent. « Cane ar hein », le dos. « Drog cane », le mal de dos, la lombalgie en général.
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4: Et tadadam, je vais vous parler de bons partis en Bretagne, si vous voulez faire fortune évidemment. Alors, prenez l'annuaire, le bottin, cherchez à la page L, les monsieur ou madame Larentec. Bon, je vous passe les différentes écritures possibles et imaginables. Larentec, en Arentec, en bon breton non francisé, c'est un mot assez ancien. C'était à la base le nom donné à une personne possédant beaucoup d'argent. C'est donc un adjectif que l'on utilise encore de nos jours. Quelqu'un possédant beaucoup de guenec, c'est un den a hantec. Quelqu'un qui a beaucoup d'argent, un den a hantec. Le bois de Larentec, par exemple, est bien connu des Brestois, c'est un bois qui appartenait à un certain monsieur Larentec, qui avait du coup beaucoup d'argent. A hantec, ça vient de a hand, de l'argent, de la matière brute, ou l'argent dans le sens la monnaie. Voilà donc quelques mots de plus. Maintenant, le nom ne fait pas le moine, donc attention à ne pas prendre les Larentec pour des millionnaires. S'ils l'ont peut-être été, ne le sont plus forcément. Méfiez-vous, je vous dis à demain. Kenavo, Kenvarhoas.
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0: Oui, vous n'êtes pas obligé de faire tout l'annuaire aujourd'hui, d'appeler tous les Larentec. Hein.
3: Ça va être long. Bon,
0: si vous avez des pépettes et pas mal au dos, vous êtes heureux aujourd'hui.
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0: Ah oui, on va vous retrouver tout à l'heure à 8h10 pour le jeu de la carte postale et découvrir qui sera notre gagnant ou notre gagnante. La Lune, une chanson hommage à sa maman Christophe Maé, 7h46.

0: C'est son nouvel album, Christophe Maé, 7h49. Et c'est l'heure de retrouver notre invité. Sébastien Paor, on parle rugby ce matin.
1: Oui, parce que le congrès national annuel de la Fédération française de rugby se tient à Brest en cette fin de semaine. On attend un millier de personnes au Quartz et aux ateliers des Capucins. Ça fait 18 ans, depuis 2008, que la Bretagne n'avait pas accueilli le congrès de la FFR. À l'époque, c'était à Vannes. Bonjour Florian Grill.
2: Bonjour.
1: Vous êtes le président de la Fédération française de rugby. Merci d'être en ligne avec nous ce matin depuis Brest. Pourquoi il a fallu attendre 18 ans pour vous voir le congrès de la Fédération de nouveau en Bretagne? Parce qu'a priori, la Bretagne, ça rime pas avec Ovalie?
2: Non, pas du tout. Au contraire, on a 48% de croissance des licenciés en Bretagne. On a le club de Vannes, bien sûr, qui est une locomotive. Et puis, on a une envie de rugby en Bretagne qui est très forte. Après, il n'y a que 127 terrains de rugby pour 2200 terrains de foot, donc le potentiel de développement est considérable et il faut qu'on fasse de la conquête.
1: On va revenir là-dessus, vous l'avez dit, l'élite, la locomotive du rugby en Bretagne, c'est évidemment le RC Vannes qui va retrouver le top 14 l'année prochaine, la première division. Même en Pro D2, le stade Larabine était plein à tous les matchs. Comment vous pouvez faire, vous, votre fédération, pour capitaliser là-dessus et transformer l'essai, en quelque sorte, faire en sorte que les supporters deviennent des pratiquants licenciés en Bretagne?
2: Notamment en organisant des événements comme le congrès, en ayant accordé à Vannes aussi l'organisation d'un match France-Angleterre qui a rempli le stade. Je crois que les dirigeants étaient très émus d'avoir une Marseillaise au club de Vannes. Voilà, c'est ce genre d'action, c'est ce genre de focus, de coup de projecteur qu'on met sur le rugby breton. On est très fiers de les avoir. Vous savez, on a un sport qui est incroyablement ancré dans les territoires. Mmh. Je pense que la mentalité bretonne, elle est faite pour le rugby. C'est une erreur historique que le rugby soit pas développé plus tôt en Bretagne. Mais maintenant, on y met toute notre énergie et tout le poids du corps.
1: Pourquoi, c'est quoi la mentalité bretonne?
2: Pas la mentalité bretonne. Moi, je pense que des gens qui sont très attachés à leur territoire, et ils ont raison. Et au rugby, on défend un peu ses couleurs. Et voilà. Et puis la Bretagne a beaucoup apporté au rugby. Moi, je suis toujours très impressionné par le chute au moment des coups de pied au club de Vannes, où il y a les coups de pied sont donnés dans un silence religieux. Bah, je trouve ça assez formidable. Ça donne une très belle image du rugby. Et donc le rugby breton inspire le rugby français. Et c'est très bien qu'il en soit ainsi. Et nous, on veut développer le rugby en Bretagne comme sur l'ensemble des territoires. On a donné plus de moyens aux ligues régionales du Nord.
1: On vous perd, monsieur Grill? Est-ce que vous êtes avec nous?
0: Mais c'est le silence, on est en train de taper dans la balle.
1: Maxime à l'accueil, est-ce que tu peux rappeler notre invité Florian Grill? J'avais plein de questions à lui poser, parce que oui, il nous a dit qu'il y avait effectivement un peu moins de 130 terrains de rugby en Bretagne, contre 2200 terrains de foot. Je voulais lui poser la question au moment où ça a coupé, mais on va le récupérer dans un instant. Comment faire pour qu'il y ait plus de terrains de rugby, qu'on pose des poteaux de rugby plutôt que des cages avec des filets de but? Est-ce qu'il est revenu avec nous, Florian Grill? Non, il a perdu la communication, mais faut payer votre abonnement à la Fédé. Est-ce qu'il est là, Florian Grill?
2: Oui, je ne sais pas pourquoi on a été coupé.
1: Je ne sais pas pourquoi non plus. Je vous demandais comment faire pour qu'il y ait, vous l'avez dit, 2200 terrains de foot, 130, un peu moins de 130 terrains de rugby en Bretagne. Comment faire pour qu'il y en ait plus des terrains de rugby chez nous?
2: On convainc les collectivités de faire du planter de poteaux.
1: Du quoi?
2: C'est l'expression du planter de poteaux.
1: D'accord.
2: C'est l'expression qu'on utilise avec le président de la Ligue régionale de Bretagne qui fait un gros boulot. Mm-hmm. Ça consiste à les convaincre qu'investir dans le rugby, c'est investir dans la société, qu'il y a des valeurs au rugby qui sont extrêmement intéressantes pour les jeunes, comme le respect, la solidarité, la loyauté, l'engagement, l'esprit d'équipe. Et donc, on les convainc d'investir parce que on manque. Parfois, il y a des gens qui font pas de rugby, non pas parce qu'ils n'ont pas envie, mais parce qu'il n'y a pas une solution de proximité. Donc, il faut convaincre les collectivités qu'avoir un terrain de rugby, avoir un club de rugby, soutenir les infrastructures, créer des vestiaires féminins, tout ça, c'est des choses qui sont extrêmement importantes et on compte sur les collectivités pour nous aider.
1: 65 clubs de rugby en Bretagne, dont 3 créés récemment, plus 6000 licenciés en 5 ans. J'ai plein d'autres questions à vous poser, mais avec la coupure, on a perdu un petit peu de temps. D'un mot peut-être sur Nolan Le Garec, sur Gaël Dréan, Corentin Mézou, qui sont les locomotives. On n'a pas d'Antoine Dupont ici, mais on a des noms, de grands noms du rugby breton.
2: Ouais, c'est 3 jolis noms. Je crois que Nolan était incroyablement ému de venir avec França jouer à Vannes. Mm-hmm. Ça s'est vu, il a été salué par tout le public. C'est important, ça prouve que le rugby breton pousse aussi, puisqu'il y a des joueurs qui maintenant sont en équipe de France ou aux portes de l'équipe de France qui qui jouent et qui évoluent au plus haut niveau. Voilà, on est très fiers d'eux, très fiers de ce qu'ils apportent. Il y a aussi le rugby féminin qui se développe en Bretagne et qui est important. Mmh. Donc voilà, il nous faut des têtes de gondole, il nous faut des rôles modèles et il faut aussi développer le rugby à base parce que le rugby se construit également par les clubs du quotidien. Et les bénévoles qui font tourner ces clubs.
1: Bon, un mot encore, Antoine Dupont n'est pas avec le 15 de France en tournée dans l'hémisphère sud là pour la nouvelle compétition qui s'appelle le championnat des nations. Ils affrontent la Nouvelle-Zélande tout à l'heure, demain à 9h. Est-ce que battre les Blacks chez eux, c'est possible ?
2: Oui, bien sûr, c'est possible. On part dans cette compétition grâce à une nouvelle convention avec la Ligue nationale de rugby, avec de l'ambition. On a 9 joueurs finalistes dans l'équipe, alors que l'ancienne convention ne le permettait pas. Donc on a bien progressé. Alors Antoine est blessé, donc il n'a pas pu finalement venir, mais il avait l'intention de venir. Et puis voilà, on sera dans l'hémisphère sud. D'abord en Nouvelle-Zélande, puis Australie, puis Japon. Mm-hmm. On jouera en Australie, là où se passe la future Coupe du Monde 2027, pour laquelle on a des ambitions. C'est un peu la conquête, c'est le dernier grand défi du sport français, c'est d'être champion du monde de rugby à 15. Et le championnat des nations est une très bonne préparation.
1: En attendant, c'est le congrès de la Fédération française de rugby ce week-end à Brest. Merci Florian Grill, président de cette Fédération française, d'avoir été en ligne avec nous ce matin sur Ici Brésil.
0: Il est 7h55. Voyage dans le temps, dans quelques instants avec Stéphane Bern, avec l'histoire des gueules cassées. On est donc à la Première Guerre mondiale. Est-ce que c'est les débuts de la chirurgie esthétique ?

0: La chanteuse Jeannette, Por qué te vas, 7h57. Bonjour Stéphane Bern.
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0: Alors Stéphane, voyage dans le temps, temps de l'histoire, hein, comme chaque matin, au temps où une guerre va transformer les corps et la médecine.
3: Sur le front de la Première Guerre mondiale, les obus ne tuent pas toujours, mais ils défigurent. En 1914, dès les premiers mois de la guerre, les blessures, notamment au visage, se multiplient. Éclats d'obus, balles, brûlures, des milliers de soldats survivent, mais avec des mâchoires arrachées, des nez détruits, des visages méconnaissables. On estime entre 10 et 15 000 les grands blessés de la face. On les appelle bientôt les gueules cassées.
4: Toi, ma gueule, qu'est-ce qu'elle a, ma gueule ?
3: Face à ces blessures inédites, le médecin doit inventer. Des chirurgiens développent des techniques nouvelles. Greffe de peau, lambeau-cutanée, reconstruction des mâchoires. On tente de redonner un visage, mais aussi une vie sociale. Parmi eux, des pionniers comme Harold Gillis en Grande-Bretagne ou encore Hippolyte Morestin et son service des baveux au Val-de-Grâce. Alors oui, le nom est brutal, mais en temps de guerre, on ne s'embarrasse pas du marketing. Ils posent les bases de la chirurgie réparatrice moderne. Leurs interventions sont longues, complexes, parfois expérimentales. On fabrique aussi des prothèses en métal ou en cuir pour masquer les mutilations les plus graves. Le cuir, le métal, la précision, on n'est pas loin du maroquinier de luxe. Sauf que la cliente, c'est pas Émilie in Paris. Après la guerre, ces techniques ne disparaissent pas. Elles évoluent, s'améliorent et donnent naissance à une nouvelle discipline, la chirurgie esthétique. Les progrès, notamment dans l'anesthésie, permettent d'opérer sans utiliser d'éther, de chlorure d'éthyle ou de chloroforme, incompatible avec une chirurgie de la bouche ou de la face.
4: Moi, ma gueule, elle est super, ma petite gueule.
3: Avant de promettre un visage plus jeune, la chirurgie esthétique a d'abord essayé de rendre un visage tout court.
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0: Merci Stéphane Bern, il est 8h, l'heure des infos. Nous sommes le 3 juillet, Stéphastien Paour. C'est un peu stop ou encore ce matin pour la fonderie de Bretagne, Sébastien.
5: Oui, l'usine de Codan est en cessation de paiement, en redressement judiciaire pour la deuxième fois en moins de 2 ans. Et son sort se décide ce matin au tribunal de commerce de Lorient, où on vous retrouve. Bonjour Laura Bléret.
6: Bonjour Sébastien, bonjour à tous.
5: Vous êtes Laura avec certains des quelques 250 salariés qui se sont rassemblés devant le palais de justice.
6: Oui, il y a du monde ce matin, au moins 100-150 manifestants venus, de nombreux salariés de la Fonderie de Bretagne, mais aussi des membres de la CGT du Morbihan et quelques élus venus en soutien. Car l'enjeu qui se joue ce matin est très important pour l'usine. L'audience doit déterminer la suite pour la Fonderie, dans l'incertitude depuis plus d'un an maintenant quant à la reprise de son activité. Les salariés espèrent un placement en redressement judiciaire et une tutelle de l'État, le temps qu'un repreneur sérieux, et ils insistent sur ce terme, se manifeste, ce qui permettrait de geler les dettes, mais de continuer à produire. Les chaînes de production sont opérationnelles. On est prêt à redémarrer, appuie un autre salarié. D'autant que l'horloge tourne ce vendredi. C'est aussi la fin de l'activité partielle de la fonderie. À partir de lundi, les salariés n'auront plus de salaire. Déjà que la dernière fiche de paye n'est toujours pas tombée, rappelle-t-il. Des salariés inquiets donc, mais qui veulent rester positifs et qui viennent de rentrer à l'intérieur du tribunal. L'audience va commencer d'une minute à l'autre.
5: Bon, Laura Bléret en direct devant le tribunal de commerce de Lorient. Merci Laura. Le plus probable, donc, c'est une période d'observation avec redressement judiciaire, mais le tribunal peut aussi décider d'une liquidation pure et simple de l'entreprise. On verra ce qu'il en sera. On suivra ça avec vous, Laura. Le ministre de l'économie s'est engagé mercredi devant le Sénat à chercher des repreneurs pour la fonderie.
0: Quel temps fera-t-il la semaine prochaine?
5: On fera un point météo à la fin du journal, évidemment, pour aujourd'hui et pour ce week-end. Peut-être que les températures vont encore atteindre des niveaux caniculaires la semaine prochaine. En tout cas, l'eau se réchauffe avec ses chaleurs plus 0,5 à 1 degré sur la façade atlantique en 40 ans. Et il y a même des vagues de chaleur sous-marines qui ont un impact sur la biodiversité. L'IFREMER, l'Institut de recherche de l'océan basé à Plouzané, vient de faire un point sur ce sujet, très important évidemment pour les côtes bretonnes. Nathaniel Bensoussan est cadre de recherche au laboratoire d'océanographie physique et spatiale à Brest.
7: Quand on regarde la carte à l'échelle européenne, par exemple des vagues de chaleur marine, c'est extrêmement corrélé dans l'espace à la canicule atmosphérique qu'on a. Quand on a beaucoup de soleil, pas beaucoup de vent, des températures élevées, on est typiquement à plus de 3 degrés au-dessus des normales. On avait 16,2 degrés le 11 juin, on est à 19,6 le 25 juin. Donc ça a été un réchauffement rapide. Donc ce qui se passe actuellement, c'est que déjà à l'entrée de l'été, on a des températures qui sont proche des records historiques sur les 25 dernières années. Ce qui est critique, c'est un peu les seuils de tolérance des organismes marins. En Bretagne, c'est vrai que par rapport aux grandes laminaires, il y a des températures critiques à partir de 18 degrés. Donc il faudra suivre ça de près, bien évidemment. On mesure là très concrètement les effets du changement climatique sur des extrêmes. C'est une amplification des extrêmes également.
5: Les lamineurs menacés, ce sont ces forêts d'algues au large de Molène, par exemple, qui servent de refuge, d'habitat, de nourriture pour toute une série d'autres organismes. Vous avez tous les détails sur le site et sur l'appli ici. 1 million d'euros pour reprendre la mer, c'est ce qu'a payé le Tagore hier. Le pétrolier de la flotte fantôme russe a raisonné fin mai par la marine au large des côtes bretonnes. Il a passé un mois en baie de Douarnenez pour défaut de pavillon et refus d'obtempérer. Il a été autorisé à lever l'ancre hier et il a quitté la baie de Douarnenez. En fin d'après-midi, direction Istanbul.
0: Dans l'actualité également, Sébastien, la Bretagne qui fait cocorico ce matin.
5: Ah oui, l'entreprise Emarina remporte le prix de l'inventeur européen de l'année, décerné chaque année par l'Office européen des brevets. Emarina, vous la connaissez, cette entreprise, ce sont eux qui sont à l'origine d'une découverte médicale à partir d'un ver marin qui permet de mieux faire cicatriser, mieux soigner les brûlures notamment. Certaines victimes de l'incendie du Nouvel An à Crans-Montana en Suisse ont bénéficié de ce traitement. Eh bien, l'entreprise basée à Morlaix a été distinguée hier soir à Berlin dans la catégorie PME, seule française récompensée dans les 6 catégories. Le fondateur des marinas, Franck Zahl, aimerait que cette distinction l'aide à obtenir une autorisation de mise sur le marché pour son médicament.
8: C'est pas ça qui va donner une autorisation d'aller sur le marché, mais ça permet de montrer en fait aux autorités françaises qu'il y a des gens qui croient en nous en dehors de la France. Nous, on essaye aussi de faire rayonner en fait la technologie, la recherche, les chercheurs. C'est la France qui est récompensée en étant le seul Français qui a été identifié cette année en fait dans le prix 2026. Ça fait aussi rayonner la France. Ça montre en fait le savoir-faire français. Et aujourd'hui, je pense que les autorités devraient mettre en avant ce type de récompense, ça veut dire que ben finalement, aujourd'hui, on est des ambassadeurs de la France, du savoir-faire de la France. Et voilà, je suis fier de mon pays, je suis fier de ce qu'on a accompli aujourd'hui. Et aujourd'hui, ce qu'on attend de nos autorités, c'est qu'ils nous accompagnent. C'est mon état d'esprit, être un ambassadeur de la France, du savoir-faire qu'on est capable de réaliser dans des grandes chambres de recherche comme le CNRS ou Sorbonne Université.
5: Pour obtenir une autorisation de mise sur le marché français, il faut avoir eu un brevet validé au sein des pays européens. On verra si les choses évoluent avec ce prix pour Emarina dans les prochaines semaines ou les prochains mois.
0: Il est 8h06, la vie continue pour le Stade Brestois.
5: Oui, c'était jour de reprise hier à Guipava, après un mois et demi de vacances, 22 joueurs, dont 3 jeunes du centre de formation. Seul Bradley Loco, fiévreux, n'était pas là. Mais c'est un autre absent, évidemment, qui était dans toutes les têtes pour cette première séance d'entraînement depuis la mort d'Éric Roy. Ambiance, évidemment, particulière. Nicolas Olivier et des supporters encore très abattus.
9: Ils sont une quinzaine de fidèles autour du terrain, le cœur lourd. Régis et Karl-Marie ont du mal à faire le deuil.
10: Ça fait bizarre parce que émotionnellement, excusez-moi, mais le premier là, sans le coach, c'est comme ça.
11: J'ai toujours du mal à réaliser que Roy n'est plus là. Bon, il va falloir repartir de l'avant pour cette saison et à chaque fois jouer pour lui.
9: Il y a un grand vide aussi pour Marine, venue avec son fils qui joue en U15 à Brest, rive droite.
12: Le fait de pas

0: ce que ça peut faire.
1: La force de Brest, justement, c'est ça, en fait, c'est de s'adapter et en restant en lien.
2: Après la séance, le nouvel entraîneur a longuement échangé avec Christophe Leroux et Jules Diatta, les deux hommes forts désormais de la direction sportive. Le mercato peut maintenant commencer.
3: Et précisément, le Stade Brestois a annoncé hier le recrutement d'un jeune gardien, Noé Poilion, presque 19 ans, qui arrive de Metz. Il a signé pour 3 ans. La météo, c'est le retour du chaud.
4: Tel le 3, tel le mois.
3: Wow.
4: Moi aussi, je vais faire des rimes. C'est ce que disait la grand-mère à Mythe, qui nous écoute sur la page Facebook Ici Brésisel et Ici Brésisel, à savoir le temps qu'il fait le 3 juillet pour être celui de tout le mois de juillet.
3: C'est ça.
4: Tel le 3, tel le mois.
3: Oui, comme on fait son lit, on se couche. Quoi.
4: Exactement. Autant manger
3: le vent.
4: On a plein de dictons comme ça. En tous les cas, ce qui est sûr, c'est que la semaine qui arrive sera chaude, ensoleillée pour tout le monde, et ça va pas baisser. Les températures, donc après la brume par endroit, ici ce matin, on a par exemple 16 degrés dans les Côtes d'Armor chez notre auditrice Françoise. Le soleil est déjà bien là, il sera là donc dans la journée, avec peu de vent et des températures qui grimpent. Alors, sauf sur les Côtes de la Manche, il fera 20 degrés à Plouguin dans le Léon, 20 dans les Abers ou à Ouessant, 21 degrés dans le pays de Landivisiau ou Morlaix, 23 à Pinmar, ça monte à Audierne aussi, 24 à Brest ou Concarneau, 25 à Crozon, 26 à Quimper, et on trouvera même 28 degrés aujourd'hui à Kerglof dans le pays de Carhaix. Dans les Côtes d'Armor, un tout petit peu moins, 26 maxi à Calanel et 29 par contre au Moustoir-Romingold près de Pontivy pour le Morbihan, même il fera plus frais dans le pays de Lorient, 25 et à l'île de Groix, 20 degrés. On gagne encore 1 degré pour la Bretagne demain, 2 degrés encore pour dimanche, puisqu'il fera entre 26 et 33 degrés. Le Finistère dépassera les 30 degrés. Et ça sera les températures de la semaine à venir, au moins jusqu'à jeudi prochain.
3: Voilà. Et sur les routes, ça roule ou ça bouge? Alors,
4: sur les routes, pour l'instant,
3: ça va.
4: Il y a quelques véhicules en difficulté. En panne, un véhicule à Rieck-sur-Bellon, par exemple, en direction de Lorient. Près de Quimper, un véhicule en panne au nord de Quimper, en circulant vers Brest. Un autre véhicule à l'arrêt à Châteaulin, là aussi en direction de Brest. Donc, je ne sais pas si c'est la chaleur qui fait déjà ou si vous avez oublié de passer chez le garagiste avant de partir en vacances. Les vacances, c'est ce soir pour beaucoup.
3: Ouais.
4: Et ça va être compliqué avec une vigilance orange tient sur l'axe Quimper-Nantes dans les deux sens aujourd'hui et rouge pour l'axe Nantes-Quimper demain samedi.
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4: 8h10, excellent réveil à tous, le soleil jusqu'à 22h19 aujourd'hui. On fête les Thomas, les Tom, les Tao, vous qui êtes d'origine chinoise peut-être.

0: Daniel Balavoine, il est 8h14.
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0: Depuis samedi dernier, vous avez bataillé chaque jour dans le jeu de la carte postale bretonne pour essayer de gagner et surtout d'accéder à la question subsidiaire qui vous permet d'être avec nous ce matin. Qui sera avec nous dans une dizaine de minutes pour gagner un séjour à l'orangerie de l'Anniron à Quimper pour 4 personnes? On vous explique ça dans quelques instants. Il y avait des questions subsidiaires et même une deuxième pour départager 2 auditeurs bretons. À suivre également, c'est pas vrai, notre chronique anti-arnaque sur la route des vacances, Catel.
3: Oui, et puis il y a des arnaques quand on crève et qu'on doit changer une roue. Bon, si vraiment vous avez un souci, vous m'appelez, ça je maîtrise.
0: Vous savez faire le changement de roue? Quand les écrous sont grippés, tout ça?
3: Moi, je saute dessus.
0: Vous débrouillez, vous sautez dessus. C'est la technique de Catel. Alors, en jeu aujourd'hui, et ça sera le cas pendant 3 semaines de rang, du samedi au jeudi, vous jouez avec nous au jeu de la carte postale, et le vendredi, on vous retrouve avec la personne qui a été la plus proche de la réponse attendue pour la question subsidiaire. Un séjour de 2 nuits à l'orangerie de l'Anniron à gagner dans quelques minutes pour 4 personnes. C'est l'occasion pour vous de passer la nuit dans la gamme Sunelia Lux Lodge. Voilà, c'est un magnifique pavillon avec accès à l'espace bien-être, l'accès au jardin historique, le parc aquatique, le trampo forest, la mini-ferme, et puis passe-journée aussi pour voir les spectacles. En ce moment, cet été, il y a à l'Anniron, le grand tournoi de l'Anniron. Vous êtes plongé dans l'ambiance d'Anne de Bretagne au début du XVIe siècle, avec cascade équestre, avec tournoi, et puis un autre spectacle autour des corsaires et des légendes. Voilà, c'est un séjour pour 4 personnes, vous y allez entre copains ou avec la famille, à vivre à partir de ce week-end jusqu'au 30 juin 2027. On recevra notre gagnante ou notre gagnant dans une dizaine de minutes.
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0: Adieu les fake news et les arnaques grâce à Audrazo. Et c'est pas vrai, c'est notre chronique quotidienne un Catel aujourd'hui. Et c'est vrai que sur la route des vacances, changer une roue de voiture, c'est tout un art.
3: Et oui, et top départ des vacances scolaires ce soir, avec déjà pas mal de monde attendu sur la route. Et forcément, des escrocs qui nous attendent au tournant, Audrazo.
5: Est-ce que vous connaissez l'arnaque aux pneus crevés? Elle a fait pas mal de victimes l'été dernier, donc prenons les devants, comme ça, vous ne vous ferez pas piéger. Vous êtes sur la route des vacances, une voiture vous double et le conducteur vous fait des grands signes. Il vous dit qu'il y a un problème avec votre roue arrière. Inquiet, vous vous rangez sur le côté, l'autre voiture s'arrête aussi et pendant que vous partez ausculter votre pneu, une personne est en embuscade. Elle profite que vous ne regardez pas pour piquer tout ce qu'elle peut piquer dans votre voiture, sac, argent, téléphone. Les vacances commencent très mal.
3: Mais Aude, est-ce que ce piège existe uniquement sur l'autoroute ?
5: Non, pas forcément. Il y a pas mal de signalements aussi à la sortie des parkings de supermarchés ou des stations-service. Et là, les victimes sont surtout des personnes seules et des personnes âgées. Vous prenez le volant, votre voiture se comporte un peu bizarrement. Vous vous arrêtez, le pneu a l'air crevé. Et là, comme par hasard, un monsieur fort serviable propose de vous aider. En fait, c'est lui qui a dégonflé votre pneu pendant que vous faisiez le plein ou que vous faisiez les courses. Vous voilà donc très occupé avec le cric et la roue de secours. Et lui, le monsieur ou son complice d'ailleurs, a tout le temps de dévaliser votre voiture. Attention, parce que parfois l'escroc va jusqu'à repérer en amont votre code de carte bleue. Il vous espionne quand vous êtes à la caisse. Comme ça, il peut tout de suite utiliser votre carte au distributeur une fois qu'il l'aura volée. Donc faites opposition à votre carte dès que vous voyez qu'elle a disparu.
3: Attention évidemment à ses papiers et à ses moyens de paiement.
0: Je vous rappelle, si vous avez une roue crevée, Cataluguin, elle sait faire.
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0: Les Lorientais sont évidemment dans la playlist bretonne ici Bray Zizel. Soldat Louis avec Pavillon Noir, 8h19.

0: un tube incontournable pour ceux qui ont quitté la scène il y a quelques semaines avec leur dernier concert, Soldat Louis. C'est l'heure d'Ils sont fous, c'est breton. En Bretagne, il n'est pas rare de faire de l'essence pour mettre du gasoil dans la voiture. Ou pour dire que ce gilet me va bien, on dit « il me va fiscal ». Après son livre « Casse-bouche » en 2021 sur les virelangues, vous savez ces phrases ludiques sur les chaussettes de l'archiduchesse, etc. Puis en 2022, « Qui habite où ?» sur les noms de lieux rigolos comme « Plumieux » ou « Plus rien » dans les Côtes d'Armor ou « Le Breton ». Eh bien, cette écrivaine de Toulouse a sorti son troisième livre et elle nous en parle. On a choisi de la remettre en valeur cet été. Anaë Le Cazio, bonjour.
1: Bonjour Axel, bonjour Anaë. À tous.
0: On parle de votre nouveau livre qui s'appelle Parlou, aux éditions Books on Demand. Alors vous êtes correctrice devenue écrivaine, et dans ce nouveau livre, vous jouez avec les bizarreries de notre langue française, j'allais dire de nos langues françaises au pluriel, parce qu'il y a 400 régionalismes en Occitanie, de Bretagne, même du Québec. Elles sont folles ces Toulousaines.
1: Et oui, en fait je me suis aperçue qu'on parle tous français, mais pas le même. Et ça peut donner lieu à de sacrés quiproquos.
0: Par exemple, au Québec, on fait un 5 à 7. C'est pas du tout coquin. C'est juste un apéro entre amis entre 17h et 19h. Un deux doigts au Sénégal, c'est pas quelqu'un qui est estropié. Hein, c'est quelqu'un qui est super agile comme pickpocket. Il y a une expression, vous, qui vous touche particulièrement, peut-être de votre coin de Toulouse, Anaë.
1: C'est une expression qui n'est plus très utilisée. Se perdre entre Gaillac et Rabastens, ça veut dire être un peu pompette.
0: En Bretagne, on dit être dans le Lagen, quoi. Quand on est parti en piste la veille, on est dans le Lagen. Alors justement, en Bretagne, ça nous parle beaucoup, Anaë, parce que nous, on parle volontiers de bretonisme, hein, ces tournures de français qui sont souvent empruntées à la structure de la langue bretonne et qui sont passées dans le français qu'on parle en Bretagne. Par exemple, il y a un classique, « J'ai envoyé mon manger avec moi », qui est calqué directement du breton, hein, « Cassette-meus ma boîte guenine ».
1: Ah oui, oui, oui, nous, c'est vrai que si on entend un breton dire « j'ai envoyé mon manger avec moi », on va le regarder avec des yeux, on va se dire mais qu'est-ce qu'il raconte ? C'est pour ça que je l'ai mis dans la catégorie « le parlou » qui pique un peu les yeux et même les oreilles, parce que c'est un peu... oui, pour nous, c'est bizarre. Il n'y a que les bretons, hein, il n'y a que vous qui comprenez certaines de vos expressions. Hein, vous êtes vraiment fous, les bretons.
0: Hein. Exactement. Comment vous avez procédé finalement? Comment vous avez fait le choix de ces 400 régionalismes, Anaë Le Cazio?
1: Alors, comme d'habitude, je fais mes petites recherches. Je vais sur les forums de discussion des régions. Hein, et je vais sur les Facebook, les groupes Facebook. Je recueille un peu tout ce qui me plaît. Puis ensuite, j'essaie de procéder à un classement, puisque parmi tous ces parlous, j'ai pu les classer par thème, hein, comme le parlou des aliments, par exemple. Un poireau, si vous allez en Moselle et que quelqu'un vous dit j'ai un poireau, ce sera tout simplement une verrue. Vous voyez, c'est le fait de détourner ces mots de leur sens premier qui fait que c'est parfois très très amusant.
0: Voilà quelques-unes des expressions qu'on trouve dans ce livre Parlou, pour rappeler que la langue française est plurielle. Voilà, votre livre est disponible sur toutes les plateformes en téléchargement. Et puis si vous allez voir votre libraire près de chez vous, vous lui commandez. Un grand merci d'avoir été avec nous. Kenavo.
1: Oui, oui, oui. Et comme disait Coluche, c'est joli la Bretagne, et puis c'est pas loin de la France.
0: Hein. merci beaucoup. Anaë, 8h26, le dénouement de jeu de la carte postale de la semaine, c'est dans une minute.
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0: L'été, c'est un petit peu Monsieur Plus, ici Brésisel. On a des cadeaux avec le jeu de la carte postale tous les matins à 8h10. Mais du samedi au jeudi, vous qui jouez avec nous, eh bien, vous avez une question subsidiaire. Et on se retrouve pour le gagnant le vendredi. Et on est avec Emmanuel dans quelques instants à Pont-Aven. Pour gagner, pour lui offrir, eh bien, séjour à l'orangerie de l'Aniron à Quimper. Est-ce qu'Emmanuel est là? Oh, ça sonne. À Pont-Aven, Sud-Finistère, il a répondu le plus proche à la question de sélection.
5: Allô ?
0: Allô Emmanuel, bonjour !
5: Oui, bonjour Maxime !
0: C'est Axel, carrément, vous êtes dans le studio en direct sur votre radio, ici Bray Zizel.
5: Je suis ravi d'être présent aujourd'hui.
0: Alors, les échelons étaient nombreux à passer. Il fallait jouer au jeu de la carte postale depuis samedi. Il fallait répondre à une question. Combien de schtroumpfs se sont rassemblés le 17 mai dernier, en 2025, pour battre le record mondial du rassemblement de schtroumpfs? Vous avez proposé 3000, si je ne m'abuse.
5: Oui, exactement.
0: Et vous étiez à égalité avec une autre auditrice. La réponse est 3076, juste pour l'info. Et puis une question subsidiaire, quelle est la distance routière entre Brest et Rennes, à peu près?
5: Exactement, c'était 243 de mémoire.
0: Et ben voilà, 2 km, vous avez gagné le séjour à l'Orangerie.
5: Oh là là, je suis ravi, je suis vraiment très très content. Merci à France Bleu, ici
0: Brésil. Eh ben voilà, ici Brésil, vous l'avez. Alors, vous savez ce qui vous attend? Un séjour pour 2 nuits à l'Orangerie. Vous serez dans un bungalow de la gamme Sunelia Luxe Lodge, avec accès à l'espace bien-être. Il y a l'accès au jardin historique, les jeux pour les enfants. Je sais pas avec qui vous partez.
5: Oui, et puis, alors j'ai deux enfants, les petits de 8 ans et 21 mois. Et puis mon épouse, évidemment.
0: Ah ben voilà, ça tombe bien.
5: C'est formidable.
0: Ça tombe bien, ouais. C'est pour 4 personnes. Pour surtout aller voir aussi les spectacles de l'après-midi, le grand tournoi équestre, vous êtes plongé dans l'univers du Moyen-Âge, et puis un spectacle sur les corsaires et les légendes de mer. Tout ça, c'est pour vous et la famille, Emmanuel.
5: Merci beaucoup, vraiment, je suis ravi que tout, merci encore.
0: Bon, écoutez, l'été va être bon alors à l'Aniron, ce fameux domaine de Quimper. Vous avez une idée de la date? Là, vous avez des vacances bientôt?
5: Oui, les vacances, c'est surtout en fonction des vacances de mon épouse qui travaille en médiathèque, mais on va trouver un week-end pour pouvoir nous libérer et puis profiter du cadeau dans les prochaines semaines.
0: Eh ben, vous souhaitez un très bel été à Pont-Aven. Merci Emmanuel, à très très bientôt. 8h30, c'est l'heure de faire un point sur l'actualité de 90 secondes. Cyril Ardo-Redon.
6: Un nouveau bilan de la canicule en France. La mortalité a augmenté de 30% lors de la semaine de forte chaleur. C'est même plus 60% en région parisienne. Santé publique France évoque 2025 décès supplémentaires par rapport à la semaine précédente. Un chiffre certainement sous-estimé selon l'agence. 3000 personnes évacuées dans les Pyrénées-Orientales en raison d'un incendie désormais fixé à Sainte-Marie-la-Mer et à Canet-en-Roussillon. La circulation temporairement coupée sur l'A9 dans le Gard suite à un autre feu. 900 hectares parcourus par les flammes dans l'Aude. Le ministre de l'Intérieur, Laurent Nunez, est d'ailleurs attendu sur place cet après-midi. C'est un texte qui doit répondre à la colère des agriculteurs. Le Sénat a adopté dans la nuit le projet de loi d'urgence agricole. Des articles assouplissent des contraintes environnementales ou réintroduisent certains pesticides. Il y a de grandes différences avec le texte voté par l'Assemblée nationale. Députés et sénateurs devront se mettre d'accord en commission mixte paritaire. De nouvelles femmes accusent Patrick Bruel. 3 plaintes supplémentaires pour viol et agression sexuelle déposées à l'encontre du chanteur. Il est déjà mis en examen dans 4 affaires. Fin du mondial de foot pour l'Algérie, battue ce matin 2-0 par la Suisse. On connaît par ailleurs une nouvelle affiche des 8e de finale. Ce sera Espagne-Portugal après leurs victoires respectives dans la nuit contre l'Autriche et la Croatie. Et puis du monde sur les routes pour ce premier week-end de départ en vacances. C'est orange aujourd'hui dans le sens des départs. Rouge pour le quart nord-est selon Bison Futé. Prévision complète à retrouver sur ici.fr.
0: Oui, ça veut dire que ça va bouchonner un tout petit peu entre Quimper et Nantes aujourd'hui dans les deux sens, mais surtout demain dans le sens Nantes vers Quimper sur la Nationale 165. Merci Cyril. 8h31, le reportage Catel Huguin sur ICI Brésil nous emmène à Lorient ce matin pour découvrir un métier très ancien.
7: Et oui, celui de rémouleur qui consiste à aiguiser et à affûter les couteaux, les ciseaux et les autres chaînes de tronçonneuse par exemple. C'est le métier qu'exerce Jean-Claude Farrugia, un Marseillais de 76 ans, qui a tout plaqué il y a 10 10 ans pour devenir rémouleur. Depuis l'an dernier, il parcourt les marchés de Bretagne pour proposer ses services. Ajra Mohamed l'a rencontré à Lorient à bord de son camion atelier.
8: C'est une amie qui m'a dit, va sur le marché, il y a un monsieur, il aiguise les ciseaux.
9: C'est moi. Elle n'a pas pour longtemps.
8: Vous saviez que ça existe encore, ce métier?
10: Je savais qu'il y en avait encore, mais difficile à trouver. En racheter, c'est pas une option, parce que j'ai mes ciseaux, j'y tiens, voilà, je suis très bien avec. Ça, j'en en trouve plus, de toute façon.
8: Et ça vous a coûté combien aujourd'hui?
10: 8 euros. 8 euros pour une paire de ciseaux qui a 40 ans, je trouve que c'est pas cher.
9: Quand vous coupez, quand vous en servez, partez droite et tenez-le serré. C'est à la manipulation.
8: D'accord.
9: Mais même si vous le resserrez, c'est pas ça le problème. Tenez-le serré.
8: Bien droit. D'accord. Ouais. Et serré. Et ce métier de rémouleur, vous l'avez découvert comment? Et comment vous êtes lancé là-dedans? Il y a combien d'années?
9: Une histoire. Je venais en Bretagne avec mon chien pour la pêche. Et bon, il est 11h du matin, je rentre à la maison. Je m'arrête sur l'aire de Marzan, la 4 voies, là. Je vois arriver un gars en face de moi avec une bonne tête. C'est Jean-Luc Ducornet, je le dis avec plaisir son nom. Il avait un t-shirt, tu avais écrit « Je suis con mais je me soigne ». Évidemment, j'ai éclaté de rire. Il a relevé la tête à ce moment-là, il s'est mis à rire. On s'est quitté aux heures du soir. C'était un rémouleur. Et j'ai dit « Moi, je m'ennuie et tout ». Mais il dit « Mais c'est comme moi ». Et c'est lui qui m'a appris. Bon, je sortais aussi de mes grosses maladies et je foutais rien, je m'ennuyais. Et quand j'ai commencé à faire le rémouleur, je me suis rendu compte que j'avais un contact avec plein de gens que j'avais envie de retrouver. Et ça s'est fait comme ça. J'ai beaucoup voyagé, surtout en Europe, j'ai un peu été au Brésil, j'ai un peu été dans deux, trois endroits, surtout des endroits latinos. Mais la Bretagne, c'est à part. Oh putain! La Bretagne, c'est fantastique. Mais fantastique!
8: Vous avez quitté votre femme pour la Bretagne?
9: Pour venir vivre ici. Et puis c'est un endroit fabuleux. Voilà. Mais là, je ne le dis pas trop parce que sinon, ils vont venir les autres.
8: Chut, ça reste entre nous.
7: Et à 76 ans, le rémouleur breton s'apprête à tourner la page et à ouvrir celle de la retraite avec un espoir de trouver quelqu'un qui prendra la relève.
0: Kenal Rom et Brézonek Bram Katel, il est 8h34, l'info continue en breton. La canicule de la semaine dernière a été dramatique pour de nombreuses exploitations agricoles.
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0: Ça y est, l'école est finie. Enfin, presque, hein. Vacances d'été ce soir pour les élèves de primaire.
7: Et qui dit grandes vacances, dit cadeaux aux maîtresses et aux maîtres. Tasse ou tablette de chocolat, les petites attentions aux instituteurs. C'est à entendre dans le journal de Sébastien Paour. Ce sera à 9h.
0: Ça veut dire que c'est fini, là, les colliers de nouilles, tout ça?
7: Ça, c'est pour la fête des mères, fête des pères,
0: ah,
7: je pense.
0: Ça reste quand même.
7: Ouais, c'est un peu différent.
0: Vous me rassurez,
7: ouais, non. Là, on est plus sur les tasses et les. Et vive la maîtresse, bravo maîtresse, merci maîtresse, merci maître. Ouais. Oui. Bon, donc alors, c'est ces petites têtes blondes qui vont prendre la route des vacances aujourd'hui sous le soleil.
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7: Mais c'est pas très
0: chaud. Neket tam tre, ouais. Bon, pas d'inquiétude, après-midi ensoleillé attendu à Plural et Morlaix, mais pour l'instant, Sylvie estime que c'est un peu frais, avec 11 degrés. Il y a des zones de brouillard hein, par endroits, Belle-Île-en-Terre par exemple, ou des nuages à Saint-Sauveur ce matin. Et puis le soleil eh bien, régnera en maître, avec peu de vent et de température qui grimpe. Voilà, on était stable voilà, le dernier jour, ça y est, ça grimpe, avec 29 degrés, oui 29 au Moustoir-Remingold, dans le Morbihan. Un peu moins à Cléguer, 25. Pour les Côtes-d'Armor, 26 à Calanelle et 23 à Trégastel dans le Trégor. Pour le Finistère, ce sera quand même 28 à Kerglof dans le Pays de Carré et 20 degrés seulement à Plouguin dans le Léon. Entre les deux, bah, vous avez 24 à Brest, 25 à Crozon, 26 à Quimper. On gagne encore un degré samedi, 2 degrés de plus dimanche pour atteindre les 26 à 33 degrés. Donc on va dépasser la barre des 30 degrés dans le Finistère. Et ces températures chaudes vont nous accompagner au moins jusqu'à jeudi prochain en Bretagne.
7: Et sur les routes, il y aura du monde à partir d'aujourd'hui avec ces départs en vacances.
0: Exactement. Et alors, dès ce matin, vous savez qu'il y a un grand changement, c'est la fermeture de la bretelle à Quimper, la bretelle du boulevard Louis-le-Guenec. Si vous venez du centre-ville, si vous venez de Pont-l'Abbé de la Transbigoudène pour aller vers le rond-point de Kerustum. Vous ne pouvez pas sortir avant le rond-point pour aller à Crèche-Gouen. Donc vous êtes obligé d'aller au rond-point de Kerustum ou alors aller prendre le rond-point du Frugy, la route de Bénodet, la rue de Bénodet, et ensuite vous descendez sous le pont du boulevard pour rejoindre ce quartier assez fréquenté. Hein. Hier, certains ont mis 40 minutes pour aller de Plomelin au rond-point de Kerustum, sud de Quimper, donc prenez vos dispositions. Bon courage. Et vous l'avez dit donc, Catel, Bison Futé voit orange dans le nord-ouest aujourd'hui, donc ça va être compliqué dans les deux sens sur l'axe Quimper-Nantes, mais surtout demain, Bison Futé voit rouge sur l'axe de la Nationale 165, donc entre Nantes et Quimper, direction le Finistère.
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0: Collins pour un bon réveil à 8h40. Bon vendredi 3 juillet.

0: Monsieur Phil Collins, Easy Lover, il est 8h45.
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0: Ici Brésil sera la radio de vos grands festivals cet été. Nous serons par exemple en direct du Festival du Bout du Monde à Crozon, qui encore une fois affiche complet à guichet fermé les vendredis 31 juillet et les samedis 1er et dimanche 2 août. Nous y serons avec Estelle Gass qui sera en plateau accompagnée d'Audrey Leclanche qui sera sur la prairie de Landaudec comme baladeuse en direct du festival de 17h à 19h. Et puis chaque jour, on vous proposera le journal du festival. Écoutez le matin, le samedi et le dimanche à 8h40 et 11h10 pour les moments à ne pas manquer, les artistes et les moments forts voilà, vécus quelques heures avant, comme je ne sais pas moi, le concours de déguisement au camping par exemple. Et ici Brésil qui est aussi partenaire des rendez-vous tout au long de l'été, même les plus petits, même la musique classique, comme par exemple l'immense Handel avec concert Handel qui sera donné ce lundi à Fouesnant. On en parle avec notre invité dans On sort, ce sera dans 2 minutes. Mais d'abord, un chef de troupe qui se confie dans les petits bonheurs de Laurent Limantour. Salut, salut.
3: Salut Brizel, mon aramate.
4: Et c'est qui ce type?
3: Je m'appelle Gwendal, j'ai 36 ans et je travaille dans une société qui revend de la peinture et des revêtements de sol.
4: Et dis donc, ouh, je vous ai déjà vu.
3: Je suis pensionnaire au Bagad Quimper.
5: Bon allez, fais marcher ton soin.
6: Qu'est-ce que vous faites?
5: Je sonne l'alerte.
6: Mais pourquoi faire? Faut sonner l'alerte, y a pas d'ennemis.
5: D'abord, qu'est-ce que vous foutez là?
3: Je suis dans les petits bonheurs.
6: Oh, mais vous manquez pas de souffle alors, hein?
4: Alors, vous habitez ici toute l'année?
3: Alors, j'habite Quimper.
4: Et c'est comment?
3: Alors, Quimper, c'est une ville magnifique parce qu'on peut se promener, puis voir des gens. Socialement, c'est super intéressant. Donc, à tous les coins de rue, on peut voir quelqu'un. On peut boire un verre, on peut manger quelque chose. Et on peut danser, faire de la musique, chanter. Et ce qui fait que, socialement, je suis heureux à Quimper.
7: Vous ne vous reposez jamais, vous.
8: Alors, où est-elle, ton île?
3: Si je devais finir mes vieux jours, ce serait sur l'île de Bas parce que c'est le meilleur point de vue pour voir Roscoff et Saint-Paul-de-Léon. Parce que j'ai grandi là-bas et tous mes souvenirs d'enfance sont là-bas. Tout est magnifique là-bas. Tous les petits chemins pour se promener, l'église, le port.
9: Ah oui?
3: Le port où on arrive après la traversée et les petits jardins exotiques, c'est magnifique.
9: C'est ça, oui. Eh ben, je vous prêterai une pelle pour aller faire des pâtés dans le jardin.
4: Plonge dans tes souvenirs, au-delà du souvenir.
3: Avec mon frère, on était à la plage. Je me suis pris un coup de raquette qui m'a fendu le crâne littéralement en deux.
4: Aïe!
3: Et mon frère était sur la plage en train de draguer des filles, mais j'avais genre 10-11 ans. Et moi, avec l'arcade littéralement coupée en deux et en sang, mon frère m'a dit « T'inquiète pas, va te rincer dans l'eau, ça va bien se passer. »
10: « Ça va bien se passer, fais-moi confiance. »
11: « T'es sûr ?» « D'accord. »
3: Et ça s'est pas très très bien passé.
12: Vous pouvez pas vous contenter de taper dans une balle avec votre raquette, c'est quand même autre chose.
13: Exercice d'expression orale.
3: L'expression bretonne que je lise, bat pelzo, madé, l'affaire dans le cul de l'âne.
14: Exemple ?
3: C'est littéralement ce que ça veut dire, hein. Ça roule, l'affaire dans le cul de l'âne, madé, madéo.
14: L'âne ! Est-ce que ça va ?
15: Un bec !
3: Allez, salut, Kenavo.
0: Un pec-pec. Allez, l'affaire est dans le sac avec Gwendal. Merci de vous être confié dans les petits bonheurs. Dans quelques secondes, restez à l'écoute. On vous fait entendre le nouveau single de Céline Dion. Il sort aujourd'hui.
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0: C'est une chanson écrite par un jeune français, Icar. Vous le connaissez lui-même comme chanteur. Il a écrit pour Céline Dion ce nouveau single « Bonjour, pardon, merci ». Voilà, qui raconte les années un peu difficiles vécues par Céline Dion depuis quelques temps et sa renaissance. Céline Dion, son nouveau single, sort aujourd'hui. Il est 8h50.
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0: après Dansons, hein, signé Jean-Jacques Goldman. Nouveau single pour Céline Dion qui sort aujourd'hui. Bonjour, pardon et merci. 8h53. On sort, c'est chaque matin à 8h53, des idées de sortie pour votre début d'été. Et on va s'offrir de la très très belle musique classique. Jean Cucinello, bonjour.
1: Bonjour.
0: Vous êtes choriste, administrateur de l'ensemble L'Écho des Vagues, qui va se produire à l'archipel à Fouesnant lundi soir 20h30. Et c'est le grand compositeur Handel, hein, qui est à l'honneur.
1: Exactement, c'est un des champions de la musique baroque. Un génie pur, avec deux de ses plus belles œuvres que nous allons donner ce lundi, justement, oui.
0: On va commencer par des extraits du Messie, notamment.
1: Exactement, donc le Messie, c'est l'œuvre la plus célèbre, la plus populaire, car elle est brillante, tout le monde connaît l'Alléluia, mais il y a des tas de chœurs qui sont extraordinaires. On a des solos aussi, avec deux sopranos, et une alto aussi, qui chante admirablement bien, et qui sont très très émouvantes. Donc c'est à la fois brillant et très émouvant.
0: Et puis, la pièce maîtresse de ce programme, lundi soir à 20h30, c'est le Dixit Dominus de Handel.
1: Oui, alors ça...
0: Voilà, c'était pour avoir un aperçu de ce tube aussi, hein, ceux qui connaissent, ceux qui vont apprendre à connaître. Une grande intensité dans cette œuvre, hein, Jean.
1: Oui, alors ça, c'est une œuvre peut-être un petit peu moins connue que le Messie, mais elle est extrêmement brillante, enlevée, c'est fougueux. Handel était encore jeune, là, et c'est très innovant, mais c'est aussi très sensible, et le public va pouvoir reconnaître aussi parce que c'est très figuratif. Donc, au moment, il y a des ruines qui s'écroulent, alors le public entendra vraiment la musique qui s'accorde aux paroles, et c'est vraiment un très très beau moment, très émouvant, et nous on a beaucoup de plaisir à le chanter.
0: Alors on va retrouver autour des 60 choristes un orchestre baroque, hein, violon, alto, orgue, clavecin, violoncelle, et c'est assez nouveau pour vous l'ensemble L'Écho des Vagues, c'est un concert caritatif, Jean ?
1: Oui, voilà. Alors ça, c'est on avait à cœur de pouvoir donner un concert dont le bénéfice est donc en l'occurrence pour la SNSM, les sauveteurs en mer. Donc nous, on s'appelle L'Écho des Vagues, on est du pays Fouesnantais. La SNSM, tout le monde connaît, et puis on sait leurs besoins. Et là, ce qui est intéressant, c'est que c'est vraiment pour la station de Beckmay, donc vraiment de proximité, et on espère que le public viendra nombreux pour soutenir la SNSM. Les bénéfices sont donnés par le chœur à la SNSM, et puis il y aura aussi des boîtes à dons. Voilà. Que les gens de la SNSM avec qui le public pourra discuter aussi proposeront. Donc c'est vraiment une superbe soirée qui s'annonce aussi bien sur le plan musical que pour la relation avec la SNSM à laquelle nous sommes tous très attachés.
0: La solidarité des Bretons, on la connaît. C'est lundi 20h30 à l'archipel à Fouesnant, le chœur fouesnantais L'Écho des Vagues. Jean Cucinello, merci d'avoir été avec nous ce matin.
1: C'est avec grand plaisir et on vous attend lundi soir.
0: À lundi soir. Et c'est l'heure de retrouver le docteur Kirzek pour le conseil santé du matin. On évite de gâcher son été, docteur, avec les allergies.
2: Bonjour à toutes et à tous. Les allergies au pollen peuvent gâcher la vie de nombreux vacanciers parce que non, le pollen ne disparaît pas après le printemps. En été, ce sont les graminées, les herbes folles, les champs, les pelouses qui nous bombardent. Résultat, on éternue, on a les yeux qui piquent, le nez qui coule. Bref, le rhume des foins, c'est pas très glamour pour un apéro ou sur la terrasse. Mais rassurez-vous, j'ai quelques solutions anti-atchoum faciles à mettre en place. Première astuce, c'est surveiller le risque pollinique. Avant de sortir, jetez un œil sur les applications ou les sites comme france-pollen.fr. Il y a des indices en vert, en orange ou en rouge. Si c'est en rouge, vous allez un peu adapter votre journée. Et les jours de vent ou d'orage, évitez les activités en extérieur. L'orage va faire éclater les grains de pollen en micro-particules et ça va être encore plus allergisant. Deuxième astuce, protégez-vous intelligemment. Le masque, c'est possible. Un masque chirurgical, ça peut très bien filtrer le pollen quand c'est vraiment dans une période rouge. C'est un peu étrange en été, mais pour tondre la pelouse ou jardiner, ça peut être très intéressant. Les lunettes de soleil larges qui protègent vos yeux et du pollen volant en particulier qui va venir se déposer. Et puis le chapeau à large bord aussi, ça empêche les grains de se déposer dans vos cheveux. Et petite astuce toute simple à l'extérieur, mettez un baume à lèvres autour des narines. Ça piège une partie du pollen avant qu'il ne rentre dans le nez. Troisième astuce, on gère son intérieur comme une forteresse. Le matin, ses fenêtres grandes ouvertes, aérées plutôt très tôt, avant 8h, et tard le soir, quand le pollen retombe. Et si vous avez la climatisation, mettez en mode recyclage de l'air. Et n'oubliez pas aussi la petite douche rituelle quand vous rentrez de la promenade, douche immédiate et lavage des cheveux.
0: Et Gérald, est-ce qu'il y a des traitements ?
2: Côté traitement, ce qui marche vraiment sont les antihistaminiques en comprimé de deuxième génération. Ça fait pas dormir, on n'est pas somnolent. C'est à prendre en continu pendant la saison et pas seulement quand ça va mal. On peut utiliser des corticostéroïdes en spray aussi. C'est très efficace pour le nez quand ça coule ou quand c'est bouché. Ça met 2-3 jours à agir, donc commencez avant la crise. Et puis, il y a les colliers anti-allergiques pour les yeux rouges et les yeux qui grattent. Demandez conseil à votre pharmacien. Et surtout, ne mélangez pas tout sans avis médical. Puis, il y a des remèdes naturels. Le lavage du nez au sérum physiologique, ça marche très bien matin et soir, par exemple. La phytothérapie, ça peut fonctionner aussi. Et ce qu'il faut pas faire, c'est rester enfermé tout l'été. On va pas se priver de vivre. Faut pas attendre que ça passe tout seul parce que ça peut s'aggraver en asthme aussi. Et puis, faut pas prendre des sirops contre la toux parce que la plupart contiennent des molécules peu efficaces contre l'allergie. Allez, bon été, bonne santé, à l'écoute d'ici, bien sûr.
0: Protégez-vous, l'indice aux graminées est élevé en ce moment dans le pays de l'Orient de Vannes.
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0: Après les infos à 9h dans 30 secondes, on vous retrouve, Perrine Clément, bonjour.
6: Bonjour Axel, bonjour à toutes et à tous. Exactement, et on va parler ensemble d'un domaine, le domaine de l'Orangerie à Lagneron, cadre exceptionnel, patrimoine historique, loisirs pour toute la famille, etc. On va parler entre autres de leurs nouveautés, à la fois à base de chevaliers et de corsaires.
0: On a fait un heureux, il y a une demi-heure, oui, une famille de 4 personnes qui va aller passer un séjour de 2 jours, ça va être super pour eux, ils étaient ravis.
6: Vous faites des heureux.
0: Bah, j'espère, c'est la moindre des choses, non ?
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6: Bienvenue, il est 9h. Et toute l'actualité d'ici, c'est avec vous Sébastien Paour et plus de 100 personnes en ce moment devant le tribunal de commerce de Lorient.
7: Oui, tribunal qui décide de l'avenir de la fonderie de Bretagne depuis une heure. L'usine de Caudan pourrait être placée en observation avec redressement judiciaire, mais le tribunal peut aussi décider d'une liquidation pure et simple. Marc fait partie des quelques 150 personnes rassemblées en ce moment devant le palais de justice. Il a 32 ans de fonderie et il espère bien qu'il a encore de l'avenir dans cette usine.
8: Je souhaite vivement que soit repris par un autre entrepreneur. Maintenant, on est tous dans l'inquiétude. On ne sait pas du tout déjà comment on va être repris et est-ce qu'on va être repris. En fait, on ne sait pas du tout. On est tous dans l'inquiétude et on est dans l'inquiétude. On ne sait pas. Donc, j'espère qu'on aura l'aide des collectivités et des pouvoirs publics pour nous aider à trouver un repreneur digne de ce nom. Parce qu'aujourd'hui, on voit qu'avec le remplacement, c'est vraiment compliqué et qu'on n'a pas d'avenir. En fait, on vit au jour le jour. On a un outil industriel qui est en état, qui est neuf, qui est moderne, donc qui est capable de faire aussi bien de travailler pour la défense, faire des cordes au mur, enfin, on est capable de se diversifier, de faire un tas de choses, continuer bien sûr aussi dans l'automobile, mais oui, on a un outil qui est capable, et c'est vraiment pour le bassin de l'Orient, ce serait une catastrophe que cette entreprise ferme, ce serait vraiment catastrophique.
7: On attend la décision sur place. Laura Bléret est devant le tribunal de commerce de Lorient pour ici Bray Zizel.
6: La Bretagne vulnérable sur la ressource en eau.
7: À cause du granit qui empêche le remplissage des nappes souterraines, sans compter les tensions autour de l'eau potable, on s'en est rendu compte avec les deux épisodes précoces et longs de canicule et l'absence de pluie au printemps. Les usines d'eau potable ont tourné presque 24 heures sur 24. Il y a eu surconsommation, comme l'explique Jean Placine, le directeur de l'agence de l'eau Loire-Bretagne, secteur armorique.
9: Jusqu'à présent, on vivait des jours très très chauds, mais sur une durée beaucoup plus courte. Et là, on a vu avec les deux premières canicules de 2026, finalement, voilà, il a fait très très chaud pendant au moins une semaine, voire 15 jours. Donc on a pu faire un bilan, les producteurs d'eau commencent à faire un bilan, et dans le département des Côtes-d'Armor, par exemple, il est estimé une augmentation de consommation de 20% en fait sur ces 15 jours. Et c'est tout à fait normal. Le besoin est là. Je veux dire, il y a besoin de plus rafraîchir son corps pour rester en bonne santé. On a besoin de plus d'eau aussi pour voilà rafraîchir les villes, etc. Donc cette surconsommation est tout à fait normale. Il va falloir la prendre en compte. C'est peut-être un élément nouveau dans notre adaptation au dérèglement climatique. Plus d'eau dans ces périodes caniculaires, mais du coup, une plus grande sobriété en période hivernale pour ménager les ressources afin qu'elles soient entièrement disponibles dans les moments où on a véritablement un besoin vital, si vous me permettez.
7: Dans le Morbihan, Pontivy Communauté a demandé à 7 industriels de ne plus utiliser d'eau pendant 5 jours pendant la dernière canicule. Situation préoccupante aussi dans le Finistère qui a lancé un plan eau depuis la sécheresse de 2022. Le Tagore a quitté la baie de Douarnenez. Le pétrolier de la flotte fantôme russe a été autorisé à lever l'ancre hier après un mois au mouillage forcé pour défaut de pavillon, refus d'obtempérer. Le bateau avait été arraisonné par la marine nationale au large de la Bretagne le 31 mai. Il a payé une amende d'1 million d'euros pour pouvoir reprendre la mer. La Bretagne plaît aux touristes. Les canicules devraient encore faire grimper leur nombre cet été. Comme l'indiquent déjà les recherches sur Airbnb, la plateforme signale une augmentation de 55% des recherches pour la ville de Carhaix avec le Festival des Vieilles Charrues du 16 au 19 juillet, plus 25% pour les recherches autour de l'Orient pour le Festival Interceltique du 31 juillet au 9 août. La Bretagne qui est aussi une terre d'Ovalie. La Fédération Française de Rugby tient son congrès annuel aujourd'hui et demain à Brest. Une première depuis 18 ans, la dernière fois c'était à Vannes en 2008. Pourtant, notre région est une terre potentielle de rugby, d'après le président de la fédération Florian Grill. Il était l'invité d'ici matin tout à l'heure.
10: On a 48% de croissance des licenciés en Bretagne. On a le club de Vannes, bien sûr, qui est une locomotive. Et puis on a une envie de rugby en Bretagne qui est très forte. Après, il n'y a que 127 terrains de rugby pour 2200 terrains de foot. Donc le potentiel de développement est considérable et il faut qu'on fasse de la conquête. Vous savez, on a un sport qui est incroyablement ancré dans les territoires. Mmh. Je pense que la mentalité bretonne, elle est faite pour le rugby. C'est une erreur historique que le rugby soit pas développé plus tôt en Bretagne. Mais maintenant, on y met toute notre énergie et tout le poids du corps.
7: Pourquoi c'est quoi la mentalité bretonne ?
10: Pas la mentalité bretonne. Moi, je pense que c'est des gens qui sont très attachés à leur territoire, et ils ont raison. Et au rugby, on défend un peu ses couleurs. Puis la Bretagne a beaucoup apporté au rugby. Moi, je suis toujours très impressionné par le chute au moment des coups de pied au club de Vannes. Les coups de pied sont donnés dans un silence religieux. Bah, je trouve ça assez formidable. Ça donne une très belle image du rugby. Et donc, le rugby breton inspire le rugby français, et c'est très bien qu'il en soit ainsi.
7: Le RCV qui revient en top 14 à la saison prochaine. Entretien avec Florian Grill, président de la Fédération Française de Rugby, à retrouver en intégralité sur le site et l'appli ici.
6: Et puis, puisqu'on parle rugby, je tiens à préciser que le coup d'envoi du Tour de France,
7: c'est demain.
6: Exactement.
7: À Barcelone.
6: Alors, voilà, vous savez tout, c'est incroyable.
7: C'est du vélo.
6: C'est jusqu'à quand?
7: C'est 3 semaines, je sais pas.
6: 26 juillet.
7: Ok.
6: Voilà, ça passera pas cette année à la différence d'hier. L'an dernier. Bonjour et bienvenue. Tour de France de femmes aussi qu'on va pouvoir suivre, puisque là aussi on est la radio officielle du Tour de France. Ce sera du 1er au 9 août prochain. Du côté
7: du
6: la
7: temps.
6: Météo, franchement, c'est maillot jaune.
7: Ah bah oui, soleil.
6: Exactement, encore une belle journée en perspective avec des températures comprises actuellement entre 18 et 22 degrés. 20 degrés, c'est ce qu'on relève actuellement à Saint-Brieuc, à Brest, à Pont-Croix, à Spézette ainsi qu'à Gourin pour cet après-midi de 20 à 29 degrés. 24 à Brest ou encore 29 à Pontivy. Alors, le retour de la chaleur.
7: C'est quand ?
6: C'est à partir de samedi, ça grimpe progressivement. Exactement, vous êtes perspicace et c'est ce que j'aime chez vous.
7: Quel enquêteur.
6: 26 à 30 degrés. Des températures similaires pour dimanche. Le pic, ce sera pour lundi.
7: Okay.
6: Avec des températures qui pourraient atteindre les 34 degrés par endroit. On parle météo, on parle aussi trafic. Là aussi, on va en voir de toutes les couleurs. Bison Futé prévoit un week-end chargé, puisque vous n'êtes pas sans savoir que les grandes vacances débutent à partir
7: de ce soir.
6: J'adore vous terminer mes phrases et ça, c'est génial. Bison Futé voit
7: rouge
6: pour samedi en Ile-de-France et dans l'Ouest. Soyez particulièrement prudents et vigilants, puisque ce samedi, Bison Futé vous invite à éviter la Nationale 165 entre Nantes et Quimper de 11h à 13h. Risque de bouchon à cet endroit.
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6: De la couleur aussi avec cette chanson aux sonorités hispaniques. Voici pour vous Félix Gray avec La Gitane, morceau qu'il a composé et écrit.

0: La Gitane, Félix Gray à l'instant, souvenir de 1988. Musique de retour dans les prochaines minutes avec Gauvin Serre ou encore Thelma Houston.
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0: Bienvenue dans votre émission, nous sommes ensemble jusqu'à midi. Qu'est-ce qui vous attend justement dans ces 3 heures? La possibilité de voyager entre 10h et 11h. On va ouvrir notre valise, on va aller aussi à la rencontre des pierres de notre région. Et puis on en saura un petit peu plus aussi sur notre manière de manger et surtout savoir s'il faut, après manger, aller ou non se baigner. Et puis de 11h à midi, on va jouer ensemble au cap ou pas cap. Avant, pendant 1 heure jusqu'à 10h, on va s'intéresser à un beau domaine, l'orangerie de l'Anniron, avec vous. Bonjour Juliette.
3: Bonjour.
0: Vous êtes chargée de communication et d'organisation justement d'événements. Tout d'abord, comment allez-vous? Est-ce que vous êtes là, prête pour une saison, puisque l'orangerie le lieu sera ouvert tous les jours, juillet et août, de 9h à 20h.
3: Oui, c'est ça. Ça y est, on est dans les starting blocks pour accueillir tout le monde. On a très hâte que les vacances scolaires arrivent, de voir encore plus de public chez nous. On est ouvert effectivement de 9h à 20h, donc venez quand vous voulez, à la journée, il n'y a aucun souci, on vous accueille avec grand plaisir.
0: Est-ce qu'on peut parler un petit peu de l'équipe qui vous accompagne? Vous êtes combien? Quels sont les différents postes?
3: Oui, tout à fait. Alors du coup, nous, c'est vrai qu'on est une vingtaine à l'année, avec 3 membres de la direction qui travaillent avec nous de façon très

0: approcher. Et je dois vous avouer que l'été, on a beaucoup, beaucoup de monde qui rejoint l'équipe. On monte à 50-60 personnels. Donc tous les pôles sont amplifiés. Enfin, il y a des saisonniers dans tous les pôles, que ce soit la réception, l'équipe ménage. Moi, j'ai une équipe d'animation dédiée, l'équipe technique, l'équipe des jardiniers aussi, les espaces verts. Donc voilà, on grossit, ça va bien se passer. On a accueilli tout le monde d'ailleurs dès le 1er juillet. Mmh. Et du coup, j'ai l'impression qu'on a une très bonne équipe pour cette année.
1: Alors, je tiens à préciser, il y a à rappeler aussi pour les personnes qui ne vous connaissent pas ou viennent juste d'arriver dans notre région et sont interpellés par ce nom, le domaine de l'Angerie de l'Anniron, ça se trouve au bord de l'Audet. On est vraiment pas très loin du centre de Quimper. Un lieu unique d'histoire, de nature et de loisirs. Franchement, le lieu magnifique, quand on parle de domaine, c'est véritablement le cas.
0: Oui, c'est ça. C'est un grand domaine qui fait 45 hectares aujourd'hui. Si je dois retracer un peu l'histoire de l'Orangerie de l'Anniron, donc c'est un domaine qui existe depuis des siècles et des siècles. C'était l'ancienne résidence d'été des évêques de Quimper. Donc à l'époque, il y avait comme un petit manoir, une maison de campagne qui était sur les bords de l'Audet, et c'était vraiment la maison d'été. Donc ils y passaient leur temps. C'était un bien qu'ils se transmettaient d'évêque en évêque, et au fur et à mesure du coup des années, des siècles, c'est tombé en bien national. Il y a eu plusieurs particuliers qui ont acheté du coup ce domaine et qui ont créé le château qu'on connaît aujourd'hui. Donc si vous venez, vous verrez que le château est bien sur les bords de l'Audet avec un fronton triangulaire, des colonnes, donc dans un style paladin. Aujourd'hui, du coup, la famille de Massol est propriétaire de ce domaine et du château, et ils sont les propriétaires depuis à peu près 150 ans. Donc quand ils ont eux récupéré le château, bon, il y a fort longtemps,
1: c'est un mystère.
0: Ils ont un peu créé du coup autour du château des jardins historiques. Ils ont souhaité ramener de leur voyage énormément de plantes, de graines, et puis pour créer du coup de l'arboretum qu'on connaît aujourd'hui sur la terrasse 1, que l'on appelle, donc la terrasse qui est devant le château. Et du coup, les propriétaires actuels, quand eux ont récupéré le château et le domaine en 1969, tout était devenu un peu délabré. Il y avait beaucoup de bassins qui n'étaient inexistants, qu'on voyait bien sur les plans, mais que du coup, il fallait déterrer, recreuser, refaire une reconstitution historique. Et donc, ils ont décidé de créer une première activité économique pour pouvoir restaurer ces jardins, restaurer ce patrimoine. Et donc, le camping a été créé en 1969.
1: C'est ça, préserver, restaurer, entretenir. Il y a différentes facettes en ce qui concerne le domaine de l'Anniron. Vous proposez des espaces de réception de mariage, de séminaire. On retrouve aussi un golf. Il y a la possibilité, en effet, de séjourner dans votre camping 5 étoiles. Et puis, il y a surtout parc et loisirs, avec des temps forts aussi durant l'été. Et c'est sur ces différentes parties qu'on va revenir avec vous plus en détail. Si vous-même souhaitez prendre part à cette émission, 02 98 53 65 deux fois pour nous faire part aussi d'un souvenir que vous avez récent ou non concernant le domaine de l'Orangerie à l'Anniron. Vous êtes les bienvenus par téléphone et évidemment, même chemin par WhatsApp. La musique pour vous accompagner avec le Creusois. Voici pour vous Gauvin Serre avec ce titre, 4 enfants plus loin. 9h16, soyez les bienvenus. Belle matinée.

0: le chiffre 4. À savoir si c'est votre porte-bonheur ou pas pour Gauvincert avec 4 enfants plus loin. Ça, c'est le titre de son nouveau morceau qui parle d'intime et de l'universel. Et puis, c'est surtout lui qui revient après 4 ans d'absence. Et avec ce titre qu'on retrouve sur son 4e album qui s'intitule Boulevard de l'enfance.
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0: Et on s'intéresse ensemble au domaine de l'orangerie de l'Anneyron qui se trouve tout proche du centre de Quimper. Nous sommes avec Juliette, chargée de communication et d'organisation d'événements. Un lieu sublime avec certes parc, jardin. Justement, on va s'intéresser ensemble à ces magnifiques jardins historiques où on peut, et que les enfants peuvent aussi découvrir et parcourir.
3: Oui, tout à fait. Donc on a les jardins historiques avec même un jeu de piste qui est disponible à la réception, qui s'adresse aux enfants à partir de 6 ans. Ils s'amusent souvent beaucoup, ça s'appelle les 6 secrets de l'Anneyron. Et du coup, les petits et grands sont libres de flâner dans les jardins. Et en plus de ces jardins, quand vous avez accès du coup à l'entrée, du coup, quand vous passez à la réception, il y a aussi des activités de loisirs. Donc je pense que le plus connu, ça va être le Trampo Forest, le fameux parcours de filets rebondissants dans les arbres. Ça représente 350 mètres carrés, 4 salles. Les enfants s'y amusent bien et je dois dire que les grands s'amusent aussi particulièrement. Ensuite, on a des jeux gonflables, donc à l'entrée derrière la réception, du mini-golf, un carrousel écologique. Alors je dois dire que pour les parents, écologique, oui, mais il faudra pousser, c'est avec vos bras. Donc voilà.
0: Énergie physique.
3: Exactement. Mais les enfants s'amusent comme des fous parce que bon, y a les chevaux en bois, etc. Ils s'amusent bien. Et du coup, on a aussi la mini-ferme. On a des nouveaux pensionnaires cette année. Donc c'est le même cheptel que l'année dernière, si jamais vous êtes venus. Et il y a eu des naissances, donc des tout petits qui sont nés, des moutons, des agneaux, des lapins. Et on a aussi 2 alpagas.
0: Donc là, si je comprends bien, quand on paye 10 euros pour l'entrée de juillet à août, hein, de 9h à 20h, ce sont donc les horaires et l'accès, j'ai envie de dire, 7 jours sur 7. Et c'est le cas durant l'été du domaine de l'Anneyron, du domaine de l'orangerie à l'Anneyron. On a l'accès à toutes ces activités.
3: Oui, tout à fait. Vous pouvez profiter de toutes ces activités que j'ai citées. On est ouvert de 9h à 20h en continu. Si vous souhaitez venir à la journée, c'est possible. Si vous souhaitez venir juste pour une heure, c'est possible. Si vous souhaitez amener votre pique-nique, ben, vous êtes les bienvenus. Il y a beaucoup de coins ombragés, de tables de pique-nique. Vous pouvez profiter du domaine. Si vous n'avez rien prévu, aucun souci. On a aussi une guinguette sur place où vous pouvez acheter de quoi vous restaurer.
0: Parce qu'une fois qu'on a fait du trampo forest, du carrousel écologique, on a aussi des jeux en bois, on s'est baladé avec les animaux, etc. Je pense qu'à un moment donné, on est rincé, on a besoin de...
3: Oui.
0: De reprendre un peu de force.
3: Si j'ai envie de dire qu'avec ces chaleurs, une petite boisson fraîche ou une glace, ça passe toujours bien.
0: Vous parliez des jeux de piste ludiques qui sont proposés justement dans le parc. Il y a aussi un dispositif, en tout cas un jeu archi-curieux qui est aussi proposé.
3: C'est ça. Ouais. Donc Yann Jouette des archi-curieux vient tous les lundis après-midi et propose un jeu de piste dédié l'Anneyron avec une chasse aux curiosités. Lui, il est là présent en tant qu'animateur et il vous accueille du coup pour faire ce jeu de piste qui dure 1 heure à 1 heure et demie. Idem pour la chasse aux curiosités.
0: Donc ça, c'est pour le lundi après-midi, tant qu'à faire rester jusqu'au soir, puisqu'il y a un marché qui est proposé chaque lundi soir.
3: Oui, donc c'est notre marché estival, marché des créateurs. On a plus d'une vingtaine d'exposants qui viennent, c'est des créateurs artisans locaux. On a des bijoux, on a de quoi se restaurer, on a des artisans qui font un peu de couture, de la céramique. Voilà, il y a plein de choses à faire, à voir. Et ça se trouve derrière la réception, donc les Quimperois qui ne veulent pas forcément avoir accès au domaine peuvent aussi venir
0: gratuitement,
3: c'est ça.
0: Pour pouvoir s'y approcher, on va parler dans un instant avec vous des temps forts de l'été à base de chevaliers, de corsaires et je crois aussi de fauconneries. Bref,
3: tout à fait.
0: On fait un peu le point sur les grands temps forts en ce qui concerne le domaine de l'orangerie à l'Anneyron. Et si vous-même vous souhaitez prendre part à cette émission, 02 98 53 65 deux fois.
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0: Et 9h25, restez avec nous, je vous emmène à l'époque du disco. Il nous suffit de quelques notes d'une artiste, Thelma Houston, et surtout d'une voix.

Houston à l'instant. Le morceau est sorti en 1977 et il sera numéro 1 un peu partout dans le monde. Et bien figurez-vous qu'il a même été repris par une grande chanteuse française, à savoir Sylvie Vartan. Voici sa version.

0: C'est Nu Vartan et cette reprise donc de Don't Leave Me This Way de Thelma Houston. La musique justement qui revient avec un beau duo, Patrick Fiori, Florent Pagny. Et on aura aussi du Macumba avec Jean-Pierre Madère.
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0: Et avant de prendre la direction des boîtes de nuit avec Macumba, je vous propose de prendre l'air et surtout de vivre des temps forts. Et ça se passe au domaine de l'orangerie de l'Aniron. Nous sommes donc à Quimper. On en parle avec Juliette, chargée de communication et d'organisation d'événements. On va revenir ensemble sur les temps forts avec des modifications et des nouveautés. Modifications, ça concerne tout d'abord ce beau spectacle. Oui, de chevalerie.
3: Exactement. On a du coup anciennement le tournoi des trois qui devient le grand tournoi de l'Aniron. On voulait pas l'appeler le tournoi des quatre, exactement, parce que du coup il a amélioré d'un quatrième cavalier cette année. Donc voilà, ça va être encore une fois majestueux. Il y a des cascades, de la voltige, ça va être vraiment super.
0: Ça commence à partir de quand? Ça dure jusqu'à quand et ça coûte combien?
3: Alors ça débute lundi 6, et c'est tous les du lundi au vendredi pendant tout l'été jusqu'au 28 août. Donc vous êtes les bienvenus pour les journées spectacles. Donc c'est 18€ si vous pensez à bien réserver en ligne, c'est vraiment important pour nous, pour les adultes, et 15€ pour les enfants.
0: 18 pour le spectacle ou 18 pour le spectacle et la possibilité de profiter de la journée avec les différentes animations?
3: Alors oui, c'est vrai que je dois le dire, c'est 18€ pour la journée. Ça vous offre le spectacle de chevalier du coup, dont on vient de parler, et aussi le spectacle de corsaire, ainsi que toutes les activités de loisirs qu'on a citées un peu plus tôt.
0: Alors corsaire, dans un instant, le tournoi de chevalerie, ça prend quelle forme? À quoi on peut s'attendre?
3: Eh ben un vrai tournoi du coup. On vous amène en 1505 du coup, toujours à Quimper, et c'est un tournoi qui est censé réconcilier les Bretons et les Français. Finalement, il dégénère un peu entre rivalité, complot, et du coup, il y a des combats, des cascades, de la voltige, une touche d'humour. C'est bien sûr aussi un spectacle qui est pour les petits, pour les grands. C'est vrai qu'on a pas mal de gens qui nous appellent en nous disant bon, il y a des chevaliers, il y a des combats, il y a des épées. Pas d'inquiétude,
0: c'est pas violent,
3: c'est un spectacle familial qui a été créé et pensé pour petits et grands.
0: Ça dure 45 minutes, il y a 3 représentations par jour.
3: Oui, c'est ça.
0: À 11h, 14h30 et 17h. Chevalier, ok, mais moi je préfère quitter la terre ferme et prendre le large. Et ça, c'est la nouveauté de cette année. Corsaire et légende de mer.
3: Oui, c'est ça. C'est un spectacle qui a été créé pour l'Aniron par Bruno Cellier Création. C'est une toute une nouveauté. Je dois dire que je ne l'ai même encore jamais vue. On a simplement eu des petites démonstrations hier dans le cadre de l'avant-première. C'est un spectacle plus intimiste, plus poétique, un peu plus théâtral, qui dure 25 minutes. Il y a 5 représentations dans la journée. Donc on est au temps des corsaires, ça nous fait voyager à travers de grandes aventures maritimes. Et pour ce spectacle, pas besoin de réserver, sachant qu'il y a 5 représentations. On peut se présenter à la journée juste au moment qui nous convient le mieux.
0: Donc là, encore une fois, avec notre billet à 18€, on a les deux spectacles, plus la possibilité de profiter du lieu avec ses parcs et ses différentes animations de loisirs.
3: Oui, c'est ça, effectivement. Vous avez, lors de votre réservation en ligne, vous verrez qu'il y a 11h, 14h30 ou 17h, ce qui vous permet de choisir le spectacle, le grand tournoi de l'Aniron, qui est, nous, le spectacle le plus important, où on a un quota de place spécifique. Et dans la journée, vous pouvez aller du coup à l'une des 5 représentations qui vous convient le mieux côté corsaire. Vous présenter quand vous le souhaitez. Et donc il y a toutes nos activités de loisirs qu'on a citées un peu plus tôt, le trampolin forest, les jeux gonflables, la mini ferme. Il y a aussi le nourrissage des animaux à 17h30. Donc ça peut plaire aux petits et aux grands. Donc voilà, il y a de quoi faire sur une journée.
0: Attends, il va y avoir une question qu'on va se poser suite à cette situation récente, qui sont donc les fortes chaleurs, la canicule. Est-ce que là aussi il y a des endroits ombragés?
3: Oui, tout à fait. Donc nous, au niveau des Grindins, il y a toujours des parties ombragées. Autour de la piste de chevalerie, il y a une partie au soleil, une partie sous les arbres. Donc ça, voilà, libre à chacun de choisir où il veut s'installer. Et côté corsaire, on a du coup aussi des Grindins qui sont ombragés.
0: Dans la manière dont vous vous présentez, j'ai l'impression qu'on est sur un petit puits du fou. Là aussi, avec différentes représentations, avec des cascades, avec des artistes, en tout cas des comédiens, comédiennes qui nous donnent vie, qui... Nous emmène quand même dans une nouvelle aventure.
3: Oui, c'est vrai que c'est une nouvelle aventure pour nous. On travaille du coup avec la compagnie Arcaval Spectacle et Bruno Cellier Création pour ces deux spectacles. Et c'est vrai que certains comédiens, cavaliers, sont passés par le Puy du Fou. C'est une grande institution. Après, c'est vrai que nous, on va se détacher un peu du Puy du Fou en se disant, on venait l'Orangerie de l'Aniron. Mais c'est le même principe. C'est vraiment des spectacles émouvants. Il y a de la musique médiévale, les chevaux. C'est impressionnant de voir les comédiens, le lien qu'ils ont aussi avec leurs animaux. Et du coup, en cas de forte chaleur, nous, on fait aussi attention à ce que les animaux se sentent bien.
0: Alors, on parle chevalerie, on parle corsaire, on va prendre l'air et on va prendre surtout notre envol dans un instant avec un autre spectacle. Et celui-ci est proposé les dimanches. On en parle évidemment avec vous plus en détail dans quelques instants en ce qui concerne le domaine de l'orangerie de l'Aniron, ouvert tous les jours durant l'été de 9h jusqu'à 20h. La musique tout de suite avec Patrick Fiori, Vlan Pagny, j'y vais.

0: J'y vais, Patrick Fiori, Florent Pagny, à l'instant, souvenir de 2020. Oh, des souvenirs, vous en voulez? Allez, direction les années 80. Macumba, Jean-Pierre Madère, ça arrive dans un instant. Avant, c'est Axel Perret qu'on retrouve pour l'agenda. Il est question d'un festival, les filets bleus de Concarneau et de travaux à Quimper.
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2: Et paf, tomber dans les pommes. Eh oui, la chaleur, la foule, une syncope, c'est le risque lors des festivals de l'été en Bretagne. Heureusement, les équipes de secouristes veillent. Le festival des filets bleus à Concarneau recherche une ou un médecin. Du 12 au 16 août, vous venez renforcer le PMA, le poste médical avancé, aux côtés des équipes de la Croix-Rouge. Vous êtes disponible pour cette période? Eh bien, contactez le festival des filets bleus au 02 98 97 09 09. Un quart d'heure, oui, un quart d'heure, hier matin, vers 8h45, pour aller de Plomelin sur la Transbigouden, en venant de Pont-l'Abbé, pour aller au rond-point de Kérustum à Quimper. La raison? Eh bien, les travaux de Crèche-Gouen sur une nouvelle piste cyclable. Et la bretelle de sortie du boulevard Louis-le-Guenec est fermée en venant du centre-ville vers Crèche-Gouen. Vous devez donc passer par le rond-point de Kérustum, d'où le bouchon, ou alors essayer par le rond-point du Frugy, puis rue de Bénodet, et vous passez sous le pont pour aller vers Crèche-Gouen. Bon bouchon ou bonne route.
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0: Voici pour vous Jean-Pierre Madère avec Macumba. Souvenir de 1985 et des souvenirs, vous en voulez encore? 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

0: Bakumba, Jean-Pierre Madère, allez, on quitte la piste de danse et on prend la direction du domaine de l'orangerie de l'Anneyron.
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0: Si vous avez envie d'une journée au grand air, c'est possible durant cet été, de flâner dans ces parcs et jardins historiques, de profiter de ces nombreuses activités à partager en famille. On a la mini-ferme, on a aussi différentes animations comme le trampolin forest, jeu gonflable ou encore le mini-golf. Il y a les temps forts, celui évidemment de cet été, avec des chevaliers, avec des corsaires, et on va s'intéresser avec vous, Juliette, chargée de communication et d'organisation d'événements, d'un autre temps fort, d'un spectacle pédagogique de fauconnerie.
3: Oui, c'est ça. Et ça commence déjà ce dimanche. Ce sera tous les dimanches jusqu'à la fin août. C'est la compagnie Les Ailes de l'Urga qui vient chez nous. Et il y aura des représentations à 15h et 17h. On avait l'habitude de les faire sur les terrasses du château. Donc certains connaissent déjà peut-être un peu le spectacle. Cette année, on va déplacer le spectacle au niveau du bassin de Neptune, dans des gradins, un coin un peu plus ombragé, plus poétique aussi. Donc voilà, on a hâte d'accueillir du coup les fauconniers. Ils viennent avec une dizaine d'oiseaux. Et ils présentent leurs oiseaux, il y a des vols libres au-dessus des têtes des spectateurs, et toujours des petits commentaires pour apprendre des faits fascinants sur ces oiseaux.
0: Ce rendez-vous-là existait déjà ?
3: Oui, tout à fait.
0: Donc ça veut dire qu'il y a un vrai succès, une vraie attente.
3: Oui, c'est ça. Pour nous, c'est un spectacle qu'on organise depuis maintenant, je dirais une bêtise, c'est pas 7-9 ans, quelque chose comme ça. On a vocation à le rendre encore plus important. Mais du coup, pour l'instant, ce sera toujours les dimanches. Peut-être que l'année prochaine, il y aura une surprise. On ne vous en dit pas plus.
0: Bon, en tout cas, le rendez-vous débute à partir de ce dimanche et va se poursuivre jusqu'au 23 août. Spectacle pédagogique de fauconnerie. On fait un petit point justement sur toutes les animations que vous proposez durant l'été, ce sera dans un instant.
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0: Voici pour vous la musique d'ici, avec un artiste morlaisien, Coastal Run. Il fait 20 degrés à Morlaix actuellement, on va faire un point justement sur la météo de votre vendredi dans un quart d'heure, juste après les infos de 10h, et la météo aussi de votre week-end. On parle de chaleur, est-ce véritablement le cas ? La réponse donc, dans quelques instants.

0: Castle Run à l'instant sur votre radio, ici Brésil. Reste avec nous, on va s'intéresser au bonus réparation dans un instant. C'est une subvention de l'État. Alors, comment ça marche? Qui peut en bénéficier? Les explications, ce sera dans 5 minutes avec Valère Coréard et votre rendez-vous par ici les économies.
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0: Avant de clôturer cette heure ensemble, je vous propose de faire un petit récap concernant le domaine de l'orangerie de la Niron qui vous invite à profiter d'un cadre exceptionnel entre patrimoine historique, nature préservée et loisirs pour toute la famille. Juliette, qu'est-ce que l'on doit avoir impérativement en tête? Attention, récapitulatif en 30 secondes.
3: Pour moi, c'est les spectacles qu'on a du lundi au vendredi, très important avec Chevalier et Corsaire. C'est 11h, 14h30 ou 17h et le tarif c'est 18 euros. Pensez à bien réserver en ligne. Ensuite, le dimanche, si jamais vous n'êtes pas disponible la semaine, on a notre spectacle pédagogique de Fauconnerie. Donc là, on est sur une entrée à 13 euros, toujours si vous prenez en ligne. Et tout ça, ça vous donne accès aussi à nos activités de loisirs. Bon, si jamais vous voulez pas voir les spectacles parce que vous n'êtes pas fan, vous pouvez aussi venir simplement à nos activités de loisirs. Là, on est sur une entrée à 10 euros.
0: Et on peut profiter, en effet, de tout le parc, voilà. Des jardins, des différentes animations, jeux gonflables, carrousel écologique, le trampo forest, la cascade de tyrolienne aussi. On a un mini-golf et on a aussi une ferme, mini-ferme pédagogique. À rappeler aussi qu'il y a les archicurieux. Ça, c'est le lundi après-midi.
3: Exactement.
0: Et le marché d'été, le lundi, en fin de journée, de 17h à 20h, avec de nombreux artisans et artisanes et créateurs, créatrices aussi sur place. Juliette, dernière question avant que je vous laisse. Qu'est-ce que je peux vous souhaiter pour cet été?
3: Je pense un grand sourire sur le visage de tous les visiteurs qui viendront nous rencontrer.
0: Et je vous souhaite un très bel été. Merci d'avoir été des nôtres.
3: Merci, à très bientôt.
0: Place à Lewis Capaldi. Avant de retrouver dans un instant votre rendez-vous par ici, les économies.

0: Voici pour vous Lewis Capaldi, Wish You The Best. Vous serez le meilleur, ça c'est sûr, à partir de 11h. Venez nous défier à notre jeu, cap ou pas cap. Vous pouvez vous inscrire dès maintenant au 02 98 53 65 deux fois.
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0: Et c'est Valère Correa qui nous rejoint comme chaque jour avec un bon plan pour notre pouvoir d'achat. Et aujourd'hui, vous vouliez nous parler réparation ?
3: Vous imaginez bien qu'en ce qui concerne le coût, déjà, c'est un vrai bon plan. Une fois qu'on a dit ça, et si vous êtes au même niveau de bricolage que moi, vous vous dites, oui, je suis d'accord, mais enfin, ça c'est pour les autres. Et vous vous dites sans doute aussi, je ne vais pas faire appel à un pro pour réparer tel ou tel objet qui ne vaut pas si cher que ça. La réparation va me coûter plus cher que le remplacement. C'est là que j'ai peut-être une solution pour vous. Est-ce que vous êtes au clair avec ce qu'on appelle le bonus réparation ? Une subvention de l'État pour participer à la réparation d'un de vos objets du quotidien.
0: Et ce bonus réparation concerne vraiment tous les objets du quotidien ?
3: Non, pas tous, je vais pas non plus exagérer, mais enfin quand même un certain nombre, hein, comme un téléviseur, une machine à laver le linge, un vélo, un téléphone portable ou encore un aspirateur et même vos vêtements. Dans les faits, le bonus va varier, son montant je veux dire, en fonction du type d'objet, ça peut être 15 euros, ça peut aussi être 60 euros, mais ce qui est intéressant, c'est que ce bonus va être directement déduit de la facture que vous devriez payer aux professionnels agréés. Bonusreparation.org pour en savoir plus sur ce dispositif. Et puis un petit conseil au passage, ne vous dites pas à l'avance si un objet est réparable ou non, justement quand on n'est pas très bricolo, on ne sait pas. Parfois on peut avoir de belles surprises quand on le met entre les mains d'un vrai professionnel. Est-ce que vous avez déjà testé ce bonus réparation ? Vous en pensez quoi ? Voici mon mail, parisilleséconomies@radiofrance.com.
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0: Allez, dans 4 minutes, 10h, un nouveau point sur l'info, un point sur la météo, un point sur l'actualité musicale aussi. Figurez-vous que la chanteuse québécoise Céline Dion vient de sortir un deuxième titre. Ça s'appelle Bonjour, Pardon, Merci. Il est sorti là dans la nuit de jeudi à vendredi. Reste avec nous juste après 10h. On écoutera justement ce tout nouveau morceau.

0: Et il fait le signe de la batterie. Tellement il est à fond dans le morceau.
1: J'adore Cure, j'adore ce morceau.
0: Ben, je le sens, je vous sens, mais alors...
1: Vous l'aimez pas?
0: Bon, énormément. Mais alors, j'aime encore plus vous voir vous aimer ce morceau. Vous voyez, je vous sens heureux, ça me remplit de plaisir.
1: Ça me rend heureux, la musique.
0: Et vous n'êtes pas sans savoir que Céline Dion a sorti un nouveau titre.
1: Encore?
0: Dans la nuit de jeudi à vendredi. Oui,
1: Don't
0: c'est ça.
1: Tell me this is true.
0: Ça s'appelle Bonjour, Pardon, Merci. Et on va l'écouter ensemble, juste après les infos de 10h, évidemment, pour cette belle nouveauté musicale.
1: Nouvel album de Madonna aussi.
0: Oui, c'est
1: aujourd'hui,
0: vrai.
1: Aujourd'hui, je crois.
0: Mais c'est incroyable.
1: Non, je t'ai plus.
0: Les divas sont sorties.
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0: Très belle matinée à nous. Vous
1: à
0: bienvenue,
1: nous
0: 10h. Je tue, nous, oui. Un nouveau point sur l'actualité avec vous, Sébastien Paour, et la Fonderie de Bretagne placée en redressement judiciaire.
1: Oui, le tribunal de commerce de Lorient vient de rendre sa décision conforme à ce que demandait le CSE, le comité économique et social réuni mardi sur le site de Codan dans le Morbihan. Le PDG d'Europlasma, Jérôme Garnache, n'est plus à la tête de l'usine mais administrateur. Une nouvelle audience est prévue dans 2 semaines. 200 personnes ont fait le déplacement en ce moment, ce matin donc, devant le palais de justice à Lorient. 1 million d'euros pour reprendre la mer, c'est ce qu'a payé le Tagore hier, le pétrolier de la flotte fantôme russe, a raisonné fin mai par la marine au large des côtes bretonnes. Il a passé 1 mois en baie de Douarnenez pour défaut de pavillon et refus d'obtempérer. Il a été autorisé à lever l'ancre hier. Il a quitté la baie de Douarnenez en fin d'après-midi. Direction Istanbul.
0: Un chercheur breton inventeur européen de l'année.
1: Et Marina remporte le prix décerné chaque année par l'Office européen des brevets. Et Marina, c'est cette entreprise de Morlaix qui utilise un ver marin pour cicatriser les brûlures, notamment. Plusieurs victimes de l'incendie de Crans-Montana en ont bénéficié. Elle a été distinguée, cette entreprise, hier soir à Berlin dans la catégorie PME. La SNCF dévoile son dispositif pour l'été en Bretagne. 3470 TGV et Ouigo desserviront notre région cet été. 132 000 places de plus par rapport à l'an dernier, 16 000 chaque semaine, avec davantage de trains vers le littoral et les festivals. 60% des voyageurs seront des passagers occasionnels. La liaison Quimper-Strasbourg, testée l'été dernier, est reconduite et doublée cet été à partir du 10 juillet avec 2 allers-retours par semaine. Le réseau TER comptera 21 trains Braise-Go de plus par semaine. La Bretagne, où 39 400 personnes vivent dans une maison de retraite, d'après les derniers chiffres de l'INSEE, c'est 1,2% de la population bretonne, avec une part plus importante dans le centre-Bretagne et les intercommunalités les moins peuplées. La météo à 10h02, c'est le retour
0: du soleil. Une belle journée en perspective avec un soleil qui va briller largement. Du côté température, on relève une vingtaine de degrés par-ci par-là et ça va grimper. Oui, alors si ce n'est 20 degrés quand même, qu'on va retrouver cet après-midi jusqu'à 30 degrés. 24 degrés à Brest, 27 degrés à Quimper, 21 petits degrés pour cet après-midi à Morlaix, 26 degrés à Calac et 28 à Pontivy. Retour de la chaleur pour ce week-end avec une belle journée ensoleillée pour samedi et des températures qui vont avoisiner les 29 degrés. 29 degrés aussi pour dimanche de maximale. Là aussi, une belle journée en perspective. Soyez prudents et vigilants si vous prenez la route. À partir de ce soir, les grandes vacances débutent pour nos petits bouts de choux. Il va donc y avoir du monde sur la route et quelques bouchons. Bison Futé prévoit un week-end assez chargé avec surtout samedi, rouge du rouge en Ile-de-France et dans l'ouest dans le sens des départs. Évitez si possible la Nationale 165 entre Nantes et Quimper. Demain, samedi, de 11h à 13h.
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0: Je tiens quand même à vous redonner la voix. Bout de choux égale bouchon.
1: Je résume ce que vous venez de dire.
0: Alors c'est une version, en effet, des faits. Si je vous dis musique et argent, peut-être que vous pensez tout de suite...
1: à Money de Pink Floyd.
0: Non.
1: Ah bah, oui, ça marche aussi.
0: Je vous remercie. Non. Parce que là, c'est une transition pour vous dire, voici un autre morceau. Donc, il est question, en effet, d'argent.
1: C'est quoi ça?
0: William Scheller.
1: Ah ouais.
0: Rock and Dollars.

0: William Sharer. Rock'n'Dollars à l'instant, la musique qui revient dans les prochaines minutes avec Zazie, Jean-Jacques Goman ou encore Sonerian Du.
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0: Bienvenue les amis, nous sommes ensemble jusqu'à midi. 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Avant, pendant une heure, donc jusqu'à 11h, on va voyager si vous voulez bien. Mais on va commencer avec cette actualité musicale. Près de deux mois après la sortie de Dansons, Céline Dion est désormais de retour. Bonjour.

0: Ce titre s'intitule « Bonjour, pardon, merci ». Il a été dévoilé donc ce matin, une sortie qui confirme son grand retour progressif de la star sur le devant de la scène musicale, dans un contexte, on le sait, déjà marqué par une forte attente, puisque ses concerts affichent déjà complet. Céline Dion et ce nouveau titre, donc, à découvrir sur toutes les plateformes. Moi, je vous propose pendant une heure aussi de voyager, puisque c'est l'été, on va ouvrir notre valise et on va y placer une gourde.
1: Dans ma valise, j'embarque toujours une gourde parce que je marche pas mal pendant mes vacances, donc du coup, je consomme beaucoup d'eau. Après, la gourde, c'est que pour mettre de l'eau, pas le reste.
2: La gourde, toujours, 1,5 litre, parce qu'il faut boire 1,5 litre d'eau par jour. 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
0: Et oui, depuis quelques années, elle s'est imposée dans le quotidien de tous et de toutes.

0: signé Zazie, nouveau titre, nouvelle tournée en 2027. Trois dates, justement, en Bretagne. Notez bien, ce sera donc le 13 mai à Quimper, le 14 mai à Brest et le 15 mai à Lannion.
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0: Allez, ce soir, les petits bouts de chou seront en vacances et vous comptez peut-être, ou vous avez même déjà commencé cette semaine, à préparer votre valise. Vous avez peur d'oublier certains objets et puis alors, pourquoi pas les découvrir ensemble. Voici votre série qui s'appelle « Dans ma valise » et qui contient à la fois des histoires, des anecdotes, des archives, des scénettes humoristiques et un micro-trottoir et qui permet aussi de mieux identifier les objets de notre été.
1: Dans ma valise, il y a...
3: Oh bah bravo, t'as mis la grenadine dans mon thé.
4: Mais goûte, c'est pas si mauvais.
1: Une gourde.
3: Ah non, c'est vrai. Avec un peu de citron, des glaçons, de l'amande, du gingembre et du poivre, ce sera parfait.
5: Partoutatis, parbelenos.
0: La gourde d'Astérix. Celle qui contient la potion magique. Un souvenir qui se rajoute à d'autres souvenirs d'enfance. En colo, la gourde qui coulait dans le sac à dos et qui donnait une eau chaude au goût de plastique. La gourde est autrefois réservée aux randonneurs et aux sportifs.
6: Pour lâcher le guidon, hein, bonjour.
0: Mais depuis quelques années, c'est devenu un incontournable.
7: Dans cette enseigne, les gourdes occupent désormais plusieurs étagères. C'est le produit phare du magasin. Les ventes ne cessent d'augmenter et les modèles se multiplient.
0: En inox, en verre, petite, grande, rouge, noire, légère, résistante et à petit prix.
8: La gourde refait surface à la mer, mais pas seulement. En ville, au bureau, là aussi, elle est partout.
0: La gourde remplace la bouteille d'eau en plastique jetable. Et il faut savoir que la gourde, la bouteille. Très tôt, les humains ont fabriqué des gourdes pour leurs déplacements.
9: C'est les soldats qui avaient leurs gourdes pour emporter leur vin ou leur eau de vie, suivant les cas, quand ils s'en allaient dans de grandes expéditions à pied.
0: Pied dont la gourde peut avoir l'odeur, si elle n'est pas bien lavée. Et vous, avez-vous une gourde ?
10: Dans ma valise, j'embarque.

0: toujours une gourde parce que je marche pas mal pendant mes vacances, donc du coup je consomme beaucoup d'eau. Après, la gourde, c'est que pour mettre de l'eau, hein, pas le reste.
1: La gourde, toujours 1,5 litre, parce qu'il faut boire 1,5 litre d'eau par jour. C'est important pour les articulations, le bon fonctionnement du corps.
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3: Et pensez à prendre votre gourde avant de gravir les 307 marches du fort d'Eckmühl, ou si vous prévoyez aussi une excursion au château du Taureau. Figurez-vous que notre fort boyard local, au large de la baie de Morlaix, il n'y a pas d'eau potable sur place, donc c'est plus qu'utile. Ou encore, pourquoi pas, pour faire le tour du plus grand lac artificiel de la Bretagne, à savoir le lac de Guerlain. Donc bref, une gourde, c'est toujours pratique à avoir dans sa valise. Allez, on referme la valise. On va l'ouvrir et la rouvrir demain, c'est sûr. Avant, voici de la douceur. Over the rainbow.

0: le ukulélé Over the Rainbow, l'occasion de dire que un drapeau arc-en-ciel et des drapeaux seront agités à l'occasion de la Pride. Juin, c'était le mois des fiertés, ça se poursuit là début juillet. La Pride de Quimper, ce sera ce samedi 4 juillet. Allez, la musique qui revient dans un instant avec Jean-Jacques Goldman.
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0: Voici Jean-Jacques Goldman avec Alatan. Et vous attendez 11h, forcément, pour jouer avec nous au Cap ou pas Cap. 02 98 53 65 2 fois pour vous inscrire dès maintenant.

0: Elle attend, de Jean-Jacques Goldman. Et voici, elle entend. Et ça, c'est Clément Soubigou.
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0: Voici la série de votre été, ça s'appelle La Voix des Pierres et c'est l'heure d'écouter justement l'histoire de nos monuments.
3: Normalement, vous me connaissez, mais peut-être sans savoir qui je suis.
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3: Et même si on me retrouve dans plusieurs pays sur cette planète, je suis la seule pierre ayant un nom officiel venant de la langue bretonne, ce qui me ferait rougir si je le pouvais. Mais ma couleur grise, voire un peu noirâtre, parfois m'en empêche, vous vous en doutez. Enfin, grâce à moi, le hameau de Kersanton à l'Opérette est devenu célèbre. Mais après-guerre, c'est ma voisine, la Rose, des Côtes d'Armor, qui a signé la fin de mon exploitation. Et mes carrières sont devenues repères pour grand nombre d'espèces animales et végétales aujourd'hui. Je suis pourtant particulièrement faite pour la sculpture, car je suis tendre, facile à travailler, mais par contre, une fois taillée ou sculptée, je résiste très bien au climat breton.
2: La Kersantite.
3: D'ailleurs, il suffit de regarder les calvaires ou les porches d'église pour voir que sous les coudes des burins et ciseaux, je peux devenir de la dentelle, comme par exemple dans l'église du Folgouët. Mon utilisation a même débuté dans l'Antiquité, sous forme de haches polies, de statues celtes ou romaines, comme celle de la Fontaine Blanche à Plougastel, et je touche même le ciel grâce au phare d'Aigues-Mules, et la mer me berce sur les quais du Havre, de Brest ou de Douarnenez. Par contre, je me dois de rétablir une vérité. Malgré une légende très tenace, eh bien non, je ne sers pas de socle à la Statue de la Liberté. Alors, prenez le temps de m'observer en Bretagne lors de vos prochaines balades.
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0: La Kersantite aujourd'hui, par Clément Soubigou, l'histoire d'une roche mondialement célèbre.
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0: Voici pour vous un groupe qu'on adore tant, c'est l'Ariane Dû. Et dans quelques instants, l'agenda, il sera question d'une sortie nature, à base d'insectes et surtout de bonnes idées sorties pour votre week-end, à base cette fois-ci de bonnes affaires. Les vides-greniers, on fait le point, ce sera dans quelques minutes.

0: emblématique de la musique bretonne à l'instant, ce n'est rien dû. Allez, restez avec nous, parce que vous avez peut-être déjà entendu digère avant d'aller te baigner.
1: Oui, après un bon repas, une fois que le bidon est bien rond, faut-il réellement attendre 2 à 3 heures avant d'aller se baigner? Digestion et explication, ça arrive dans quelques instants avec l'heure du bain. Avant, si vous voulez bien, place à l'agenda, nature et vide-grenier.
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0: Que pensez-vous d'une sortie nature au plus près des insectes? Apprenez à les identifier gratuitement ce samedi de 14h à 16h30 à l'espace naturel de Bodonou dans le Nord Finistère. Cette animation est organisée par Bretagne Vivante. La réservation est obligatoire auprès de l'association. Et puis c'est le rendez-vous de l'été pour dénicher les bonnes affaires, les vides-greniers et évidemment, allez direction les Côtes d'Armor pour ce dimanche, sur le parking de l'Estran à Binic-Étable-sur-Mer, 150 exposants, entrée libre et accessible de 8h à 18h, buvette et restauration sur place. Et puis toujours pour ce dimanche, et toujours dans les Côtes d'Armor, brocante sur le port de Pontrieux, de 7h à 18h, là aussi, buvette et petite restauration. Et puis encore pour ce dimanche, mais cette fois dans le Sud Finistère, troc et puce au stade municipal du Guilvinec et à Pont-l'Abbé dans le cadre verdoyant du Bois Saint-Laurent. Vêtements, jouets, livres, décorations, vaisselle, petits meubles, vous y trouverez forcément votre bonheur, quel que soit votre budget.
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0: Que d'actualité pour la reine de la pop, à savoir Madonna, qui revient sur le devant de la scène avec un nouvel album. Et elle sera aussi présente le 19 juillet prochain à New York, puisqu'elle va se produire à l'occasion d'un show unique lors de la mi-temps de la finale de la Coupe du Monde de football. Elle sera aussi aux côtés de Shakira ou encore du groupe BTS. Madonna justement avec la Isla Bonita et direction à 10h30. L'heure du bain en 3 minutes.

0: Madonna avec la Isla Bonita, elle qui sort, la star américaine, aujourd'hui vendredi, son nouvel album. Allez, nous, on s'intéresse à une nouvelle info concernant notre pratique et notre relation avec la mer.
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0: C'est Louise Lempire qui nous rejoint pour la série de votre été. C'est l'heure du bain, la plage, la mer, leurs mystères et les questions de vos enfants. Alors, on peut manger de la paella avant de plonger, à votre avis?
3: Ma mamie, elle dit qu'il faut pas se baigner après manger, c'est vrai?
4: Si ta mamie te dit ça, c'est parce que sa maman le lui a expliqué et la maman de sa maman lui disait la même chose. C'est ce qu'on appelle une idée reçue.
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4: Si tu as fait un très gros repas, tu nageras peut-être un peu moins bien avec ton gros bidon, mais tu ne risques pas de te noyer à cause de ça. Ta mamie t'a peut-être dit qu'il fallait attendre 2 ou 3 heures pour te baigner après avoir mangé, pour avoir bien digéré. Parce que quand ton corps digère son repas, sa température est un peu plus élevée et ta mamie a peur de la différence trop importante de température entre ton corps et l'eau de la mer. C'est ce qu'on appelle l'hydrocution. Mais l'hydrocution, ce n'est pas provoqué par la digestion.
3: Mais alors, c'est provoqué par quoi ?
4: Quand il fait très chaud, tu as peut-être déjà remarqué que tes mains gonflent. Ce sont tes veines qui se dilatent pour mieux laisser passer ton sang. En rentrant très vite ou trop vite dans l'eau froide, tes veines redeviennent toutes petites pour garder toute la chaleur dans ton corps. Les scientifiques du fonds de dotation d'Océanopolis ACTS, qui travaillent à expliquer l'océan et les manières de le préserver, nous ont expliqué que ça s'appelait la vasoconstriction. Ça peut provoquer un malaise et tu risques de tomber dans les pommes. Et si tu tombes dans les pommes dans l'eau, tu risques la noyade. Mais il y a plein de techniques pour éviter l'hydrocution. Même si tu es très pressé de rentrer dans l'eau, d'abord, il faut que tu te mouilles les pieds, puis jusqu'aux genoux, les mains, les avant-bras, la nuque et le ventre. Comme ça, la température de ton corps s'adapte mieux à celle de l'eau. Une eau froide, pour ta mamie, c'est 18 degrés. Pour toi, comme tu es plus petit, c'est 20 degrés. Alors, sauf si tu as mangé 3 énormes assiettes de paella, et là, mieux vaut attendre pour te baigner, tu peux rassurer mamie, tu ne risques rien si tu te baignes après manger. Mais pense quand même à prendre tes brassards.
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0: Vous en savez plus désormais concernant cette situation et savoir quoi faire en ce qui concerne digestion et natation pour cet été. Allez, direction le Sud Finistère dans les prochaines minutes avec RL Belloni. Une belle balade au programme avant, ma préférence, Julien Clerc.
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4: Avant 11h, je vous propose une belle balade, toujours certes à Fouesnant, sur la route du sémaphore. L'occasion d'évoquer avec notre invitée, Enora, guide conférentielle de l'œil culturel des résistants fouesnantais. Ce sera juste après avoir accueilli Coldplay avec Fields

0: d'énergie, la fameuse énergie, celle de Coldplay, pour vous aider à passer une excellente matinée et pour vous amener aussi sur nos chemins, les chemins bretons. Je vous emmène dans le sud Finistère et tout particulièrement à Fouesnant avec notre invité Enoa, guide conférencière, et surtout Erel Belloni.
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3: Dernière étape de notre balade à Fouesnant avec Enora. On a longé la plage des dunes et on est pas très très loin du sémaphore maintenant.
4: C'est ça. Là, on est quasiment à la pointe de Begmail. Le sémaphore se situe vraiment quasiment à la pointe. Et donc, on a effectivement emprunté une partie du chemin côtier puisque le sentier côtier, il va bien au-delà du sémaphore. Si on continue à marcher, on peut faire tout sentier et vraiment aller jusqu'à Mousterlin, faire la baie de Fouesnant. Voilà.
5: Et on peut s'arrêter manger des glaces un peu plus loin.
4: Tout à fait, t'as tout à disposition, c'est parfait. Et on peut aller sur une plage si on a envie, voilà, c'est très pratique.
3: Bon, et là, on n'est pas jonché sur cette structure, mais pratiquement, c'est un blocus.
4: C'est ça, parce que il y a beaucoup de blocos le long de Fouesnant. Alors on en a ici à Begmail, on en a aussi sur d'autres points stratégiques forcément de Fouesnant. La Seconde Guerre mondiale, c'est pas une époque très rigolote évidemment pour la côte fouesnantaise. On a les Allemands qui s'installent en 1940, qui occupent le bourg, qui occupent les hôtels, qui enlèvent qui réquisitionnent les correspondances. Donc les vacanciers, c'est terminé, ils ne viennent plus. Et les Allemands, en fait, veulent faire le grand mur de l'Atlantique. Donc ils veulent surveiller la côte de Fouesnant. Donc ils installent des blocos, ils installent des chevaux de frise, donc des grands pics sur les plages, de tout pour surveiller que les alliés ne débarquent pas sur la côte de Fouesnant.
3: Et donc, et ça se passe comment ici ?
4: Bah ici, c'est un peu particulier pour les habitants parce que ils sont dans une situation où ils sont occupés, comme toujours. En même temps, on a quand même beaucoup de familles juives qui viennent se réfugier à Fouesnant, donc c'est assez rigolo entre guillemets. C'est encore une fois peut-être parce que c'est une commune rurale et donc il y a peut-être plus moyen de se cacher plus facilement. Et on a aussi beaucoup de jeunes qui ne vont pas à la STO, au service travail obligatoire, qui restent avec leur paternel dans la commune et qui, pour certains, s'engagent dans la résistance. Donc on a des histoires en lien avec la résistance ici à Fouesnant. Alors on a quelques événements tragiques malheureusement, des gens qui se sont fait tuer par les Allemands sur les plages, sur la côte. Et on a notamment une quinzaine de résistants qui faisaient partie d'un groupe qui s'appelait Vengeance. Ils devaient récupérer des armes au château, dans un château pas très loin d'ici. Et puis ils se sont fait arrêter par les Allemands et ils se sont fait fusiller à Mousterlin. Donc quand on va sur les dunes de Mousterlin, on a encore un petit lieu commémoratif pour ces 15 fusillés à Fouesnant. Et il faut vous imaginer que les dunes à Fouesnant déjà de base étaient recouvertes de mines. Enfin, c'était une ambiance particulière, d'ambiance de guerre, on va dire.
3: Voilà, ça c'est une des nombreuses histoires que Enora vous raconte durant ses balades qu'elle propose ici à Fouesnant. On a parlé de l'œil culturel, qui est le nom de ta structure et de ton site internet. C'est un site sur lequel on retrouve tous les renseignements dont on a besoin pour suivre et les balades comptées, et les balades guidées, et les balades théâtralisées.
4: Alors les balades guidées, on peut m'en faire, c'est sur mesure, donc on peut m'envoyer un mail, il n'y a pas de souci. Pour les balades guidées classiques, on va dire. Et puis sinon, les balades comptées théâtralisées, j'ai une programmation qui est en ligne pour tous les deux mois là, estivaux. Donc le lundi, c'est à Fouesnant, le mercredi, c'est à Quimper, et le vendredi, c'est à Concarneau. J'ai mes petits rendez-vous. Les gens peuvent réserver en ligne sur mon site. Et puis s'ils ne sont pas très à l'aise avec Internet, j'ai aussi un contact, un mail, un numéro de téléphone. Et donc les gens peuvent aussi venir sur place et réserver en amont. C'est surtout ça qui est important. Et puis dessus, ils ont les thématiques des visites, ce que ça raconte, à qui ça s'adresse, les tarifs, il y a tout.
3: Eh ben merci beaucoup Enora pour cette balade et puis ces points de vue magnifiques. On a pris plein les mirettes aujourd'hui, c'était vraiment très très agréable. Merci, à bientôt.
4: Merci beaucoup.
0: Erel Belloni et Enora, la guide conférencière de l'œil culturel. Ça nous donne, je sais pas pour vous, mais des idées. Des idées de balade, des idées de découverte, d'exploration. Ces idées-là, c'est Bertignac et les visiteurs. Marcher, c'est bien, mieux vaut éviter d'avoir mal au dos. On en parle dans 3 minutes en breton avec Clément Soumigou.

0: ces idées-là, Bertignac et les visiteurs, vous avez des idées, vous avez surtout des connaissances. Allez, on va jouer dans quelques instants de 10h à... de 11h à midi, cap ou pas cap, c'est le jeu de votre été. Si vous marquez un maximum de points, la possibilité pour vous de décrocher votre croisière promenade sur le dé pour deux personnes au départ de Bénodet.
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0: J'en ai plein le dos. Non pas de Clémence Aubigou et de son petit cours de breton, absolument pas, mais du mal. Mal de dos, c'est le mal du siècle et on en parle avec vous.
3: Le dos en vedette dans cette chronique, et si vous cherchez un conjoint ou une conjointe fortunée, les Larentec devraient faire l'affaire.
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3: C'est le mal du siècle de nos sociétés sédentaires, le mal de dos. L'occasion de ménager le vôtre et d'apprendre un petit peu de vocabulaire aujourd'hui avec ce mot « cane ». Tout simplement, une seule syllabe avec une diphtongue, s'il vous plaît, « cane ». À Hein. L'article est la mutation. Kane à Hein. Voilà un mot qui va servir au quotidien. Wova Hein. Wo mon dos. Vous avez peut-être déjà entendu cette phrase avec vos parents ou grands-parents à la fin d'une journée de travail harassant. Kane. Un mot que vous pourrez utiliser souvent pour le dos, mais pour d'autres utilisations. Kane on Dorn. Par exemple, c'est le dos de la main. Kane ar Leor. Le dos. La tranche d'un livre. Kane on Ti. L'arrière de la maison, si vous souhaitez l'indiquer, c'est Kainanti, le dos de la maison, l'arrière. Voilà, de l'anatomie, mais un mot qui va vous servir très souvent. Kain, Ahein, le dos, Drukain, le mal de dos, la lombalgie en général.
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3: Et tadadam, je vais vous parler de bons partis en Bretagne, si vous voulez faire fortune évidemment. Alors, prenez l'annuaire, le bottin, cherchez à la page L, les monsieur ou madame Larentec. Bon, je vous passe les différentes écritures possibles et imaginables. Larentec, en Larentec, en bon breton non francisé, c'est un mot assez ancien. C'était à la base le nom donné à une personne possédant beaucoup d'argent. C'est donc un adjectif que l'on utilise encore de nos jours. Quelqu'un possédant beaucoup de guenec, c'est un den Larentec. Quelqu'un qui a beaucoup d'argent, un den Larentec. Le bois de Larentec, par exemple, est bien connu des Brestois, c'est un bois qui appartenait à un certain monsieur Larentec, qui avait du coup beaucoup d'argent. Larentec, ça vient de Arand, de l'argent, de la matière brute, ou l'argent dans le sens la monnaie. Voilà donc quelques mots de plus. Maintenant, le nom ne fait pas le moine, donc attention à ne pas prendre les Larentec pour des millionnaires. S'ils l'ont peut-être été, ne le sont plus forcément. Méfiez-vous, je vous dis à demain. Kenavo, Kenvarhoas.
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0: 10h56, dans 4 minutes, 11h, oui, on est incroyablement fort en mathématiques. Un nouveau point sur l'actualité, un point sur la météo, et on joue. C'est vendredi, cap ou pas cap? De jouer avec nous? On vous attend, c'est Maxime qui est là, prêt, dans les starting blocks, au 02 98 53 65 deux fois. Venez jouer avec nous, venez vous défier, venez vous amuser, venez vous cultiver, bref, passez une belle matinée.

0: c'est le soleil d'Italie qui vient comme ça nous inonder, nous réchauffer aussi. Soleil qui sera présent, je vous assure, ce week-end dans notre belle région. On va faire un point sur la météo, évidemment, pour tout vous dire. Ce sera dans quelques instants.
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0: Il est 11h, un nouveau point sur l'actualité avec Éric Bouvet.
2: Bonjour. La fonderie de Bretagne, finalement placée en redressement judiciaire. Le tribunal de commerce de Lorient vient de rendre sa décision. La fonderie de Caudan, reprise l'an dernier par Europlasma et qui emploie 245 personnes, a désormais deux semaines pour trouver 3 millions d'euros. La canicule de juin a provoqué une surmortalité d'au moins 2000 décès en France. L'annonce a été faite ce matin par la ministre de la Santé. Et alors qu'une nouvelle vague de chaleur est annoncée à partir de ce week-end, elle sera néanmoins moins importante que la semaine dernière et on ne parle même pas de canicule puisque les nuits devraient rester fraîches dans la région selon Météo Bretagne. C'est non seulement l'arrivée des chaleurs ce week-end mais aussi des premiers touristes. C'est orange dès aujourd'hui en Bretagne dans le sens des départs. Ce sera rouge demain samedi. Attention donc aux abords des grandes villes bretonnes et notamment entre Rennes et Nantes où les travaux entre Laillé et Bourg-des-Comptes sont prolongés jusqu'à mercredi. Et puis si vous avez prévu de la pêche à pied pendant vos vacances, attention dans le Finistère Sud, interdiction de récolte et de consommation de coquillages, ça concerne la zone Concarneau-Large-Glénan, sauf pour les huîtres, et le Pays Bigoudin, partie ouest pour tous les coquillages. C'est à cause de la présence de toxines lipophiles. Le sport, d'abord la Coupe du Monde de football, ça passe facilement pour l'Espagne, vainqueur 3-0 de l'Autriche, et plus difficilement pour le Portugal, 2-1 contre la Croatie. Espagne-Portugal, ce sera le choc des huitièmes de finale. La Suisse a, elle, éliminé l'Algérie ce matin 2-0, avec un but marqué par le joueur du Stade Rennais, Brahim Embolo. En rugby, le RC Van poursuit son recrutement pour son retour en top 14 avec un gros coup. La signature pour les quatre prochaines saisons du centre néo-zélandais Raymond Nuhu. Et il arrive de Colomiers, où il s'est inscrit comme l'un des meilleurs joueurs du championnat de Pro D2. À son poste. Et puis en tennis, le Rennais d'adoption Arthur Rinderknecht, 28e joueur mondial, face à un monument aujourd'hui à Wimbledon. Il affrontera pour la première fois Novak Djokovic sur le central londonien. C'est à partir de 14h30. Il est 11h02.
0: Un petit point météo, si vous voulez bien, avec une journée encore très belle. Le soleil va briller largement tout au long de cette journée, avec des températures comprises pour cet après-midi de 20 à 29 degrés. 21 degrés à Morlaix, 24 degrés à Brest, 27 à Quimper, 26 degrés pour Calac et 29 degrés en ce qui concerne le Morbihan à Pontivy. Alors, retour de la chaleur, oui, mais à quoi faut-il réellement s'attendre pour cette fin de semaine? Avec demain, samedi, encore une belle journée ensoleillée en perspective et des températures comprises entre 26 et 30 degrés. Même journée pour dimanche et même température. C'est à partir de lundi que ça va commencer à grimper un peu plus avec du 30 à 32 degrés localement. En ce qui concerne le trafic, je tiens à vous rappeler qu'on est vendredi et qu'à partir de ce soir, c'est parti pour deux mois. Ça y est, l'école ferme, vos petits bouts de chou restent avec vous et donc c'est le grand départ des vacances. Il y aura donc du monde sur les routes avec quelques bouchons, bisons futés, voient et prévoient un week-end très chargé. À l'occasion de ses premiers départs en vacances, ça nous concerne principalement pour ce samedi. Bison futé voie rouge en Île-de-France et dans l'Ouest. Évitez si possible la nationale 165 entre Nantes et Quimper de 11h à 13h.
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0: Voici pour vous une petite Madeleine de Proust. Un titre ô combien nostalgique, ça s'appelle 1987, alors même si c'est sorti en 2018, et c'est surtout chanté et porté par Calogero. Tu te souviens?

0: te souviens, l'époque où on jouait au cap ou pas cap sur la radio ici, Brésil? Quel souvenir! Allez, c'est parti!
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0: Et on attend que vous, 5 candidats ou 5 candidates au 02 98 53 65 deux fois. Chaque personne aura trois thématiques très différentes. Musique, géographie, histoire, sport, nature, santé, cuisine, que sais-je. Si cette thématique vous inspire, vous me dites cap, vous avez la bonne réponse, 3 points. Si ce n'est pas le cas, vous me dites pas cap, alors je vous fais part de 3 propositions, vous avez la bonne réponse, 1 point. L'objectif est faire le plus de points possible pour tenter de décrocher le cadeau du jour, qui est une belle balade, une belle promenade sur l'Odé pour 2 personnes, au départ de Bénodet, et on rajoute à cela vos lunettes, les fameuses lunettes de protection spéciale éclipse solaire. Je vous rappelle que ce spectacle astronomique rare aura lieu le 12 août prochain. 02 98 53 65 deux fois.
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0: Et on se retrouve, nous, juste après le

0: pour vous accompagner durant cette matinée, cette fin de semaine. Allez, place à notre jeu.
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0: Notre première candidate s'appelle Karine. On va faire les présentations. Bonjour Karine.
3: Oui, bonjour Périne.
0: Nous sommes ensemble à Plouvorne.
3: Oui, tout à fait.
0: Charmante petite commune du Nord Finistère. Je tiens à préciser qu'il y aura un cinéma plein air chez vous mardi prochain.
3: Oui, ah oui.
0: Voilà, plan d'eau de Plouvorne.
3: Ouais.
0: À 22h30 du film de Jean-Paul Rouve qui s'intitule Donne-moi des ailes. Ça fait une petite idée ça. Sortie en famille, entre amis, c'est sympa ça.
3: Oui, tout à fait. Oui.
0: Bon, l'agenda, d'accord, mais place à notre jeu. Cap ou pas cap. Le principe, je vous le redonne, trois thématiques. Si elles vous inspirent, vous me dites cap. Je vous pose la question sans proposition. Vous avez la bonne réponse, 3 points. Si ce n'est pas le cas, je vous fais part de 3 propositions. Vous avez la bonne réponse, 1 point. Vous êtes notre première candidate. Alors, c'est parti.
2: Alors,

0: Karine, voici la première thématique et elle porte sur Disney. Cap ou pas cap?
1: Sur Disney, pas cap.
0: Il est à l'affiche depuis le 17 juin. On y retrouve nos jouets préférés depuis 1996. Taylor Swift elle-même a composé et chanté la bande-son du film. Voici les trois propositions concernant ce Disney. Est-ce que c'est Toy Story 5, Vaiana ou les Aristochats?
1: Vous pouvez me préciser les propositions
0: hein. Toy Story 5, Vaiana ou les Aristochats, qu'est-ce qui est sorti depuis le 17?
1: Toy Story, je dirais.
0: Mais ça arrive malheureusement trop tard.
1: C'est pas vrai.
0: C'est Buzz l'éclair qui me le dit. Il me dit vers l'infini et l'au-delà. Voici une nouvelle thématique, elle porte sur la Bretagne. Cap ou pas cap?
1: Cap.
0: Il est situé sur la commune de Plouzané dans le Finistère. Il indique au bateau, allant à Brest, la route à prendre pour entrer dans la rade. Il forme un alignement avec le phare du Portsic. Quel est le nom adorable de ce phare?
1: Le phare du Minou peut-être.
0: Et c'est...
1: Du Portsic, je crois. Portsic.
0: Ah, on prend laquelle?
1: Portsic.
0: C'est le phare du petit Minou.
1: Oh non, j'avais dit ça en premier lieu.
0: Allez, on reste concentré, Karine. Franchement, tout est encore possible de marquer au moins 3 ou 1 point selon votre décision. Dans un instant, je vais vous passer un morceau de musique. Est-ce que vous vous sentez capable d'identifier le nom de l'artiste et le morceau de musique sans proposition?
1: Écoutez, on va tenter.
0: Donc on part sur du cap, hein?
1: Ouais, sur du cap.

0: Qui est en train de chanter? Est-ce gagné? Oui. 3 points.
1: Bon.
0: Merci Barbara. Oui. Voilà, voilà.
1: Merci Barbara. Oui.
0: Merci à vous Karine d'avoir tenté votre chance. Peut-être que 3 points seront suffisants. À vous de vous confronter à Karine au 02 98 53 65 deux fois. Vous pouvez faire tout autant ou mieux, c'est ce qu'on va voir dans un instant.
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0: Allez, place tout de suite à Frérot de Jérémy. Frérot.
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0: Frérot, Jérémy Frérot qui sera présent donc dans le Sud Finistère à Bénodé, ce sera le 24 juillet prochain.
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0: Voici Jeanne Masse avec Toute Première Fois. Et si c'était la toute première fois que vous jouez avec nous, 02 98 53 65 deux fois, cap ou pas cap, ça revient dans un instant.

0: première fois, Jeanne Masse. On va voir si c'est la toute première fois pour Thomas.
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0: Thomas, bonjour et bienvenue.
3: Bonjour, merci.
0: Vous nous appelez de...
3: Anthony, dans les Hauts-de-Seine.
0: Quel temps avez-vous, mon cher Thomas?
3: Un temps magnifique.
0: Eh ben, comme chez nous. Merci de nous écouter aussi loin.
3: Ah ben, je vous écoute tous les jours.
0: Eh ben, ça fait plaisir à entendre. Mon cher Thomas, vous devez faire 3 points, voire même faire mieux. Vous allez me dire pourquoi? Parce qu'il y a Karine qui a été la première candidate qui a marqué ses 3 petits points.
3: Ouais.
0: Mais peut-être que ce sera suffisant pour qu'elle soit la grande gagnante de notre jeu. Peut-être que vous souhaitez vous mesurer à Karine. 3 thématiques très différentes. Vous pensez être capable d'y répondre sans proposition. Vous avez la bonne réponse, 3 points. C'est pas le cas. Vous me dites pas cap. Je vous fais part de 3 propositions. Vous avez la bonne réponse et vous marquez 1 point.
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0: Le cadeau qui est en jeu, je vous le rappelle, c'est une croisière promenade sur l'Audet pour 2 personnes au départ de Bénodet. Voici donc la première thématique et c'est une thématique boisson. Alors cap ou pas cap?
3: Allez, cap.
0: Quelle herbe aromatique entre dans la composition traditionnelle d'un mojito?
3: La menthe.
0: Oui, la menthe, ça on peut le prendre, mais alors, sans souci. Mojito, évidemment, avec modération.
3: Oui.
0: 3 petits points pour vous, et là on vous est déjà à égalité.
3: Bon,
0: alors on y va donc avec...
3: Franchement,
0: bravo, je vous salue. On peut soit s'arrêter là, soit poursuivre l'aventure. Qu'est-ce que vous voulez, Thomas?
3: Non, on continue.
0: Mais oui, je me doute bien. Voici pour vous une nouvelle thématique. Et elle porte sur notre région. Cap ou pas cap?
3: Allez, cap.
0: Comment appelle-t-on les habitants et habitantes de Bru, en Ille-et-Vilaine?
3: C'est une très bonne question.
0: Il vous reste 3 secondes, allez-y.
3: Je ne sais pas.
0: Brusois, brusoise.
3: Ah ouais, mais j'étais loin.
0: Bah franchement, je pense que je vous aurais rejoint là-dessus. Attention, on peut soit, et alors là clairement c'est vous, la jouer stratégique, c'est-à-dire on y va avec un pack-up. Vous avez la bonne réponse, vous marquez un point et vous reprenez la tête de l'aventure. Soit vous êtes un vrai joueur et vous dites « Non, j'ai vraiment envie de faire une différence. » Pas cap, vous marquez 3 points et soudainement, vous avez donc 6 points.
3: Allez, pour le jeu, cap.
0: Voici donc la thématique qui est, vous l'aurez compris, musique et blind test. À vous d'identifier l'artiste ou la chanson.
3: Amel Ben. Amel Ben, disait la vie.
0: Alors... Je vous ai pas dit, il faut chanter aussi.
3: Ah ouais, non, ça c'est pas jouable.
0: Bravo, franchement, vous rapprochez de la lune, mon cher Thomas.
3: Ouais.
0: Et surtout la possibilité de décrocher vos 2 paires de lunettes de protection spéciale Eclipse. Je vous rappelle, ce sera le 12 août prochain. Et peut-être à vous, cette croisière promenade sur l'Audet pour 2 personnes en direction, à partir de Bénodet, en direction évidemment, ce panorama et cette aventure aquatique et maritime, si on peut dire. Allez, bravo à vous Thomas, 6 points, l'aventure continue avec vous, 02 98 53 65 2 fois.
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0: Allez, venez avec nous, jouez avec nous, franchement, on a tout ce qu'il vous faut, je vous assure. On a Maxime, au 02 98 53 65 2 fois. L'excellent Maxime. La bonne humeur commence par lui. Ensuite, que vous dire? On a Ilan. Là aussi, la réalisatrice de cette émission. Je suis à vos côtés et vous aussi. Venez jouer. Et le tout se fait évidemment musique. Le meilleur de la musique, tout de suite avec YouTube.

0: à l'instant côté musique, You and Me, ça ce sera dans les prochaines minutes pour Cap ou pas Cap. Avant, c'est Audrey qui nous rejoint, Audrey Leclanche, pour notre agenda. On parle filet bleu et carré.
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2: On fait le point sur les bons plans et les idées sorties près de chez vous. Du 12 au 16 août, Concarneau passe en mode festival avec les filets bleus. L'association est à la recherche d'une ou d'un médecin pour renforcer le poste médical avancé aux côtés des équipes de la Croix-Rouge. Vous êtes disponible ou vous connaissez quelqu'un qui pourrait l'être, contactez les filets bleus au 02 98 97 09 09 ou par mail filet au pluriel point bleu au pluriel @wanadoo.fr. On part maintenant du côté de Carhaix qui nous embarque en Amérique latine le dimanche 13 juillet pour la 6e édition de la soirée Caraïbes. La capitale du Power amène le soleil sur scène avec Calle Mambo qui nous vient du Chili, de la Batucada ou encore de la Cumbia et à 23h, feu d'artifice. Rendez-vous à partir de 19h, boulevard de la République à Carhaix.
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0: Nous sommes dans la ville bleue, direction Concarneau. Bonjour Françoise.
3: Bonjour Périne.
0: Soyez la bienvenue.
3: Merci beaucoup.
0: Vous êtes notre troisième candidate.
3: Oui.
0: Je vous rappelle que avant vous, il y a eu Thomas.
3: Oui, qui rend la tâche un peu plus difficile.
0: Je suis d'accord avec vous.
3: Bravo à lui, parce que c'était très bien, il a très bien joué.
0: Ah, et en plus, vous êtes dans un partage. Et dans...
3: Ah oui.
0: Ouais, j'adore, j'adore. Et c'est vraiment un peu l'humeur et les valeurs de ce jeu. On est là pour s'amuser, on ne se prend pas la tête. D'autant plus qu'il va vous accompagner tout au long de l'été. Donc, vous pouvez retenter votre chance autant de fois possible. Mais attention.
3: Si ce n'est pas aujourd'hui, ça sera pour une prochaine fois.
0: Voilà. Exactement. Mais attention, Françoise, moi je crois en vous.
3: Bah écoutez, moi aussi, je vais essayer, et puis on verra bien, je vais donner tout ce que je peux.
0: Si votre thématique, et si la thématique vous inspire, vous me dites Cap, vous marquez 3 points. Si vous avez la bonne réponse, okay. Évidemment, si ce n'est pas le cas, je vous fais part de 3 propositions. Vous avez la bonne réponse, et vous marquez un point.
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0: On commence avec une première thématique.
3: Je vous écoute.
0: Sportive, le foot, Cap ou pas Cap?
3: Oh, je n'ai pas mon mari à côté de moi, mais allez, on va essayer, allez.
0: On y va sur du cap. Le FC Lorient fêtait cette année ses 100 ans. Pour l'occasion, de nombreuses animations ont été organisées sur une semaine. Et en guise de bouquet final, a eu lieu, fin mai, le concert au stade du Moustoir d'un groupe. Oui, mais lequel?
3: Cap Soldat Louis.
0: Hé hey, pas besoin de votre mari?
3: Ah oui, puis moi j'aime bien le FC Lorient, en plus, donc ça tombe bien. J'ai pas pu aller, mais j'aime beaucoup ce club.
0: Ça donc, nous fait 3 points.
3: Une forte chance.
0: Vous êtes toujours dans la course. Voici une nouvelle thématique, et cette fois, elle est mathématique. Cap ou pas cap?
3: Ah oh, bah écoute, alors c'est vraiment pas mon fort. Je vais faire pas cap.
0: Donc on y va avec 3 propositions, voici ma question. Quelle est la distance parcourue si je marche pendant 6 heures à 5 km/h? 30, 25 ou 38?
3: 6 heures à 5 km, oui, 30 quoi, oh là là, oui. Je dois prendre 30. Je pensais que ce serait plus difficile.
0: Ah bah oui. Mais c'est de ma faute, je devrais vous dire.
3: Non, mais moi, j'aurais dû être plus audacieuse. C'est pas grave.
0: Attention, on est à 4 points.
3: Ouais.
0: Ce qui signifie que vous n'avez pas le choix, si vous voulez rester dans la course, de dire cap à cette question qui, comme à chaque fois, est donc un blind test, à vous d'identifier l'artiste ou le titre de cette chanson.

0: Oui.
1: Qui chante?
0: Aucune idée. Alors, je pense, allez, on va mettre Jérémy Frérot.
1: Ouais. C'était M. Pokora.
0: Ah, d'accord.
1: Avec juste une photo de toi. Ouais. Franchement, j'y ai cru jusqu'au bout.
0: Après,
1: on se refait le film d'une vie et on se dit si j'avais su, si c'était elle.
0: Oui, mais... je vous rassure, je sais pas. C'est la titre de la journée, ça sera pour une prochaine fois.
1: François, j'ai une dernière question pour vous. Est-ce que vous avez passé un bon moment?
0: Absolument. Vraiment super. Et puis, je vous contacterai pour nous jouer une prochaine fois parce que c'est toujours bien les jeux avec vous, donc très bien.
1: Et ben, c'est adorable. Je vous donne mon.
0: Et puis, l'accueil, merci. Comment j'ai oublié son prénom?
1: Maxime, attendez.
0: À Maxime qui m'a bien accueilli aussi, qui a été adorable comme vous, donc voilà. Et puis, bonne chance aux candidats futurs ou bien bravo au monsieur avant. On ne sait pas, on verra.
1: Je vous fais plein de bisous, François. Je vous souhaite une très belle fin de semaine. Merci de votre fidélité. Allez, place à de nouveaux joueurs ou nouveaux joueuses au 02 98 53 65 deux fois.
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1: Allez, on traverse l'Atlantique et on retrouve tout de suite la Québécoise Charlotte Cardin.

0: Ben, on va voir justement si on va dire tant pis pour elle ou tant mieux pour elle. Place à notre jeu.
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0: Bienvenue Marie-Noël.
3: Bonjour Perrine.
0: Ravie de vous accueillir. Nous sommes à Ploudaniel, pas très loin du Folgouët.
3: Tout à fait.
0: Où se tiendra mi-août la nuit des étoiles?
3: Oui, la deuxième édition au Folgouët.
0: Vous comptiez y aller ou vous êtes...
3: Non, on n'a pas prévu, c'est vrai, d'y aller, mais bon, peut-être, pourquoi pas.
0: Ben voilà, écoutez, vous voyez, je vous donne ça. Ensuite, vous vous débrouillez.
3: Oui.
0: Marie-Noël, je suis contente de vous retrouver pour jouer avec nous. Trois thématiques, si elles vous inspirent, vous nous dites cap, vous avez la bonne réponse, 3 points. Si ce n'est pas le cas, je vous ferai part de propositions. Si vous avez la bonne réponse, vous marquez 1 point. Restez le plus proche possible de votre téléphone, pas de haut-parleur pour bien entendre votre voix. Votre mission, Marie-Noël, sera de faire tout aussi bien, voire mieux que Thomas.
3: Ouais.
0: Il a marqué 6 points.
3: Oui.
0: C'est pas pour vous mettre la pression, mais un peu quand même.
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0: Voici une question qui porte sur notre région. Cap ou pas cap?
3: Cap.
0: Il est... En fait, c'est la plus grande forteresse d'Europe. C'est l'un des sites les plus visités de notre région. Construit sur un rocher, il se dresse depuis 1000 ans, au milieu des habitations qu'il protégeait autrefois. Le château était la pièce maîtresse du duché de Bretagne. Voici donc ma question. De quel château s'agit-il? Plus grande forteresse d'Europe. Vous auriez dit quoi, vous?
3: Aucune idée.
0: Alors,
3: j'aurais, j'aurais dû dire pas cap, en fait.
0: Ah bah oui c'est ouais. Souvent ça. C'était le château de Fougères.
3: Ah, Fougères. Ah ouais. Oh non, je le connais. Ouais, non, c'est vrai qu'après, au hasard, oui, j'aurais pu en citer un, mais non, c'est vrai que je savais même pas. Alors, moi, j'apprends quelque chose.
0: Eh ben, c'est l'objectif. Marie-Noël, il y a du monde avec vous?
3: Mon mari est à côté.
0: Bon, il s'appelle comment?
3: Jean-Jacques.
0: Ben, super, Jean-Jacques, Marie-Noël, parfait. On joue ensemble, en couple, c'est magnifique.
3: Voilà.
0: Attention, voici la deuxième thématique, et c'est une thématique bande dessinée. Là, si vous me dites pas cap, on est hors course.
3: Bande dessinée. Ouais, bande dessinée,
0: cap, hein.
3: Je vais dire cap.
0: Mais oui, comment s'appelle le chien stupide dans l'univers de Luc et Luc? Le chien dans Luc et Luc, là.
3: Oui, le petit chien blanc, oui. Ah oui, merci.
0: Ah non, attention, ça c'est Milou, ça. On n'est pas du tout dans la bonne BD.
3: C'est pas Milou, c'est pas Milou.
0: Non, c'était Rentemplan.
3: Rentemplan. Ah oui. Bon, c'est mort. C'est mort.
0: Alors,
3: pour le
0: j'avoue que j'ai comme l'impression que ça sent pas bon du tout.
3: Non, c'est bien que c'est compromis là.
0: Allez, voici la dernière thématique. Allez, elle est musicale. À vous de trouver l'artiste qui chante.
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0: Il s'agit d'une chanteuse.
3: Vas-y.
0: Oui, c'est gagné, 3 points.
3: Là,
0: le blindage,
3: j'aime bien, mais alors...
0: Mais
3: non,
0: alors, le reste.
3: Ah, Captain. Bon, l'honneur est sauf, on va dire.
0: Exactement. Puis vous savez, il y a des jours comme ça où ça vient tout de suite, puis il y a d'autres jours où... Oh.
3: Ah non, là, et puis là, je n'en fougère, c'est vrai que j'aurais pas pensé. Bon, le chien, ouais, de l'été luxe, ça venait pas.
0: Marie-Noël, je vous laisse là-dessus.
3: Oui, merci Karine, bonne journée.
0: Excellente journée, je vous embrasse bien fort. Merci de votre participation. Cap ou pas cap, ça revient dans un instant.
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0: On joue avec vous. On s'intéresse à notre région et un beau cadeau justement pour la découvrir autrement avec une croisière promenade sur l'Odé pour 2 personnes au départ de Bénodet. Voici la musique avec ce titre Life on Rail.

0: Life Tomorrow. Du breton et compositeur Oli, de son vrai nom Olivier Leroy, de Rennes à Huelgoat, de Morlaix jusqu'à Brest, tout est possible pour jouer avec nous au 02 98 53 65 65.
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0: Avec Isabelle, nous sommes à Erguet-Gavéric. Bonjour Isabelle.
7: Bonjour Perrine.
0: Vous êtes notre dernière joueuse de la semaine.
7: Ah oui, c'est vrai.
0: Eh bravo. Isabelle, je vous rappelle le principe. Cap ou pas cap, c'est trois thématiques. Elles vous inspirent, vous me dites cap. Vous avez la bonne réponse, 3 points. Ce n'est pas le cas, je vous fais part de 3 propositions. Vous avez la bonne réponse, 1 point. L'objectif est marquer le plus de points possible pour décrocher votre croisière promenade sur l'Odé. Attention, je rajoute juste une petite difficulté. C'est qu'il faudra faire 6, voire mieux.
7: Et oui.
0: Sacré Thomas, hein.
7: Ah oui, oui, oui, bah bien joué, hein.
0: C'est fair play, mais avant, il faut jouer.
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0: Voici une thématique, tchou-tchou, train et chemin de fer. Cap ou pas cap?
7: Ouh là là, bon, bah, on va dire cap quand même.
0: Dans quel pays a été conçue la première locomotive à vapeur?
7: En Angleterre?
0: Bien joué!
7: Ah, merci.
0: Well done, comme on dit en Angleterre. Voici pour vous une nouvelle thématique, et c'est une thématique plage. Plage et surtout thématique sur notre région. Alors cap ou pas cap?
7: Bon, on va essayer cap.
0: Si je me baigne sur l'archipel des Glénans, dans quel département breton je me trouve?
7: Oh ben dans le Finistère.
0: Oh bah oui, attention. Alors là, Isabelle. On en est à combien là?
7: On est à 6.
0: On est donc à égalité avec Thomas.
7: Oui.
0: Et alors là, moi, mon cœur, il bat vite. Parce que je me dis... Alors, j'imagine même pas celui de Thomas.
7: Ah oui, c'est sûr.
0: Dernière thématique. Et donc, un blind test. Soit oui. Vous me dites cap, parce que vous êtes joueuse. Soit vous me dites ou pas cap. Et comme ça, vous assurez vos arrières, vous marquez un point supplémentaire et vous faites la différence.
7: Bon, on va assurer les arrières.
0: On va dire donc pas cap. Pas cap, à vous d'identifier l'artiste qui chante ou... le morceau de musique.
7: Cassé. Oh, je sais. C'est Nolwenn Leroy.
0: Et c'est gagné.
7: Oui, oui. Merci.
0: Faut chanter, Isabelle.
7: Oula.
0: Je fais la trompette derrière.
7: Ah, bravo.
0: Bravo, j'ai envie de dire gagné. Bravo Isabelle. Vous repartez avec 2 beaux cadeaux.
7: Oui.
0: Une croisière promenade sur l'Odé pour 2 personnes.
7: Ah oui, c'est bien.
0: D'une durée de 2 heures avec les vedettes de l'Odé. Est-ce que vous avez déjà justement fait ce type d'aventure?
7: Alors moi oui, mais il y a longtemps, et mon compagnon non. Donc du coup on va y aller tous les deux.
0: Et ben, je pense que c'est une bonne idée en effet. C'est avec les vedettes de l'Odé, en plus c'est commenté. Vous en saurez plus sur notre région, les traditions et surtout les petites anecdotes concernant l'Odé. Franchement c'est une belle balade. Et en plus de cette petite escapade, à vous les 2 paires de lunettes de protection spéciale Eclipse.
7: Ah oui, c'est bien.
0: Ce sera le 12 août prochain. Spectacle astronomique rare, ça permettra de protéger vos yeux ainsi que ceux de votre compagnon, afin qu'il puisse au mieux vous admirer et continuer à vous complimenter du matin jusqu'au soir.
7: Oui, oui. Oui, bah, oui, oui, on va lui dire.
0: Bah, c'était le moyen, je vous ai passé une petite info.
7: Oui.
0: Et un petit conseil. Isabelle, merci de votre bonne humeur.
7: Bah, merci, merci à Brésil et voilà, je suis très contente.
0: Je vous embrasse Isabelle, belle fin de semaine.
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0: Cap ou pas cap, ça revient, et non pas ce week-end. Ça y est, il n'y a pas eu plus de jeu le week-end, il faudra attendre lundi. Lundi, de 11h à midi, avec Estelle Gass, je vous plante le décor. Elle qui sera de retour pour vous accompagner, pour vous porter vers la victoire. Pouvoir jouer avec vous de 11h à midi, c'est le cap ou pas cap. Côté musique, voici Pascal Obispo.
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3: La fonderie de Bretagne finalement placée en redressement judiciaire. Décision du tribunal de commerce de Lorient ce matin et le PDG d'Europlasma, Jérôme Garnache, ne peut plus s'occuper de l'usine de Caudan. Les syndicats qui dénoncent depuis un an et demi les promesses d'investissement non tenues du groupe Europlasma qui a repris la fonderie l'an dernier, les syndicats à l'image de la CGT et de son délégué Maël Le Goff se disent soulagés.
4: Oui, un soulagement parce que c'est pas la liquidation directe. C'est sûr et certain. Par contre, on va pas se mentir que ça fait quand même deux fois que le couperet tombe pas loin. On avait demandé un mandat 3, ce qu'on appelle un mandat 3, c'est-à-dire que M. Garnache n'exerce plus ses pouvoirs et ne puisse plus contrôler Fonds de Bretagne. Donc c'est le cas, c'est un administrateur qui va prendre le relais, ça c'est un gros soulagement déjà. Le tribunal de commerce de Lorient croit en avenir à la Fonds de Bretagne, déjà d'une. Et s'ils mettent un administrateur, c'est par contre ils n'y croyaient pas non plus à Jérôme Garnache. Je pense que Jérôme Garnache il est grillé maintenant. Mais partout, ce personnage-là, il est temps qu'il sorte du milieu de l'industrie. Et il faut pas que ça se recommence. Les salariés n'ont pas à souffrir des gens comme ça. Des gens qui reprennent des industries qui viennent du monde de la finance et qui se financent à travers des OCAPSA, c'est plus possible. Parce qu'on voit la détresse et la misère que c'est derrière.
3: Voilà, Maël Le Goff, le délégué syndical de la CGT ce matin à la sortie de l'audience et au micro ici de Laura Bléret. La fonderie de Bretagne doit désormais réunir 3 millions d'euros d'ici la prochaine audience le 17 juillet, sinon c'est le risque de liquidation. On vous rappelle tout ça sur ici.fr. La canicule de juin a provoqué une surmortalité d'au moins 2000 décès en France, dont 129 en Bretagne. C'est ce qui ressort des chiffres publiés ce matin par Santé publique France. Cette surmortalité en représente 36% de décès en plus dans la région par rapport à la semaine précédente. Et alors qu'une nouvelle vague de chaleur est annoncée à partir de ce week-end, mais elle sera moins importante que la semaine dernière et on ne parle pas de canicule puisque les nuits devraient rester fraîches selon Météo Bretagne. C'est non seulement le retour de la chaleur ce week-end, mais aussi des premiers touristes. Bison futé voit orange dès aujourd'hui en Bretagne pour le début des vacances. Ce sera rouge demain samedi. Attention donc aux abords des grandes villes bretonnes, d'autant que les contrôles routier s'intensifie. Exemple hier sur un passage obligé quand on arrive en Bretagne, la rocade de Rennes, où la police a mené un contrôle de vitesse, Loïc Guélec.
5: Oui, les contrôles durent de bonnes heures sur la rocade à hauteur de Cesson-Sévigné. Interceptés par des motards de la police, les automobilistes en excès de vitesse sont dirigés vers un rond-point près d'une bretelle de sortie pour les verbalisations et les tests alcool et stupéfiants. C'est le cas d'Alexandre, âgé de 25 ans et qui vient de Pontivy.
6: Bon, un petit excès de vitesse, quoi. C'est les vacances. J'allais voir un copain à Paris, j'étais en retard parce que je voulais rattraper le retard. Quoi.
5: Vous rouliez à quelle vitesse?
6: Bon, retenu 120, on va dire.
5: Au lieu de?
6: Bah, c'était à 140 à peu près, et là c'était à 90.
5: De gros moyens sont mobilisés pour l'opération. Le commissaire Mathieu Roch, chef d'état-major à la direction zonale de la CRS Ouest.
7: Aujourd'hui, 6 personnels de l'unité motocycliste zonale de Rennes sont impliqués dans le dispositif, ainsi que 3 effectifs de la DIPN, de la direction interdépartementale de la police nationale.
5: Depuis le début de l'année, le bilan de l'accidentologie n'est pas bon au sein de la zone Ouest, qui regroupe 20 départements. Aurore Le Bonnec, préfète déléguée pour la défense et la sécurité.
8: On est déjà à 266 décédés comptabilisés. C'est déjà 4% de plus que l'année dernière. Il faut rappeler quand même qu'il y a 11 290 blessés en 2025 qui ont été comptabilisés et c'était 300 de plus par rapport à l'année précédente.
5: Ce type d'opération va se multiplier cet été. Il y aura du bleu sur les routes pour contrôler la vitesse, l'alcool et les stupéfiants.
3: Du bleu et du monde, donc, en ce début de vacances. Prudence, si vous avez prévu de la pêche à pied pendant vos vacances, attention dans le Finistère Sud, interdiction de récolte et de consommation de coquillages. Ça concerne la zone Concarneau-Large-Glénan, sauf pour les huîtres, et le pays Bigoudin, partie ouest pour tous les coquillages. C'est à cause de la présence de toxines lipophiles. Enfin, un mot de la Coupe du Monde de football. Ça passe facilement pour l'Espagne, vainqueur 3-0 de l'Autriche, et plus difficilement pour le Portugal, 2-1 contre la Croatie. Espagne-Portugal, ce sera le choc des huitièmes de finale. La Suisse a, elle, éliminé l'Algérie ce matin 2-0 avec un but marqué par le joueur du Stade Rennais, Brel Embolo. Il est midi 4.
2: Place à la météo, avec encore du soleil, température comprise pour cet après-midi de 20 à 29 degrés. Pour demain samedi, encore une belle journée ensoleillée avec des températures qui seront comprises entre 26 et 30 degrés. Même temps pour dimanche. Le pic, ce sera lundi, en ce qui concerne la chaleur, de 31 à 35 degrés maximal. Et puis, de la couleur aussi sur les routes, avec pas mal de bouchons, bison futé, voie rouge pour ce samedi. Évitez la nationale 165 entre Nantes et Quimper entre 11h et 13h. Midi 5.
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9: Bonjour la France, j'espère que tu vas bien. Moi, comment te dire? Bon, on en parlera après.
10: Pardon.
9: Ok, le rire, vraiment, Satanas et Diabolo.
10: Non, c'est nerveux.
9: Bien, je vous rappelle qu'aujourd'hui, c'est la finale, que les quatre candidats qui vont s'affronter vont avoir, pour le premier comme cadeau, 3 jours, 2 nuits à Port Aventura World. Alors attention, ça rigole pas. On dort dans un 4 étoiles. On a un accès illimité, évidemment, à Port Aventura Park. On peut aller à Ferrari Land. Et puis surtout, c'est en pension complète, je vous rappelle, donc c'est magnifique. Et puis on a 100 euros de carburant pour pouvoir aller à Port Aventura World. Si on ne gagne pas ça, que gagne-t-on?
10: Écoutez, pour l'un des candidats victorieux, d'ici quelques minutes, l'un d'entre vous repartira avec ce très beau cadeau. La machine espresso Malongo, c'est 32 dosettes, c'est 6 verres en verre. Vous allez vous régaler.
9: Voilà, bah écoutez, on accueille tout de suite Stéphane, Claire, Alexandrine et Marilyn, qui, une fois n'est pas coutume, sont les quatre candidats de la personne. Voilà, deux fois en 2 ans, il a remporté les finales. Enfin, il a eu les quatre candidats en finale. La première fois, c'est quand même moi qui avais gagné, même si c'était un candidat à lui.
10: Alors
9: voilà, voilà, donc là, bon, il est comme un dingue, je vous le dis tout de suite.
10: On peut encore, ça va venir. Envoyez jingle, vous allez comprendre.
9: Ouais, c'est ça, allez.
10: Oui, chers amis, bonjour. J'attends cet instant depuis tant d'années maintenant. Ah, voilà 2 ans que je travaille aux côtés de Valérie, et comme elle vous l'a dit, rares sont les fois où j'ai réussi avec aisance à obtenir 4 candidats. Et pourtant,
9: bah c'est la deuxième. Hein.
10: Aujourd'hui.
9: C'est pas rares sont les fois, c'est 2 fois. Voilà.
10: Aujourd'hui, mon jour de chance. Vais-je l'emporter définitivement? L'un des 4 mousquetaires sera-t-il le grand vainqueur? Valérie va-t-elle réussir à m'en piquer un finalement aujourd'hui? Je me sens comme Alain Delon.
11: Avec moi.
10: Encore une fois, je suis à fond.
9: Voilà, alors... J'ai eu une conversation avec ta mère ce matin.
10: Bonjour madame.
9: On est tombé d'accord.
10: Oui.
9: T'es complètement taré. Allez, jingle Pierre. Oh là là. Alors.
10: Vous voulez que je vous les présente? Peut-être, je les connais bien. Hein.
9: Non, non, mais vous savez, j'écoute moi, même quand ce ne sont pas mes candidats. Alors Stéphane, Claire, Alexandrine, Marilyn, comment ça va?
12: Bonjour.
10: Salut les potos.
9: Aïe, aïe, aïe. Alors évidemment, il a fallu départager les candidats parce que, voilà, ils sont tous issus de la team Chonchon. Donc, je jouerai en première manche avec Stéphane.
10: Ah, Stéphane, dur pour toi.
9: Voilà.
12: Ah oui, c'est dur.
9: Dis donc, toi. Tu trouves ça dur? T'es pas content, Stéphane?
12: Si, je suis content.
9: Ah bon, merci alors. Et donc, Eric jouera avec Claire.
10: Quelle chance,
9: ça, c'est la première demi-finale.
10: Ouais. Et qui est puni après?
9: Eh bien, Alexandrine jouera avec moi. Moi, je ne joue pas avec les tricheurs. Marilyn restera avec toi. Voilà. Alexandrine et Marilyn, vous pouvez aller boire un café. On attaque tout de suite avec Stéphane et Claire. Voilà. Voilà, voilà, voilà. Alors, Stéphane, je rappelle, à 60 ans, il joue avec ici, Loire-Océan. Il habite à Courcouët-sur-Logne. Il est marié à Bernadette, il a 2 enfants, une petite fille, il a des chats, des moutons, des oies. Et ça y est, on peut le dire, il est à la retraite. Voilà! Et donc, ça y est.
12: La qui est arrivée.
9: La qui est enfin arrivée. Et voilà.
10: Oui.
9: Alors, t'as fêté ça dignement? T'as fêté ça comment?
12: Dignement, je me suis fait opérer de l'épaule mercredi.
11: Et oui,
9: Ah oui, donc tu fêteras ça ce week-end. Qu'est-ce que tu vas faire?
12: Ben, il faut attendre que j'ai plus de médicaments pour pouvoir boire de l'alcool.
9: Oh mon Dieu, mon Dieu. Bon, tu peux.

0: Stéphane. Le premier réveil matin a été programmé pour sonner à 4 heures du matin. C'est-à-dire que la première fois qu'il y a eu un réveil matin programmé, c'était à 4 heures du matin. Est-ce que c'est vrai ou faux ? Top chrono, 5 secondes.
1: Oh ben c'est vrai.
0: C'est vrai ? Ben écoute, oui, c'est vrai. Parce qu'à la fin du 18e siècle, l'horloger américain Levi Hutchins, il a inventé le tout premier réveil mécanique. Et ça sonne à 4 heures parce que c'est l'heure à laquelle il voulait lui se lever. Donc bravo, tu as ton premier point Stéphane.
2: Claire était avec moi lundi, ça a été la première, oui, c'était la première de cette longue série, à rejoindre la team. Comment ça va Claire ?
3: Ça va bien.
2: Bon, tu habites toujours à Vouillé dans les Deux-Sèvres, t'as passé une bonne semaine, ça a été ?
3: Oui, très bonne. C'était pas trop chaud, mais c'est beau quand même.
2: Ouais, c'est vrai, c'était bien agréable. T'es toujours mariée à Guillaume, deux filles, Louise et Gabriel qui sont en vacances ce soir. Ben oui.
3: Oui,
2: ça y est. Appelle-moi, tu vas où en vacances ? Vous avez prévu quelque chose ou pas ?
3: Alors, c'est en août, on va partir sur la Côte d'Azur.
2: Côte d'Azur, ah oui, exactement. Toujours tes deux cochons, les poules et les canards. Je rappelle que ton mari, donc Guillaume, est gérant d'une ferme avec 30 vaches et 6 moutons. Ça va, il y a du monde à la maison, on est bien d'accord.
3: Oui.
2: Je suis ravie, Claire, que tu sois avec nous. Est-ce que tu le sens bien ? T'as envie de partir en Espagne ? Bien sûr.
3: Ah ben, j'aimerais bien, je croise les doigts.
2: Ben oui, t'en as parlé un petit peu à la famille ? T'as dit que maman l'a œuvré pour le Sud ?
3: J'ai un fan club derrière.
2: Ah.
3: On va faire ce que je peux.
2: Bon allez, on salue le fan club Claire. T'inquiète pas, encore une fois, t'es avec moi, ça va bien se passer comme lundi, souviens-toi. Question, première question, ambiance. Marin, un peu ce qu'on fait d'ailleurs hein, régulièrement depuis 2 ans dans Au Taquet. Il faut deux parties du cerveau s'activent en même temps pour comprendre et rigoler à une blague. Est-ce que c'est vrai ou faux ? Top chrono, 5 secondes. Allez Claire.
3: Je dirais vrai.
2: Non. C'est faux, selon vulgarisation scientifique, comprendre une blague mobiliserait 5 grandes fonctions, zones cérébrales liées au langage, à la surprise, à la mémoire, aux émotions et au plaisir. Donc une vanne de moi faux, carrément un mode d'emploi.
0: Alors Stéphane, tu as compris que dans mon équipe on marque très vite, tu as un point Claire. La malheureuse qui est restée avec Chanchon n'a pas de point.
2: Ça va.
0: Allez, tout de suite, vous écoutez ici et on va écouter, on est parti, je ne sais pas si vous vous rappelez tous, les clips de Mylène Farmer. Moi c'était ma joie, c'était des courts-métrages les dos. Donc là on est parti sur Libertine. Tap, tap. Je suis une catin. Ouais. Allez, on danse, on chante, où qu'on soit. Vous écoutez ici, on vous aime, à tout de suite.

0: ça change.
1: Je suis libertine.
0: Ah, libertine, oui, mais fragile. Elle dit qu'elle est si fragile. La fragilité de Valérie Damido aujourd'hui, avec aucun candidat à ses côtés.
1: C'est ce qu'elle dit, Valérie Damido.
0: Que va-t-il se passer ?
1: Allez, jingle, mon Peter, vas-y. Ah.
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1: Et ici, Stéphane a un point, voilà. C'est tout ce que j'ai à dire.
0: Non, mais attendez,
1: qu'est-ce qu'il y a ? Qu'est-ce que t'as ?
0: Quatre.
1: Oui, quatre.
0: Quatre candidats aujourd'hui.
1: Oui, deux fois en deux ans. Elle.
0: Deux fois deux, ça fait quatre, exactement.
1: Oui, allez. Bon, mon petit chat, Stéphane, dis donc, ça,
3: oui.
1: Il paraît que quand tu... Parce que tu voyages beaucoup, hein, on a fait beaucoup de choses, on en parlera après, tu t'es même incrusté dans le voyage des voisins. Eh ben, il paraît que tu arrives à prendre que trois shorts et trois t-shirts. Comment tu...
3: Oui.
1: Ben, dis donc, c'est bien, ça. Hein.
3: Ben, je déménage pas à la maison, hein, quand on voyage, ça sert à rien.
1: Bah oui, j'ai compris, mais enfin...
3: Parce que vraiment, faut la ramener après, là.
1: Oui, j'ai compris, mais enfin, trois shorts, trois t-shirts, tu verrais les mâles.
3: Il y a des machines à laver, il y a de l'eau hein, dans les autres pays. Hein.
1: Oui, merci, j'ai bien compris, mais enfin, moi, j'arrive pas à prendre trois shorts et trois t-shirts. Je trouve que c'est pas mal.
3: Moi, je voyage léger, quand j'ai besoin de porter.
1: Eh ben, t'as bien raison. Alors, on va jouer au quiz musical, je t'explique. Il y aura deux chansons à trouver et il va falloir reconnaître qui chante juste à l'intro musicale des chansons. Je te fais écouter la première intro de la première chanson.
0: Eh oui.
3: Alors, comme un ouragan, Stéphanie de Monaco.
1: Eh ben voilà, eh ben écoute, c'est...
4: Un ouragan qui est passé par là.
1: Eh ben voilà, comme
0: 1986.
1: Un ouragan. Stéphanie de Monaco.
0: Eh oui.
1: Alors attention, c'est bien, t'as un point. Attention, deuxième chanson.
0: Ah oui, c'est cool.
3: C'est Joe Dassin, les Dalton.
1: Joe Dassin, les Dalton.
3: Non,
1: c'est pas ça. Ben non, mais c'est, dis donc, c'est vachement dur. C'était très très court. Ben pas du tout. Oh là là là là. Bon, bah c'était ça.
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1: Oh, arrache-toi de là. Marche à l'ombre,
5: Renaud.
1: Casse-toi, tu pues. Et marche à l'ombre. Bon, bah t'as quand même deux points. Voilà. Mais il a deux points.
0: Oui, bah il a deux points, oui.
1: Oui, bah voilà,
0: points.
1: C'est tout. Allez.
0: Points. En tout, il a deux points.
1: Oui.
0: Claire, tu n'as pas de points, mais justement, tu vas pouvoir en marquer deux et donc égaliser. C'est ce que je te souhaite, évidemment. Claire, juste un petit mot. Tu fais partie d'une association qui soutient le fils d'amis, a priori, qui a un syndrome néphrotique. C'est bien ça. Tu peux parler un petit mot, dire un petit mot sur cette assoce.
6: Alors, c'est une association qui est là pour aider les parents aussi, des enfants qui souffrent de cette maladie. C'est une maladie du rein.
0: Oui.
6: Et il y a un accompagnement avec des cafés, des aidants pour aider les familles à s'adapter au retour après des hospitalisations.
0: Bah c'est super. Comment s'appelle l'association ? Tu peux donner le nom ?
6: Oui, l'association des malades des syndromes néphrotiques.
0: D'accord, tout simplement. Et bravo, parce que je sais que tu participes à plein d'événements et à la récolte de fonds. C'est une très bonne chose. Tu habites Vouillé dans les Deux-Sèvres et c'est maintenant que tu joues, c'est maintenant que tu marques tes
1: deux
0: points.
1: Ouais, c'est ça,
0: Voici donc ton quiz musical. Deux intros. On commence par la première. Tu dois reconnaître le nom du groupe ou de l'artiste.

0: Allez. Allez, c'est parti, top chrono, c'est pas facile. C'est la finale. Hein.
1: Téléphone.
0: Téléphone.
2: Allez. Téléphone-moi.
0: Ah, c'est pas téléphone. Non, c'est partenaire particulier, écoute.
3: Partenaire particulier, cherche partenaire particulier. La la la la la la la.
0: On est d'accord, le vendredi, on a cranté un peu le niveau, donc c'est sûr que c'est moins évident. Ça va être très court. Écoute bien, voici une nouvelle et deuxième intro.
1: Enfin, toi, elles sont longues. Je
0: suis ah non, mais elle a parlé dessus aussi.
2: Non, non, mais parce que t'as des intros longues. Moi, il avait même pas 3 secondes, le, mon Stéphane, là.
0: Alors,
1: pas du tout.
0: La loose, quoi. À ce moment-là, il dit quelquefois.
3: Oh, c'est douce. Oh,
0: eh oui.
3: Je vous aime.
2: Ça fait 2 pour Stéphane, 0 pour ouais, Claire.
0: C'est pas bon, ça.
2: Et là, tout de suite, beau malheur, Emmanuel Moir, vous écoutez ici.

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0: Paumalheur.
1: Emmanuel Moir avec Paumalheur à 12h24 sur ICI.
2: Allez, jungle.
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2: Au taquet avec Stéphane qui a deux, voilà. Et donc Stéphane, j'aimerais comprendre, parce que je sais que tu as beaucoup voyagé, au Gabon, tu y retournes en juillet, à Madagascar, tu t'es incrusté dans le voyage des voisins. Qu'est-ce que ça veut dire s'incruster dans le voyage?
4: Ben, c'est-à-dire qu'ils m'ont... Un jour, mon voisin m'a dit qu'il partait avec ses parents à Madagascar pour les voir rejoindre son frangin.
2: Ouais.
4: Et puis je leur ai demandé, s'il y avait de la place dans l'avion pour moi, je partirais bien avec eux.
2: Ah ben voilà, ben c'est bien.
4: Et alors voilà, il m'a dit, je vais demander aux parents, et les parents, ils ont accepté. Donc on est parti avec madame, avec eux, en voyage à Madagascar pendant 3 semaines.
2: Magnifique. Alors, t'as fait la même technique pour aller au Costa Rica, c'est-à-dire
4: Même chose pour le Costa Rica. Là, ce coup-ci, j'étais sans ma femme.
2: Ouais.
4: Avec le couple de voisins.
2: Ah ben voilà, allez, je m'incruse. Bon, voilà, ok.
4: Voilà.
2: Ok.
4: Mes voisins, cette année, c'était la 8e fois qu'ils y allaient.
2: Ah, voilà. Bon, toi, par contre, t'aimerais bien retourner au Maroc, parce que t'as trouvé que c'était un joli pays.
4: Un joli pays.
2: Ah ben voilà, donc t'aimerais bien retourner. T'as déjà prévu d'y aller sans les voisins, ou comment ça se passe?
4: Oh, je vais peut-être y aller avec ma femme, ce coup-ci.
2: Bah oui, c'est à un moment donné...
1: Ça serait bien.
2: Ce serait pas mal.
4: À un moment donné, il va falloir faire quelque chose.
2: À un moment donné, Bernadette, elle va dire, oh, c'est sympa les voisins, mais j'ai envie d'aller en vacances.
1: Ça va se voir au bout d'un moment.
2: Ça va se voir, ah ouais.
4: Ça va se voir, oui.
2: Voilà. Voilà. Bon, alors, écoute-moi bien. T'as 2 points. Là, si tu marques, c'est la place directe en finale. Donc, il va falloir bien, bien, bien répondre à la question cash. Tiens, je te mets une ambiance. Non, c'est pas Badumba, c'est pas culture pub, c'est Turbo.
1: Oui.
2: On dirait. Non, c'est Turbo, c'est Chapat. Alors écoute bien cette question, Stéphane. De combien de points dispose aujourd'hui un jeune conducteur lorsqu'il vient d'avoir son permis de conduire? Combien de points a un jeune conducteur aujourd'hui sur son permis quand il vient de démarrer? Top chrono, 10 secondes.
4: 6 points. Oui.
2: Eh bien, est-ce que c'est une bonne réponse? Est-ce que le candidat que j'ai coaché va en finale directement? Oui, bien sûr que c'est 6 points. Et au bout de 3 ans, tu peux en avoir 12. Bravo. T'as 7. Eh bien voilà, coaché par Damido,
1: oui,
2: il va directement en finale. C'est tout ce que j'ai à dire.
1: Après, Stéphane et Claire sont quand même mes candidats de base.
2: Candidate, là, tu l'as négligée.
1: Mais pas du tout, Claire, je ne l'ai pas négligée. Bah, ma petite collectionneur de chaussures. Là,
2: collectionneur.
1: Voilà. Collectionneuse,
2: voilà,
1: bah,
2: merci,
1: oui.
2: Ouais.
1: Mais si, je vous rappelle qu'elle a été mannequin chez L'Oréal.
2: Mmh.
1: Ah là là là là, qu'est-ce qu'on va faire de toi, Claire, maintenant?
5: Désolé, Eric.
1: Non, mais j'ai encore 2 autres candidats qui arrivent. Enfin, je suis déçu pour toi, Claire, voilà, ça me fait de la peine. Bon, est-ce qu'on se parle quand même du fait que t'as accouché dans la voiture? C'est vrai, cette histoire?
5: Que j'ai quoi?
1: T'as pas accouché dans la voiture ou pas loin? T'étais à 2 doigts, là.
5: Ah oui, j'ai pas compris ça.
1: Ah oui.
2: Alors, comme ça, t'as couché dans la voiture. Tu sais, c'est exactement moi, t'as compris ça aussi.
1: T'as couché dans la voiture. Et avec qui?
2: Ah oui.
1: Bon, bah voilà,
5: donc j'ai accouché, presque accouché dans la voiture.
2: Oui,
5: tout à fait, la voiture de Locke.
1: Voilà, la voiture de Locke et de garagiste, enfin, en tous les cas, le prêteur, il t'avait dit, surtout, vous accouchez pas, parce qu'il t'avait vu déjà, t'étais enceinte.
5: Oui.
1: Quoi.
5: Et effectivement,
1: voilà. T'as commencé
5: bien
1: le travail.
5: Arrivé là.
1: Voilà. Petite anecdote de vie très sympathique. Tu adores Kungs, tu adores Céline Dion, je ne te ferai pas écouter tes artistes.
2: Non, mais par contre, tu peux lui poser la question, histoire de partir avec
1: les honneurs. Mais oui, car effectivement, on fait écouter les artistes que quand on peut gagner, mais là tu as compris que même si tu réponds correctement, ça ne suffira pas. Allez, finissons sur les honneurs, elle a raison, avec un hymne.
2: Ah.
1: Mon peuple me salue.
2: Ah ouais, d'accord. Toi, t'es russe maintenant.
1: Ex. Comment s'appelaient les services secrets du temps de l'ex-URSS? Comment s'appelaient les services secrets du temps de l'ex-URSS? Allez, pour la gloire, quelques secondes de réflexion, Claire.
5: Le KGB.
1: Hein, tu vois, en plus, mais oui, bien sûr que c'est le KGB, le Comité pour la Sécurité de l'État. Ah, c'est d'autant plus rageant que tu finis avec 5 points quand même, Claire.
2: Bon, bravo Claire,
1: bravo.
2: Stéphane, on se retrouve en finale. Et là, tout de suite, évidemment, c'est la réclame, mais pas que, c'est aussi l'actualité dans vos régions, grâce aux 44 locales de votre radio, ici. À tout de suite, mes petits choux.
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2: Je vous rappelle que Stéphane, que j'ai coaché, va aller en finale. Ouais. Je vous rappelle que le premier prix, c'est 3 jours et 2 nuits dans un 4 étoiles pour Port Aventura World, avec un accès illimité au Port Aventura Park, avec une entrée à Ferrari Land, avec 100 euros de carburant pour y aller, tout ça en pension complète. Si vous ne gagnez pas ça, vous gagnez la délicieusement belle machine à café de Joe Malongo, avec ses 32 dosettes et ses 6 verres en verre. Nous accueillons tout de suite Alexandrine et Marilyn. Voilà.
1: Les meilleurs.
2: Alors.
1: Ah oui.
2: Quoi? Qu'est-ce qu'il y a?
1: Ah, vous n'avez pas entendu qu'on vous le remette?
10: Avez-moi.
1: Voilà.
2: Oh là là là là. Mais Pierre, comment tu as pu te deux laisser candidats soudoyer qui ont gagné grâce à moi, ça pour fait mettre ces illustrations sonores, mon petit chat? C'est pas possible.
1: Non, c'était pas lui. Hein.
2: T'es un adulte responsable.
1: Non, non, c'était pas lui.
2: C'est qui s'est fait soudoyer?
1: Moi, je te donnerai pas son nom.
2: C'est Céline.
1: Par
2: ça m'étonne
1: respect pour
2: d'elle.
1: Sa famille.
2: Ça m'étonne que Céline ait pris de l'argent pour faire ce genre de choses. Elle est bien trop honnête, elle est bretonne.
1: Bah oui.
2: Alors, Alexandre.
1: Cher les crêpes. Hein.
2: Les tu joues avec ici Occitanie et tu joues avec moi, ma chérie. Tu es contente?
11: Oui, ravie, vraiment.
2: Et voilà.
1: Vraiment, Dier, tu te détends, hein?
2: Alors, tu as 53 ans, tu habites à Montrabé, en Haute-Garonne. Tu es mariée à Fadel, tu as une fille, Charlène, un petit-fils, Ismaël, qu'elle ravit son prénom. Et donc, tu es agent EDF, voilà, tu adores les voyages, etc. Et il paraît, alors ça, est-ce que tu l'as aujourd'hui, là, pour la finale? Il paraît que tu as un porte-bonheur, c'est un œil de Lucie.
1: Et oui, le coquillage.
11: Oui. Alors, je ne l'ai pas directement avec moi, mais il est toujours dans mon porte-monnaie. Et c'est un porte-bonheur que m'a offert ma sœur, qui a également cette pièce-là. Mmh. Et donc, c'est censé amener prospérité, protection, voilà.
2: Bah, ça serait bien que là, pendant la pause, tu ailles le prendre, tu le mettes dans la main.
1: Allez, hein,
2: pas dans ton bizarre portefeuille, parce qu'il n'y a pas de cas où tu ne gagnes pas. Alors, bah oui. Enfin,
1: je suis passé chez elle cette nuit avant qu'elle ne retrouve. Peut-être
2: bien
1: qu'elle peut se mêler de bonheur.
11: Toi, t'as été ce matin.
2: Ouais, toi, t'as été à Montrabé, bien sûr.
1: Bien sûr, j'étais ce matin, un coup d'hélicoptère rapide.
2: Hélicoptère.
1: Alors, oui,
2: on est en bilan carbone. Non mais
1: on n'est pas terrible en bilan carbone.
2: Ah,
1: c'est
2: ça. Moi qui viens en vélo tous les jours. Alors, qu'est-ce vélo que tu vas faire ce week-end?
11: Ce week-end, en famille au bord de la piscine, repos, peut-être faire un tour en ville puisque c'est les soldes.
2: Bien sûr. Bien. Alors ma chérie, on va tout de suite marquer le premier point avec une petite chanson. Tiens.
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2: Allez, on va parler de fromage. Eh bien, en France, il paraît qu'il existe un décret réglementant la taille des trous dans l'emmental. Alors, est-ce que c'est vrai qu'en France, il existe un décret réglementant la taille des trous dans l'emmental? Vrai ou faux? Top chrono, 5 secondes.
11: Je dirais vrai.
2: Eh bien, tu as bien raison, ma chérie. C'est un décret qui date de 2007. Ça impose que les trous du fromage soient réguliers et avec un diamètre de 1 à 3 cm maximum. Voilà, donc sinon, t'as pas le label Emmental de France. Voilà, donc Alexandrine, premier point.
1: Marilyn, t'étais avec nous juste hier, je me souviens très bien, sur le fil à 13h. Hop, tu nous as rejoint en finale, Marilyn. Avec un bingo extraordinaire sur les héros femmes, il me semble, hein, c'est ça?
2: Google, je m'appelle.
13: Oui, bonjour. Alors, juste une petite précision, je vous appelle depuis la chambre de mon fils. Je suis devant son bureau et il y a tous ses albums
11: Marvel. Donc c'est pas Google, mais c'est les agents de Marvel de mon fils.
1: Mais bien sûr, elle n'a été que fiel et courroux en disant que tu avais utilisé Google. Voilà. Bien sûr. Marine avait dit que c'était son fils, le petit bout de chou, le pauvre Yanis qui a 9 ans. Alors, on le salue, Yanis, qui est, voilà, marié à Toufik. Toufik va bien. Moi, je prends des nouvelles de la famille. Hein.
11: Très bien, tout le monde va très bien, voilà.
1: Le chat Bloubi également, le chat il est sympa, ça va, ça se passe bien ce matin.
11: Oui, il est adorable.
1: Petite croquette, tout va bien. Laborantine dans le médical, notre amie Marilyn qui s'est sélectionnée hier. On parlait des soldes, tiens, allez, un mot parce que tu nous l'as dit. C'est, toi, t'es la reine du shopping, toi. T'es la reine du shopping.
11: Ah, j'aurais adoré faire l'émission d'ailleurs.
1: Eh oui, mais tu nous as dit hier que t'étais une folle du shopping, comme c'est les soldes en plus en ce moment. T'arrêtes pas d'acheter, t'as prévu d'acheter des trucs ce week-end ou pas?
11: Non, ce week-end, je travaille jusqu'à 23h, samedi et dimanche.
1: Ah, bah, dommage. Quel dommage. Ah, tu bosses là tout le week-end? Bah, écoute, courage. Hein. Ah oui,
11: ouais,
1: là,
11: quand même. Aujourd'hui, repos.
1: Ouais, aujourd'hui, repos. Mmh. Profites-en. Marilyn, voici ta question. Nous y allons tout de suite pour un premier point. Je compte sur toi, encore une fois, pour te mener jusqu'au bout de cette émission et en finale.
2: Bien sûr.
1: Pour aller à Barcelone.
2: Ça, c'est Eric Bastien rentre dans Radio France.
1: Exactement.
2: Il vient descendre de son char. Son char traîné par deux bœufs magnifiques. Énorme bœuf, char.
10: Avec moi.
2: Voilà. Allez.
1: Exactement. Oh, plaisir d'arriver ainsi. Où sont les miens? Où sont les gens? Où sont mes valets?
2: Ah ouais, carrément, le mec est odieux. Le mec a besoin de valets, quoi.
1: Vacances, peut-être surtout. Marilyn, voici cette question. Le Liechtenstein n'a aucune frontière avec l'Allemagne. Le Liechtenstein, je savais que ça allait buter à un moment donné, n'a aucune frontière avec l'Allemagne. Top chrono, vrai ou faux? Liechtenstein.
11: Vrai.
1: C'est une principauté de 25 km de long située entre l'Autriche et la Suisse, donc il n'y a pas de frontière.
2: La Suisse.
1: Il n'y a pas de frontière avec l'Allemagne. C'est bien, Marilyn, un point.
2: Oh là, allez, un point, Alexandrine, un point, Marilyn, et voilà. Là tout de suite. Estamos a ta diferente. On part au Brésil, on part en vacances, parce qu'avec ici on vous aime. On bouge son boule, Chico Buarque, estamos a ta diferente.

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2: Ah, vous avez mis un petit moment avant de l'avoir, celle-là.
3: Alors, j'ai non seulement eu un petit moment avant de l'avoir, parce que bon, voilà, je demande pardon à la dentisterie, je demande pardon Chico, à Pierre Chico, Benassin, Chico. Mon dentiste. Oui. Voilà, allez, oh là là, mon Zeus, nom de Zeus. Alors, Alexandrine, tu as un, Marilyn, tu as un aussi. Alors, Alexandrine, alors comme ça, quand tu étais petite, ta maman, elle t'amenait tout le temps voir les belles mariées devant la mairie avec les belles robes parce que t'adorais ça.
4: Oui, c'est vrai. Et c'est un truc qui me colle toujours à la peau. J'adore ça. C'est-à-dire que dès qu'il y a une cérémonie de mariage, je quitte ce que je fais. Je vais voir absolument la mariée, les mariés, pour le coup d'œil, pour le plaisir. Et je réclamais à ma maman d'y aller. Et je le fais encore. Ouais.
3: Ah là là là là là là. Bon, bah oui, moi j'aimais bien les robes de mariée aussi. Je me suis jamais mariée en robe de mariée. Mais bon, écoute, qu'est-ce que tu veux faire?
2: Il n'est pas trop tard.
3: Oui, oh Dieu, à 60 piges, je ne vais pas me foutre une robe blanche avec de la dentelle. Hein. J'ai autre chose à faire. Alors, ma petite chérie, c'est l'heure du quiz musical. Et là, on va essayer de te faire reconnaître des génériques des séries télé. Je ne sais pas si tu regardes beaucoup de séries télé. Voilà, c'est des séries télé un peu old school. Hein, donc, tu vas les reconnaître, c'est assez facile. Il y en a deux, l'une après l'autre. On écoute la première, Peter.
2: Facile.
3: C'est quoi mon petit chat?
4: Dallas au Texas. Oui.
3: Ah là là, avec Sue Ellen l'alcoolique et JR le méchant.
2: Et Bobby!
3: Et Bobby avec ses pieds palmés.
2: Et pas là.
3: Mais oui, Dallas! Dallas! Ton univers impitoyable!
2: C'est vrai que ça faisait plus de 15 millions sur TF1 à l'époque. Là, c'était énorme. Hein.
3: Avec le ranch. Oh là là, mon Dieu. Bah oui. Bref, ils avaient vraiment quand même une vie de merde. Alors. Premier point pour Alexandrine.
2: Il avait du pognon quand même. Hein.
3: Enfin,
2: c'était pas une vie dégueulasse. Hein,
3: son ranch était dégueulasse et en plus il.
2: Je crois qu'il s'en fout hein, à ce moment-là.
3: Ouais, bah, moi, je préfère ma maison. Allez, deuxième générique.

0: C'est quoi ce générique, Alexandrine?
1: C'est Château Vallon, chanté par Herbert
0: Léonard. Mais oui, bien sûr, Château Vallon, sans gloire. Ah là là là, Chantal Nobel.
2: Tu nous as quitté il y a pas très longtemps, d'ailleurs.
0: Écoute, ça te fait 2 points de plus, donc tu as 3. Voilà, bravo, c'est formidable.
2: Puisqu'on parle de Château Vallon, les séries de l'été, on vous rappelle que Nadine Mousselet a sorti son...
0: Mais bien sûr, Puzzle Macabre.
2: Voilà, le Puzzle Macabre.
0: Oh Nadine, si tu nous écoutes, on aime tellement.
2: Ah oui, oui, c'est une énigme de dingue. C'est ton livre de chevet d'ailleurs, on est d'accord Marilyn. Bah oui.
1: Oui, bien sûr, oui.
0: Bien sûr,
2: tous les soirs.
0: Lucine Darailet.
2: On parlait de mariage, là. Tiens, alors un petit mot sur le mariage, toi, parce que une heure avant ton mariage, tu étais coiffée, t'étais maquillée, tu t'apprêtais à mettre ta robe, bon voilà. Ton chéri, il était habillé, il s'apprêtait, lui, à mettre ses chaussures. Mais il y a eu un problème de boîte de chaussures.
1: Oui, je m'étais trompée, en fait. J'avais pris les mauvaises.
2: Non mais c'est plus que des mauvaises.
1: J'avais pris la boîte de basket, ouais. Boîte de basket.
2: Donc c'est-à-dire qu'il a ouvert la boîte de chaussures, il a trouvé des baskets de running, et donc il s'est marié avec des baskets.
0: Mais c'est classe, je trouve, de se marier en costume basket.
1: Ah non, on est parti, on a pris la voiture et on a... C'est pas bien, on a roulé assez vite pour être dans les temps et on est allé chercher la bonne paire de chaussures à 20 km de là où on était et on a sauvé les meubles.
2: Du stress supplémentaire un jour de mariage, c'est toujours compliqué. Bon, écoute, tu as des bonnes chaussures, j'espère aujourd'hui, qui vont te permettre de marquer un grand pas avec ta chaussure et surtout des points. Voici ton quiz musical, on est toujours sur les séries des années 80, oui, 70, 80, très vintage, c'est facile, écoute la première. Nadine Mousselet.
0: Puzzle Macabre.
2: Ah, c'est trop rapide, ça. Bon, t'as une idée ou pas?
1: Les Feux de l'amour.
2: Mais oui. Nadine Mousselet a sorti le Puzzle Macabre.
0: Qui a tué Jonathan?
2: Que va faire Isabelle?
0: Pourquoi Grégory est-il si vilain?
2: Et John, est-il finalement l'amant de Pamela?
0: Je ne sais pas, nous saurons ça. Dans Puzzle Macabre.
2: Le Puzzle Macabre de Nadine Mousselet.
0: Allez, un point pour Marilyn.
2: Préfacé par Lucilla Raguet. Tout le monde s'y est mis ensemble. Bon, ça fait un point de plus. Oh là là, ça c'est du lourd. Ça j'adore.

0: Allez, on y va, top chrono.
1: Une grosse pensée pour ma maman, c'est Maggie.
0: Ouais. Tu l'avais tout de suite.
2: Oui, Maggie. Bah, oui. La la la la la.
0: On l'a entendu, Maggie, dans l'extrait.
2: La la la la. La la la la.
0: Rosie Vard, bien sûr, Jean-Marc
2: Villalonga.
0: Ah là là. Toujours en vie, Marthe Villalonga.
2: Ouais. Hein. 3 points, Alexandrine. 3 points, Marilyn. Et là, tout de suite, maintenant.
0: Oh, c'était super quand même, la baraque dans le Vésiné. Vous vous souvenez de Maggie quand
2: bien
0: même.
2: Sûr. Moi, je me super. Souviens surtout que ma copine de Télé 7 jours m'avait dit ouais. qu'ils avaient reçu des courriers des lecteurs mécontents quand ils ont changé le canapé de Maggie. Voilà. Donc, il y a des gens qui écrivent pour dire j'aime pas du tout le nouveau canapé. Voilà. Allez, tout de suite, on va écouter Céline Dion. Bonjour. Pardon, merci.

0: Bonjour, pardon, merci, au revoir, à bientôt, joyeux Noël Félix.
1: Un café l'addition.
0: Un café l'addition.
1: Et ben c'est le tout nouveau Céline Dion quand même, hein.
0: Ah.
1: Voilà.
0: Allez,
2: ici à midi, on est
1: on est un peu circonspect avec Valérie.
0: On est circonspect sur Bonjour, pardon.
1: Oui, oui, le titre est un peu... Oui, ça fait un café l'addition.
0: Voilà, quoi, exactement. Bon bref, écoute, ouais. Qu'est-ce que tu veux que je te dise?
1: Respect total pour Céline Dion, bien sûr.
0: Alexandrine à 3, Marilyn à 3. Bon, bah écoute, j'ai envie de dire, va falloir gagner ma petite Alexandrine. Hein.
3: Ok.
0: T'as pris ton coquillage ou pas, là?
3: Non, je suis pas allée le chercher. Il est en bas, mais il est pas très loin.
0: Bon, on voit quelqu'un, vite. Demande tout de suite à Fadel de te ramener le coquillage. Alors.
3: Non, il est occupé,
0: Oh là là. Alors, il paraît que tu aurais aimé déjeuner avec Simone Veil.
3: Ben oui, parce que pour moi, c'est vraiment un personnage qui a tellement fait pour l'avancée féminine, qui est vraiment un exemple de résilience. Elle a un parcours extraordinaire. J'ai lu ses livres. Voilà, et j'adore ce personnage.
0: Oh non, et ben oui, on aime beaucoup Simone Veil. Alors.
1: On aime aussi beaucoup Sybille Veil. C'est toujours l'occasion de parler de la PDG de Radio France que je salue. Toujours respectueux.
0: C'est vraiment.
1: J'en profite toujours, vous savez.
0: Faillotage et.
1: Total.
0: Mais c'est dingue ça.
1: Mes amitiés, madame la présidente.
0: Oh là là là là, Sybille Veil, je te demande pardon. Alors Alexandrine, écoute bien cette dernière question qui peut te permettre d'aller en finale. C'est une question à 5 points, tiens je te mets une petite ambiance. Alors, on va parler de la mode. Écoute bien. Il y a des villes qui organisent les Fashion Week. Elles sont 4. Donc, quelle est celle qui fait partie de ce Big Four, hein, de ces 4 qui organisent les Fashion Week? Donc, il y a New York, Paris, Londres. Quelle est la 4e ville? Top chrono, 10 secondes.
3: Je dirais Milan.
0: Et c'est une bonne réponse! Mais oui, la settimana della moda! Et bravo, donc t'as 8. Alors là, j'ai une très mauvaise nouvelle pour Marilyn.
1: Comment ça,
0: parce que
1: 8?
0: Bah oui, elle a 5 plus 3, ça fait 8. J'ai une très mauvaise nouvelle pour Marilyn, parce que même si Marilyn gagne, c'est Alexandrine qui gagne, puisque Alexandrine a eu 20 points. Voilà, bonne soirée à tous.
1: Mais là, si Marilyn gagne, de toute façon, elle n'aura que 6.
0: Non, donc, elle aura 8, puisqu'elle a eu tous les trucs. Elle a 3, hein, Marilyn.
1: Elle a 3, Marilyn.
0: Marilyn, tu remarqueras qu'il ne...
1: Oui, voilà. Ah oui, donc en gros, très clairement, Marilyn, si tu réponds correctement, ça le fera quand même pas.
0: Voilà.
1: C'est ça. Et oui, parce qu'on récompense...
0: Mais oui.
1: Parce que quand, en cas d'égalité, le jour de la finale, on récupère les points qui ont été marqués dans la semaine pour récompenser l'ensemble du parcours. Et il s'avère que, combien tu avais fait? Alexandrine avait fait 20 points.
0: Oui.
1: Et effectivement, Marilyn, tu n'avais fait que 14 points.
0: Non.
1: 18.
0: Elle avait fait 18 points.
1: Ah, c'est pas loin, ça.
0: Ah, c'est pas loin, ouais.
1: Ah, Marilyn.
3: Ouais, ben c'est pas grave, on retentera l'année prochaine.
1: Ben oui, alors, oui, on peut tout tenter, quand on veut. Mmh. On va jouer, Marilyn, pour l'honneur, encore une fois, comme je l'ai fait tout à l'heure d'ailleurs, avec tous mes candidats, je joue pour l'honneur, avec ces points qui sont à prendre. Écoute cet extrait. Tu as bien reconnu Les Feux de l'amour et Maggie. Je pense que tu as reconnu le générique de cette série ou pas?
3: La petite maison dans la prairie.
1: Exactement, la petite maison dans la prairie. Alors la question, c'est comment se prénomme la maman Ingalls dans La petite maison dans la prairie? Top chrono, 10 secondes. Comment se prénomme la mère Ingalls dans La petite maison dans la prairie?
0: Celle qui fait des tartes aux pommes toute la journée, là.
1: Eh oui.
3: Ouais, il y a Charles, c'est le père, et la mère, je sais pas, de toute façon, j'ai perdu, donc je
1: sais pas. Ouais, mais, alors pour le coup, ça aurait été sans regret, parce que tu l'as pas trouvé, c'est Caroline. Caroline Ingalls, ça s'appelle Caroline.
0: Bien.
1: L'épouse de Charles et la mère de Laura, Marie, Carrie et Grace.
0: Allez, Alexandrine, tu rejoins donc la team d'Amido en finale avec Stéphane. Voilà. Et pour l'instant, maintenant, bravo Marilyn. C'est l'heure, évidemment.
1: Merci Marilyn.
0: Une petite pause. Pour la réclame, on se retrouve ensuite. À tout de suite.
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0: Ah, c'est la finale. À ma gauche, Alexandrine. Alexandrine habite à Montabé. Elle est agent EDF. Autant vous dire qu'elle a la patate, la foudre. Elle a le rythme dans la peau. Elle adore les voyages, du coup. Port Aventura World, c'est pour elle. Je sens qu'elle va tout donner. Et elle est dans mon équipe. À ma droite.
1: Il a gagné avec moi mardi. Ok, là, il a participé en amateur. Avec
0: il a gagné avec moi.
1: Mais Stéphane, qui a 60 ans, habite Courcouët-sur-Lonne. Il est marié à Bernadette. Il a deux chats, Tornade. Tornade et Tornade. Et vous allez comprendre pourquoi c'est une tornade, notre Stéphane. Un vent de succès arrive sur votre radio tout de suite.
0: Alors, Alexandrine, est-ce que tu es prête à gagner, prête à partir à Port Aventura World?
3: Tellement prête.
0: Eh ouais, t'es tellement prête, ma chérie. Tu m'étonnes, Fadel et tout ça, et le petit-fils et tout. Oh là là, bon, allez, ça va être magnifique.
3: Ouais, c'est ça.
0: Alors, pour t'encourager, pour te motiver, pour te détendre surtout, afin que tu remportes cette compétition à mes côtés, eh bien, nous allons écouter Muse.

0: adore, Muse, on adore. Bien. Ma petite chérie, voilà ton bingo. Écoute-le bien. C'est très facile. Tu as 10 secondes à mon top chrono pour me donner un maximum de personnages, de noms de personnages qui sont dessinés dans la bande dessinée d'Astérix, c'est-à-dire tous les personnages, tous les noms de participants dans Astérix. Attention, top chrono, 10 secondes.
1: Alors, il y a Idéfix, Obélix, Astérix... ça ne vient pas.
0: Bon, tu m'en as donné trois. Il y avait Panoramix, Assurance Tourix, Bonne Mine, Falbala, César, Cléopâtre, Brutus. Tu m'en as donné trois. Bravo.
2: Stéphane, les compteurs sont à zéro. Elle a trois points. Alors, il suffit tout simplement d'en marquer quatre.
0: Ah, les poules sont d'accord.
2: Et Stéphane, les poules sont d'accord. Donc ça, ça fait plaisir et elle t'encourage en plus. Non, mais c'est clair. Je veux dire, réfléchis bien. Quatre. Tu m'offres une victoire incontestée et incontestable.
0: Oui.
2: Ok, Stéphane ?
0: Oui.
3: Ok.
2: Bon, Stéphane, pour t'encourager, c'est aussi la musique que tu aimes.
4: Toute la musique que j'aime.
0: Oh oui. Elle vient du blues. Ne sont jamais les mêmes. Pour exprimer ce qu'est le blues.
2: Tu vas voir ce qu'il va t'exprimer, Stéphane.
0: La musique vivra.
2: Avec la victoire. Bon, allez, Stéphane, mon Stéphane, on y va. Je te souhaite d'ores et déjà un bon week-end et presque de bonnes vacances à Port-Aventura. Allez, 10 secondes pour citer un maximum de personnages extraits d'une autre bande dessinée. Tous les personnages existants dans cette BD. Voilà, c'est logiquement, je te demande Tintin, les aventures de Tintin et Milou, tous les personnages, top chrono, 10 secondes.
3: Alors, Duponté, oui. Tintin, Capitaine Haddock, Professeur Tournesol, oui. Milou. Rastatopoulos.
0: Ah, Rastatopoulos, il en a 7.
2: Stéphane ! Oui ! Oui, Stéphane ! Tu as été le meilleur, Stéphane. Tu as su aller jusqu'au bout de cette compétition à 12h57. Je vis un moment unique de ma vie. Envoyer les trompettes, sonner les clairons. Allez, viva España ! Tu pars à Port-Aventura. Bravo !
3: Ok, très bien.
2: Bravo !
0: Alors, je vous explique. En 2 ans d'émission, il n'a gagné donc... une seule fois.
2: Oui, voilà. Une fois par an, je réserve toujours la plus belle des victoires.
0: C'est pas mal.
2: Je suis heureux pour toi, Stéphane, je te félicite.
0: Bien, bah Stéphane, tu vas partir à Port-Aventura World, 3 jours, 2 nuits dans un 4 étoiles. Tu pourras aller au parc, tu pourras aller à Ferrariland et tu auras évidemment 100 euros de carburant pour y aller. Quant à toi, ma petite chérie, tu gagnes une magnifique machine à café. Est-ce que tu es contente, Alexandrine ?
1: Merci beaucoup et bravo Stéphane.
2: C'est gentil pour lui.
0: Voilà. Bon, écoute, tu as gagné la machine à café, tu as gagné 32 dosettes, 6 verres en verre.
2: Exactement, 2 candidats à moi qui ont gagné des cadeaux aujourd'hui.
0: Voilà.
2: C'est tout ce que je vois.
0: Oui, bah pour la première fois de ta vie, il y en a 2 en finale à toi et il y en a 1 qui gagne.
2: Il reste 2 semaines d'émission, Valérie.
0: Oui, il reste
2: j'ai
0: 2
2: pas
0: semaines.
2: Dit mon dernier mot.
0: Ouais,
2: je suis capable d'un doublé, voire d'un triplé.
0: Je comprends pas.
2: Je suis le Mbappé, moi. Bah là, j'ai une victoire, là.
0: Oui.
2: Semaine prochaine, je remets la même. Je remets une pièce, là. Vendredi prochain, je gagne.
0: Oh là là là.
2: Et pour la dernière, le 17 juillet, bam, je regarde.
0: Alors ça, c'est pas possible.
2: Pourquoi ?
0: Bah parce que ça sera la dernière, et la dernière, c'est pour moi. C'est tout ce que j'ai à dire. Bon, je vous remercie tous de nous
2: appelle
0: écouter.
2: Appelle ton banquier.
0: Ouais, c'est ça. Je vous embrasse tous, je vous souhaite à tous un très très très bon week-end. Amusez-vous bien, prenez soin de vous. Je remercie Céline à la réalisation, Pierre à la technique, Maître Coupez au savoir, Alex au standard, Chonchon à la victoire. Voilà. Quoi ?
2: Oui, oh, j'ai un dernier mot, tiens, pour vous.
5: Avez-moi.
2: Voilà.
0: Oh là là, c'est pas possible. Ah, nom de Zeus. Bon, là, allez, prenez vraiment bien soin de vous, tous mes petits auditeurs chéris. La France, je t'aime, la France. À lundi.
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2: Bonjour.
3: Vous allez bien?
2: Oui.
4: Zul Finaoun.
5: Je vous dis merci, en ukrainien.
3: D'accord.
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7: 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Que reste-t-il de vos racines? 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Voilà ce que nous avons demandé à des habitants et habitantes de Menimur et Kerkado, à Vannes.
8: Je dis assalamu alaikum parce que c'est le plus utilisé. Sur peu importe une personne que tu connais pas, on peut utiliser ce manière de dire bonjour. Mais après, voilà, il y a différents, comme avec les...
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4: Oui, après on a différentes réactions. Il y a des personnes qui sont surpris de nous voir en boubou, en salouva. Il y a des personnes qui sont heureux, qui sont contents, qui voilà. Au moins, je crois qu'ils pensent que voilà, au moins cette dame, elle porte ses traditions, même si elle est loin de son pays. Et il y a des personnes qui sont dans le questionnement. Même si j'ai le regard sur moi, chacun est libre de penser comme il veut.
3: Ça vous gêne pas trop que les gens viennent vous poser des questions?
4: Ça, non, ça me gêne pas du tout. Au contraire, je suis contente de partager un peu mes cultures avec eux.
5: C'est terrible parce que l'histoire de l'humanité, c'est l'histoire d'une relation. L'histoire d'une relation, évidemment, entre soi et les autres. Mais dès lors que l'autre fait peur, on érige des murs autour de l'entre-soi, autour de l'identité unique. C'est toute notre histoire et ça dure depuis des millénaires et ça génère des guerres entre soi et les autres.
3: Vous sentez ça, du coup, qu'il y a une certaine ouverture des Vantais et des Vantaises?
4: Par rapport à avant, oui. De plus en plus, oui. Il y a des ouvertures parce qu'ils essayent, comme ils sont pas dans le jugement, ils essayent de comprendre et de s'intégrer même. Parce que quand il y a des cérémonies ou des festivités, ben on voit quand même des Bretons qui viennent, qui regardent, qui posent des questions et même qui participent, qu'ils essayent de faire. Si c'est des danses, qu'ils essayent quand même d'apprendre.
3: Ça vous touche?
4: Oui, beaucoup, parce que c'est dans ces échanges-là qu'on voit que, voilà, on n'est pas mis à part, mais on est accepté.
5: Nous sommes faits des ailleurs, toujours. Seul change la date de l'immigration. Moi, je suis breton au cours des siècles, mais voilà, je viens d'outre-Manche, comme tout le monde. Et il y a beaucoup de mes contemporains de jadis qui sont au fond de la Manche, comme il y a beaucoup de nos contemporains aujourd'hui qui sont au fond de la Méditerranée. On est tous immigrés à un moment donné. Seul change la date.
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0: 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Tout de suite les infos.
2: Et le bilan de la canicule s'alourdit. Déjà 2025 morts supplémentaires recensés sur la période allant du 18 au 28 juin. Et les chiffres vont évoluer de manière certaine, dit la ministre de la Santé, à retenir l'augmentation très nette des morts à domicile qui ont quasiment doublé en une semaine. Selon Météo France, la vague de chaleur de juin 2026 a été plus intense mais moins longue que la canicule historique de 2003. Alors que les incendies dans le sud marquent le pas, que la sécheresse se généralise, Laurent Nunez, le ministre de l'Intérieur, est arrivé dans l'Aude où des centaines de pompiers ont réussi à faire cesser le feu le plus important de la saison, stabilisé mais pas encore fixé. Dans les Pyrénées-Orientales, à Canet-en-Roussillon, en revanche, c'est fixé. Les flammes ont parcouru 30 hectares. Dans la Drôme, un incendie est en cours. Dans une zone montagneuse, difficile d'accès, à 10 ou 80 hectares ont déjà brûlé. Du nouveau dans l'enquête sur l'explosion au colis piégé à Monaco avec une femme ukrainienne de 39 ans identifiée. Elle est soupçonnée d'avoir déposé ce colis devant l'immeuble d'un homme d'affaires ukrainien, faisant 3 blessés, dont 2 graves. Elle est visée par un mandat d'arrêt international. Sébastien Lecornu recevra prochainement à Matignon la mère de la petite Rosa. Elle avait porté plainte pour viol contre le principal suspect de l'affaire Liana, sans que Jérôme Barella soit inquiété. Le Tour de France 2026 s'élance demain de Barcelone, 113e édition qui s'annonce spectaculaire avec un nouveau duel entre le quadruple vainqueur Tadej Pogacar et le double lauréat Jonas Vingegaard, avec en trouble fête le français Paul Sexas.
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4: On jette un coup d'œil au ciel breton. Aujourd'hui, le soleil est présent sur tous les départements et les températures varient entre 21 et 25 degrés. Pour ce week-end, même Eustra, il s'annonce ensoleillé et les températures augmentent même de quelques degrés. Samedi, les minimales seront pour Pontcroix et Saint-Brieuc avec 23 degrés. Les maxi pour Crozon, Le Fou et Pontivy avec 27 degrés. Et dimanche, on monte d'un cran. Morlaix et Lesnevin gardent une minimale de 24 degrés. Mais pour le reste de la Bretagne, les moyennes seront comprises entre 27 et 32 degrés. Bel après-midi sur votre radio Ici Bray Zizel.
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0: Retour en 1998, pas pour la Coupe du Monde, mais avec le tube de Desiree, Life. On vous accompagne toute l'après-midi, c'est bientôt le week-end, le soleil est de la partie, il ne nous manque plus que de la bonne musique. C'est chose faite avec Johnny, Charles Doré et Ellie Medeiros qui débarquent dans quelques minutes. Bonjour et bienvenue sur votre radio, ici Brésisel.
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1: On fait le point sur les bons plans et les idées sorties près de chez vous. Du 12 au 16 août, Concarneau passe en mode festival avec les filets bleus. L'association est à la recherche d'une ou d'un médecin pour renforcer le poste médical avancé aux côtés des équipes de la Croix-Rouge. Vous êtes disponible ou vous connaissez quelqu'un qui pourrait l'être, contactez les filets bleus au 02 98 97 09 09 ou par mail filet au pluriel .bleu au pluriel @wanadoo.fr. On part maintenant du côté de Carhaix qui nous embarque en Amérique latine le dimanche 13 juillet pour la 6e édition de la soirée Caraïbes. La capitale du Power amène le soleil sur scène avec Calle Mambo qui nous vient du Chili, de la Batucada ou encore de la Cumbia et à 23h, feu d'artifice. Rendez-vous à partir de 19h, boulevard de la République à Carhaix.
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0: En concert pour les 400 ans de la marine vendredi prochain à Brest, le duo breton Emezi est dans la playlist d'ici Brésisel. À 15h, on fait le point sur l'actualité du jour, mais d'abord, on plonge dans trois époques avec trois artistes incontournables. Années 70 avec Paul Naref, 80 avec Stevie Wonder et retour en 2026 avec le tout nouveau Benjamin Biolay.
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1: Il est 15h, c'est l'heure de s'informer avec Marie Logénie.
2: Laurent Nunez salue le travail remarquable des pompiers. Le ministre de l'Intérieur en déplacement dans l'Aude annonce cet après-midi que le feu est fixé après avoir parcouru 900 hectares, aucune habitation touchée. C'est fixé également dans les Pyrénées-Orientales et dans le Gard avec 26 incendies en simultané hier. Laurent Nunez répète que l'inquiétude demeure. Il y a un mois d'avance sur la saison des feux. 6 départements du Sud sont en rouge pour un risque très élevé. Les Pyrénées-Orientales, l'Aude, l'Hérault, le Gard, le Vaucluse et les Bouches-du-Rhône. 5 sont en orange, l'Ardèche, la Drôme, le Var, l'Aveyron et l'Allier. 9 feux sur 10 ont une origine humaine. Un premier bilan chiffré de la canicule de juin avec une hausse de 30% du nombre de décès en une semaine, soit 2025 morts supplémentaires. Hausse particulièrement importante des décès à domicile qui ont pratiquement doublé, plus de 91%. Des perquisitions chez la principale suspecte de l'attaque au colis piégé à Monaco, une femme de 39 ans, ukrainienne et résidente en Allemagne, toujours en fuite. 3 personnes ont été blessées dans cette explosion, dont un richissime homme d'affaires originaire d'Ukraine. Dernier jour d'école et premier départ en vacances, avec des difficultés en Ile-de-France et sur l'Est aujourd'hui. C'est rouge dans le sens des départs. Demain, samedi, c'est le quart nord-ouest qui sera le plus concerné par les embouteillages. Le Tour de France commence demain. Le contre-la-montre par équipe partira à 17h05 dans les rues de Barcelone avec une boucle de près de 20 km au programme, une grande boucle à vivre sur ICI, radio partenaire du Tour.
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1: On jette un coup d'œil au ciel breton. Aujourd'hui, le soleil est présent sur tous les départements et les températures varient entre 21 et 25 degrés. Pour ce week-end, même Eustra, il s'annonce ensoleillé et les températures augmentent même de quelques degrés. Samedi, les minimales seront pour Pontcroix et Saint-Brieuc avec 23 degrés. Les maxi pour Crozon, Le Fou et Pontivy avec 27 degrés et dimanche, on monte d'un cran. Morlaix et Lesnevin gardent une minimale de 24 degrés, mais pour le reste de la Bretagne, les moyennes seront comprises entre 27 et 32 degrés. Bel après-midi sur votre radio ICI Bray Zizel.
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0: Chris Isaak avec la bande originale du film Sailor et Lula, sorti en 90. Fin de semaine, le week-end s'annonce particulièrement ensoleillé, un peu comme la playlist d'Issy Brézizel. Dans moins de deux minutes, non pas une, non pas deux, mais bien trois chansons françaises à la suite. France Gall, le nouveau Matt Pokora et Rose Lawrence avec Africa.
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1: Que pensez-vous d'une sortie nature au plus près des insectes? Apprenez à les identifier gratuitement ce samedi de 14h à 16h30 à l'espace naturel de Bodonou dans le Nord Finistère. Cette animation est organisée par Bretagne Vivante. La réservation est obligatoire auprès de l'association. Et puis c'est le rendez-vous de l'été pour dénicher les bonnes affaires, les vides-greniers et évidemment, allez direction les Côtes d'Armor pour ce dimanche sur le parking de l'Estran à Binic-Étable-sur-Mer. 150 exposants, entrée libre et accessible de 8h à 18h. Buvette et restauration sur place. Et puis toujours pour ce dimanche et toujours dans les Côtes d'Armor, brocante sur le port de Pontrieux de 7h à 18h. Là aussi, buvette et petite restauration. Et puis encore pour ce dimanche, mais cette fois dans le Sud Finistère, troc et puce au stade municipal du Guilvinec et à Pont-l'Abbé dans le cadre verdoyant du Bois Saint-Laurent. Vêtements, jouets, livres, décorations, vaisselle, petits meubles, vous y trouverez forcément votre bonheur, quel que soit votre budget.
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0: reine du violon et de l'accordéon, c'est l'Irlandaise Sharon Shannon et c'est forcément sur votre radio ici Brésil. On passe l'après-midi ensemble et le week-end se rapproche tranquillement. Rien de prévu pour le moment ? On vous laisse réfléchir avec la New Wave d'Alphaville, Souchon et sa balade de gym. Et la nouveauté qu'on adore, c'est Manon Lisa avec Petit Pêcheur.
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1: C'est l'heure de faire le tour de l'actualité avec Marie Logénie.
2: On s'en doutait, c'est confirmé, le mois de juin que nous venons de vivre est le plus chaud jamais enregistré selon Météo France. Et le bilan de la canicule s'alourdit, 2025 morts supplémentaires du 18 au 28 juin. Les chiffres vont évoluer de manière certaine, dit la ministre de la Santé, à retenir l'augmentation très nette des morts à domicile qui ont quasiment doublé en une semaine. Les incendies dans le sud marquent le pas, mais la sécheresse se généralise et le risque est très élevé. En déplacement dans l'Aude aujourd'hui, Laurent Nunez annonce que les pompiers ont réussi à fixer le feu qui a ravagé 900 hectares. Mais il dit son inquiétude pour la saison des feux qui a commencé avec un mois d'avance. Pour la seule journée d'hier, 26 incendies brûlés simultanément, indique le ministre de l'Intérieur. Du nouveau dans l'enquête sur l'explosion au colis piégé à Monaco avec une femme ukrainienne de 39 ans identifiée. Elle est soupçonnée d'avoir déposé ce colis devant l'immeuble d'un homme d'affaires originaire d'Ukraine, faisant 3 blessés dont 2 gravement. Elle est visée par un mandat d'arrêt international. Sébastien Lecornu recevra prochainement à Matignon la mère de la petite Rosa. Elle avait porté plainte pour viol contre le principal suspect de l'affaire Liana, sans que Jérôme Barella soit inquiété. Le Tour de France 2026 s'élance demain de Barcelone, 113e édition qui s'annonce spectaculaire, avec un nouveau duel entre le quadruple vainqueur Tadej Pogacar et le double lauréat Jonas Vingegaard, et le français Paul Sexas pour jouer les troubles faites. 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
4: On jette un coup d'œil au ciel breton. Aujourd'hui, le soleil est présent sur tous les départements et les températures varient entre 21 et 25 degrés. Pour ce week-end, même Eustra, il s'annonce ensoleillé et les températures augmentent même de quelques degrés. Samedi, les minimales seront pour Pont-Croix et Saint-Brieuc avec 23 degrés. Les maxi pour Crozon, Le Fou et Pontivy avec 27 degrés. Et dimanche, on monte d'un cran. Morlaix et Lesnevin gardent une minimale de 24 degrés. Mais pour le reste de la Bretagne, les moyennes seront comprises entre 27 et 32 degrés. Bel après-midi sur votre radio Ici Bray Zizel.
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0: Zazie de retour avec Peu importe. La chanteuse en tournée s'arrête à l'Arena de Brest le 14 mai 2027. Bonjour et bienvenue sur votre radio, ici Brésil. Bientôt en week-end, il fait beau, pas trop chaud, en voilà une après-midi comme on les aime. Et pour sublimer le tout, Supertramp, Les Bretons de Skylda et le nouveau rendez-vous 100% ici Brésil, La Voix des Pierres. L'histoire des minéraux et monuments qui nous entourent. Aujourd'hui, nous allons découvrir l'histoire d'une roche mondialement célèbre.
1: Normalement, vous me connaissez, mais peut-être sans savoir qui je suis.
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1: Et même si on me retrouve dans plusieurs pays sur cette planète, je suis la seule pierre ayant un nom officiel venant de la langue bretonne, ce qui me ferait rougir si je le pouvais. Mais ma couleur grise, voire un peu noirâtre, parfois m'en empêche, vous vous en doutez. Enfin, grâce à moi, le hameau de Kersanton à l'Opérette est devenu célèbre. Mais après-guerre, c'est ma voisine, la Rose, des Côtes d'Armor, qui a signé la fin de mon exploitation. Et mes carrières sont devenues repères pour grand nombre d'espèces animales et végétales aujourd'hui. Je suis pourtant particulièrement faite pour la sculpture, car je suis tendre, facile à travailler, mais par contre, une fois taillée ou sculptée, je résiste très bien au climat breton.
3: La Kersantite.
1: D'ailleurs, il suffit de regarder les calvaires ou les porches d'église pour voir que sous les coups des burins et ciseaux, je peux devenir de la dentelle, comme par exemple dans l'église du Folgouette. Mon utilisation a même débuté dans l'Antiquité, sous forme de haches polies, de statues celtes ou romaines, comme celle de la Fontaine Blanche à Plougastel, et je touche même le ciel grâce au phare d'Aigues-Mules, et la mer me berce sur les quais du Havre, de Brest ou de Douarnenez. Par contre, je me dois de rétablir une vérité. Malgré une légende très tenace, eh bien non, je ne sers pas de socle à la Statue de la Liberté. Alors, prenez le temps de m'observer en Bretagne lors de vos prochaines balades.
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0: Super Tramp avec Dreamer. Dans quelques secondes, les bons plans et les idées de sortie près de chez vous. On continue de profiter des chansons françaises qui ont marqué les époques. Belle de Notre-Dame de Paris, Cargo d'Axel Bauer et on découvre Jérémy Frérot en mode solo. Bel après-midi sur votre radio, ici Brice Hyzel. 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
1: C'est l'heure des idées sorties près de chez vous.
2: Bonjour Brice Zizel, Pascal Legourrier de l'association Galvan Danse à Plouezoc. Nous organisons le 4 juillet à partir de 20h à la salle Omnisport de Plouezoc sur Plancher un grand fest-nance dans le cadre de Cetitude 2026. Les repas club démarreront à 19h. Le fest-nance lui-même démarrera à 20h avec les groupes Storm, Warsaw Sextet, Blue Glass, Morvan Gasnier, Guareguer, Bertou Philippe, Kéré Lemen et Cornec. Bonne soirée à tous au samedi 4 juillet.
1: Vous aussi, vous souhaitez communiquer sur un événement que vous organisez, concert, expo, troc et puce, laissez-nous un message vocal sur le WhatsApp d'ici Brice Zizel au 02 98 53 65 65.
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1: Ici Brézizel, la déclaration d'amour pour sa mère, c'est Christophe May avec La Lune. À la veille des premiers départs vers les plages du littoral, vérification des maillots et des paréos. Dans l'humour en tube, Fred Ballard et ses rigolos ont mis leur nez dans le sac de plage de certains énergumènes.
2: Les hommes, ils vont à la plage, on dirait qu'ils n'étaient pas au courant ce jour-là qu'ils allaient à la plage.
3: Voilà, donc Kev Adams nous le confirme, le sac de plage est un concept exclusivement féminin. Les garçons ne mangent pas de ce pain-là, ils y vont en chaussettes, en mocassins à glands et en slip kangourou. Ça fait marrer les goélands.
2: La plupart du temps, ils se rappellent qu'il faut une serviette quand ils sortent de l'eau. Putain ! Je savais, j'avais oublié un truc. Il y a des mecs, c'est des oufs, ils vont à la plage, téléphone, carte bleue, ils rangent ça dans la chaussure d'un inconnu. Pendant toute leur baignade, ils sont en surveillance de ce que le...
3: Ok, donc cet été, si on en voit un qui barbote en mode panique, c'est qu'il y a une carte bleue planquée quelque part. Le premier qui la trouve paye une gaufre à toute la plage. Heureusement, il y en aura toujours un pour garder les affaires. C'est Alex Fredo. Pas fan de baignade, le garçon.
4: On est tous d'accord que quand on se baigne dans la mer, il y a quand même une petite angoisse. Constance, non ? Il y a un petit truc qui se passe quand tu te baignes dans la mer. Parce que le pire qui puisse t'arriver quand tu te baignes dans une piscine, c'est un mec qui chie dans l'eau, quoi. Non mais alors que quand t'es dans la mer, un gamin qui chie dans l'eau, c'est peut-être le mieux qui puisse t'arriver.
3: Voilà ce qui arrive hein, quand on regarde les dents de la mer avant de partir en vacances. En général, on les passe sous le parasol avec 10 paires de mocassins à glandes. Donc non, on se prépare psychologiquement à ces fous rires bien salés qui nous attendent tout l'été.
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0: Richard Marx, Right Here Waiting. À 17h tout pile, ce sont les actus du jour avec le journal d'ici Brésil. Mais avant, on profite encore de cette belle journée pour monter le son avec un classique de la French Touch, Stardust, qui arrive. Mais d'abord, c'est Marine avec Escroc. Très bon début de week-end.
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1: Avec vous, merci de nous rejoindre. Ici Brézizel, il est 17h, vendredi 3 juillet, l'info en Bretagne, Éric Bouvet.
2: La fonderie de Bretagne, finalement placée en redressement judiciaire. Décision du tribunal de commerce de Lorient ce matin. Le PDG d'Europlasma, Jérôme Garnache, lui, ne peut plus s'occuper de l'usine de Codan. Les syndicats qui dénoncent depuis un an et demi les promesses d'investissement non tenues du groupe Europlasma qui a repris la fonderie l'an dernier. Les syndicats, à l'image de la CGT et de son délégué Maël Le Goff, se disent soulagés.
3: Oui, un soulagement parce que c'est pas la liquidation directe. C'est sûr et certain. Par contre, à pas se mentir, que ça fait quand même deux fois que le coup près tombe pas loin. On avait demandé un mandat 3, ce qu'on appelle un mandat 3, c'est-à-dire que M. Garnache n'exerce plus ses pouvoirs et ne puisse plus contrôler les fonds de Bretagne. Donc c'est le cas, c'est un administrateur qui va prendre le relais, ça c'est un gros soulagement déjà. Le tribunal de commerce de Lorient croit en avenir à la fonderie de Bretagne, déjà d'une. Et s'ils mettent un administrateur, c'est par contre, ils n'y croyaient pas non plus à Jérôme Garnache. Je pense que Jérôme Garnache, il est grillé maintenant. Mais partout, ce personnage-là, il est temps qu'il sorte du milieu de l'industrie. Et il ne faut pas que ça se recommence. Les salariés n'ont pas à souffrir à des gens comme ça. Des gens qui reprennent des industries, qui viennent du monde de la finance et qui se financent à travers des ECAPSA, c'est plus possible. Parce qu'on voit la détresse et la misère que c'est derrière.
2: Voilà, Maël Le Goff, le délégué syndical de la CGT, ce matin à la sortie de l'audience et au micro ici de Laura Bléret. La fonderie de Bretagne doit désormais réunir 3 millions d'euros d'ici la prochaine audience le 17 juillet. Sinon, c'est le risque de liquidation. On vous rappelle tout ça sur ici.fr. La canicule de juin a provoqué une surmortalité de moins 2000 décès en France, dont 129 en Bretagne. C'est ce qui ressort des chiffres publiés ce matin par Santé publique France. Cette surmortalité représente 36% de décès en plus dans la région par rapport à la semaine précédente. Et alors qu'une nouvelle vague de chaleur est annoncée à partir de ce week-end, mais elle sera moins importante que la semaine dernière. D'ailleurs, on ne parle pas de canicule puisque les nuits devraient rester fraîches selon Météo Bretagne. C'est non seulement le retour de la chaleur ce week-end, mais aussi des premiers vacanciers. Un bison futé voit orange dès aujourd'hui en Bretagne, rouge demain samedi. Attention donc aux abords des grandes villes bretonnes, d'autant que les contrôles routiers s'intensifient, notamment comme hier sur la rocade de Rennes. Et puis après le Morbihan et l'Ille-et-Vilaine, l'ensemble du Finistère passe en alerte sécheresse. Décision de la préfecture qui s'inquiète du niveau des nappes phréatiques et du débit des cours d'eau. Des restrictions s'appliquent donc notamment quant au nettoyage des véhicules, à l'irrigation des champs ou encore au remplissage des piscines. Vous avez les précisions sur ici.fr. Enfin, un mot de football et de la Coupe du Monde. La suite des 16e de finale. 3 matchs ce soir et cette nuit. D'abord Australie-Égypte à 20h, puis Argentine-Cap-Vert à minuit. Et enfin le Ghana du Rennais Alidou Seydou défie la Colombie à 3h30 du matin. Il est 17h03.
1: Et on s'intéresse à votre météo avec une météo sous le soleil encore pour ces prochains jours. Et donc cette alerte sécheresse qui vient de tomber sur le Finistère, sur l'ensemble du département, on demande aux particuliers, agriculteurs, entreprises, services publics de réduire leur consommation d'eau. Vous avez plus d'infos aussi sur la page Facebook de la préfecture du Finistère. Pour ce qui est de vos températures demain matin, on devrait vous retrouver entre 11 et 14 degrés, avec pour l'après-midi des températures en hausse, 24 à Brest, 29 degrés. Si vous êtes à Quimper ou encore à Sker, même chose en centre-Bretagne. En Morbihan, on aura 26 à Lorient, jusqu'à 32 degrés sur Pontivy ou encore Mellerin, 29 degrés à Plouay et Inguignel, 30 degrés sur Gourin d'Annoncé et Le Faouët, et puis dans les Côtes d'Armor, 28 sur Guingamp, 27 à Rostrenin, 24 à Lannion et Saint-Brieuc et 23 sur Paimpol. Les températures qui, elles, vont monter petit à petit dans le week-end avec un pic de chaleur attendu pour lundi prochain. 31, 32 degrés d'annoncé sur le sud du Morbihan et du Finistère et jusqu'à 35 degrés si vous êtes en centre-Bretagne pour lundi. Voilà ce qu'on peut vous dire du côté de votre météo. En tous les cas, le soleil n'est pas prêt de nous quitter pour le moment.
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1: Nous sommes vendredi, je vous souhaite de belles vacances. Ça y est, c'est le départ en vacances pour vos bouts de chou, pour vos grands aussi. L'école est finie. C'est terminé, vous allez pouvoir en profiter un maximum. Et quand c'est en musique, c'est encore mieux. Jean-Jacques Goldman est avec nous, c'est la chance.

0: Eh oui, la chance, vous l'avez peut-être ce soir en partant en vacances. Attention sur les routes de la région, il risque d'y avoir du monde pour les départs en vacances. Vous êtes bien sûr prudents, on est vos yeux sur les routes, même pendant cette période d'été. Bel été avec ici Brégisel Gimoin, avant le grand départ du Tour de France, avec donc un départ à Barcelone à partir de demain. Et vous allez pouvoir vivre chaque jour sur l'antenne d'ici Brégisel les arrivées en direct et en temps réel, bien sûr, sur l'antenne de votre radio ici. Partenaire de la Grande Boucle cette année encore, 17h08, bonsoir.
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0: Avec plein de belles choses, des idées de sortie encore aujourd'hui. Et on partira avant 18h du côté de Carantec avec l'association Air de Fête de Carantec qui organise la 5e édition de la journée vintage sur le magnifique site du Kélen. C'est juste à proximité de la plage, vous l'entendrez. Il y aura plein de choses de prévues, donc on va pouvoir en parler d'ici 17h40. Donc vous restez là. Et puis également des cadeaux à vous offrir encore aujourd'hui. Ce sera juste après, aux alentours de 17h45. On aura un panier gourmand de la maison Le Guillou, pâtissier breton de caractère depuis 1949. Donc restez avec nous. Le billet d'humeur de Gaël Guéguin arrive dans un instant après l'hymne de ce mondial de foot.

0: Allez, Shakira avec ici Brésil, 17h13, on est en direct. Vous êtes prudent d'ailleurs sur les routes de la région. On nous signale déjà de forts ralentissements, des bouchons aussi, suite à ce départ en vacances. 4 km actuellement entre Quévin et Caudance sur la Nationale 165 en direction de Vannes. Vous êtes prudent. Il est avec nous, c'est Gaël Guéguin. On va merguezer aujourd'hui, Gaël.
1: Bonjour, touristes francophones et conducteurs de camping-car. Je sens que je vais vous faire plaisir à 2h du lancement officiel du premier barbecue de la journée. Je vais parler de saucisses. Connaissez-vous la différence entre une merguez et une merguez? La différence entre les deux, c'est la composition. Dans la première, c'est du bœuf et du mouton, plus des épices. Dans la deuxième, c'est du cochon, plus des épices. La merguez, et j'insiste bien sur le « i », est fabriquée dans la même usine que le pâté à la boîte bleue. Si je vous dis que ça vient de Pouldreuzic, vous avez certainement identifié la marque bretonne la plus connue de France. Il y a déjà quelques années que Enaf s'est lancé dans la fabrication de saucisses fraîches, à faire cuire à la poêle ou au barbecue. Vous savez comment bien s'occuper des saucisses au barbecue? Surtout, ne pas les piquer. Par contre, il ne faut pas hésiter à les retourner. Les saucisses ont besoin de ça pour donner le meilleur d'elles-mêmes. Il faut que la chaleur se diffuse partout, et donc de préférence sur des braises pas trop chaudes. Pour le retournement des saucisses, le meilleur ustensile et la pince de barbecue, surtout pas la fourchette, on risquerait de les percer. Elles perdraient tout leur jus et deviendraient sèches. Et la saucisse sèche, déjà c'est pas facile à dire, mais surtout c'est moins bon que la saucisse qui a gardé son jus à l'intérieur. Si autour de vous, parmi les convives de ce barbecue, il y a des enfants, ils vont peut-être préférer les chipolatas, qui existent aussi dans la marque bretonne déjà nommée. La différence étant que la merguez est parfumé par les épices comme la coriandre. Vous avez une préférence, vous? Dans le cas d'un barbecue classique, les merguez au mouton sont plus fortes en goût et plus grasses que les chipolatas. Après, une fois que c'est dit, on peut aussi varier les plaisirs et alterner les saucisses. La dernière question qu'on peut se poser est celle-ci. Combien de saucisses par personne? Perso, je dirais 6. 6 saucisses par personne. Faut pas chipoter.
0: Merci beaucoup Gaël Guéguin. Bon barbecue hein, d'ailleurs si c'est prévu pour vous aujourd'hui. Allez, il est 17h15, voici mes cadeaux, une femme avec une femme.

Des canaux, une femme avec une femme, 17h20, ici Brésisel, bonne vacances, bel été, vous nous rejoignez, vous êtes peut-être sur la route des plages, en ce moment profitez-en un maximum. Coup de chaud de prévu lundi d'ailleurs, on aura des pics à 35 degrés, donc et il est évident qu'on se protège, c'est important, vous restez avec nous dans la prochaine demi-heure. One Republic, Renault, dès que le vent soufflera, et puis dans ma valise avec Perrine Clément, vous qui êtes peut-être en train de faire vos valises, on n'oublie pas aussi, hein, quand on part en vacances, peut-être qu'on peut oublier des choses, on se dit, ah zut, j'ai oublié des trucs. Bah non, on va parler de la gourde, il faut pas l'oublier aussi, ce sera donc dans cette série Ma Valise. Et puis, une nouveauté très attendue aussi aujourd'hui, c'est le retour de Céline Dion avec encore un nouveau single.

0: Céline Dion arrive dans la prochaine demi-heure avec sa nouveauté Bonjour, pardon, merci. Vous restez avec nous si vous voulez l'écouter en exclu.
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0: L'été avec ici Brice Gisèle, merci d'être là. Et One Republic 17h24, c'est la série Dans ma valise, notre série qui dévoile les secrets, l'histoire et l'évolution des objets qui nous accompagnent chaque été. Une approche originale et pleine de surprises pour regarder les vacances différemment.
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2: Oh bah bravo, t'as mis la grenadine dans mon thé.
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0: Absolument. Merci beaucoup à Perrine Clément. Vous restez avec nous, on a des bons plans, tiens, c'est les vacances. Axel Perret arrive dans quelques instants après Renaud, dès que le vent soufflera. Ça fait du bien un peu de vent quand même en ce moment, on aimerait bien en avoir un quand même.
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1: Renaud, dès que le vent soufflera, 17h31 l'heure pour nous de retrouver les bons plans.
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3: Et paf, tombé dans les pommes. Eh oui, la chaleur, la foule, une syncope, c'est le risque lors des festivals de l'été en Bretagne. Heureusement, les équipes de secouristes veillent. Le festival des filets bleus à Concarneau recherche une ou un médecin. Du 12 au 16 août, vous venez renforcer le PMA, le poste médical avancé, aux côtés des équipes de la Croix-Rouge. Vous êtes disponible pour cette période, et bien contactez le festival des filets bleus au 02 98 97 09 09. Un quart d'heure, oui, un quart d'heure hier matin vers 8h45 pour aller de Plomelin sur la Transbigodaine en venant de Pont-l'Abbé pour aller au rond-point de Kerustum à Quimper. La raison ? Eh bien les travaux de Crèche-Gouen sur une nouvelle piste cyclable. Et la bretelle de sortie du boulevard Louis Le Guenec est fermée en venant du centre-ville vers Crèche-Gouen. Vous devez donc passer par le rond-point de Kerustum, d'où le bouchon, ou alors essayer par le rond-point du Frugy, puis rue de Bénodet, et vous passez sous le pont pour aller vers Crèche-Gouen. Bon bouchon. Bonne route.
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1: Et merci d'être avec nous d'ailleurs sur les routes de la région en ce moment. Des parents en vacances aussi. Eh oui, bison futé prévoit quoi ? Bah prévoit du orange a priori dans le sens des départs pour aujourd'hui et demain. Ça pourrait changer d'ici là. On a déjà quelques ralentissements, 4 km de bouchons entre Quévin et Caudan sur la nationale 165 en direction de Vannes. Bien sûr, vigilance à vous, patience les amis, on fait attention sur les routes de la région, on a quelques difficultés également sur la Nationale 12 à bouchon 5 km à hauteur de Langueux jusqu'à Plérin en direction de Guingamp, vous êtes bien sûr prudent dans ce secteur. Retour aussi avec un groupe emblématique écossais joué au fil à Lorient, au Charru ou encore à Quimper, c'est Simple Minds et la voix de Jim Kerr.

0: Et on l'attend, bien sûr, du côté de Paris dans quelques mois. Et
1: qui sait, pourquoi pas au Festival des Vieilles Charrues, ce serait bien l'année prochaine. Céline Dion, on croise les doigts, il est 17h41, on sort ensemble.
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1: Et nous, on part à Carantec retrouver Dan qui est avec nous pour une journée vintage. Dan, bonsoir.
3: Bonsoir.
1: Ravi de vous retrouver, une journée vintage le dimanche 5 juillet. C'est ce dimanche, ça y est, ça arrive, on est prêt à accueillir le public.
3: On est prêt, on est fin prêt pour vous accueillir.
1: Aldu Kellen à Carantec donc, 11h45, rassemblement de motards, des expos, friperies, vinyles, éléments de déco, il y aura des pin-up tatoueurs, bras de fer, sculpteurs à la tronçonneuse, bref, plein de choses vintage, c'est la 5e édition, chaque année ça marche toujours aussi bien.
3: Bah oui, donc c'est la 5e édition. Juste pour vous dire, vous résumer, nous sommes un comité d'animation sur Carantec qui regroupe 26 adhérents et nous venons de fêter nos 30 ans en 2025.
1: D'accord, 30 ans déjà. Alors qu'est-ce qu'on va pouvoir retrouver lors de cet événement, Dan? Racontez-moi, donnez-moi envie d'y aller. Qu'est-ce qu'on va pouvoir y retrouver?
3: Il y a beaucoup d'animations. Alors si on commence, on va parler de la partie mécanique avec une expo de voitures anciennes, de vannes, de magnifiques motos américaines, mais pas que. Et d'ailleurs, pour cause, beaucoup de groupes d'habitués reviennent nous voir. Je citerai trois, les Mustangs du 56, Calandre et Torpedo, les Cox, les passionnés de Volkswagen, ouais. Et qui reviennent tous les ans. Ça, c'est la partie mécanique. Donc, vous avez un véhicule, une moto, une voiture, on vous accueille, on vous réserve une place. Il n'y a pas de souci. On s'occupera de vous.
1: J'ai vu qu'il y avait un moment aussi hyper original pour cette journée, le 5e championnat du monde de lancer de poche à huîtres, dites donc. Je ne connaissais pas ça.
3: Ah oui, alors là, c'est vrai que c'est un peu décalé par rapport à notre journée vintage. On fait référence un petit peu à ce qu'on peut voir dans les communes aux environs, aux alentours de chez nous. Moi, j'ai eu l'occasion d'aller voir le cracher du Bigorneau à Montréal-Riec, ouais. Le lancer de l'artichaut à Invic, près de chez nous, le cracher de la tomate cerise à Pouénan. Et puis donc, entre nous, membres d'Art de Fête, on dit, bon, faudrait qu'on trouve une idée loufoque là pour compléter l'animation de cette journée. Et puis donc, ça nous est venu de lancer de la poche à huîtres. Alors pourquoi? Je vais expliquer pourquoi. Carantec, c'est une commune qui vit au rythme de l'huître depuis très longtemps, depuis le 19e siècle. Il y a plus de 700 hectares de parcs dans la baie de Morlaix. Aujourd'hui, il y a 6 ostréiculteurs de la commune qui sont d'ailleurs partenaires de notre événement et qui participent à la réussite en offrant des lots.
1: D'accord.
3: Voilà.
1: Alors, ce dimanche 5 juillet, là, il y aura des concerts également. J'ai vu de 13h à 19h.
3: Bien sûr, donc vintage veut dire concert de rockabilly, avec trois groupes, les Drunkard Jerry, The Honeymen Trio, et puis Tony Marlowe qui nous revient après son succès époustouflant l'année dernière.
1: Bon, c'est parfait. Alors j'ai cru comprendre que c'était gratuit, c'est ça, entrée libre, ça dure.
3: Bien sûr, c'est gratuit. Entrée gratuite, le beau temps est assuré.
1: En plus,
3: nous situons au pied des plages, donc vous pouvez vous baigner, vous faire une petite sieste au bord de la plage, aller revenir sur le site. Voilà, c'est vraiment un site extraordinaire sur le Kellen de Carantec.
1: Voilà, donc n'hésitez pas à vous rendre là-bas la journée vintage ce dimanche 5 juillet, halle du Kellen à Carantec, l'entrée est libre de 10h à 19h avec un rassemblement de motards aussi à 11h45. Merci Dan de nous en avoir parlé et puis bonne prépa à vous en tous les cas.
3: Merci beaucoup.
1: À très bientôt, il est 17h45. Vous écoutez ici Bray Zizel, on joue ensemble dans quelques instants. On aura un panier garni à vous offrir et des lunettes spéciales Eclipse après Balavoine.

0: Daniel Balavoine, vivre ou survivre, il est 17h48, il est l'heure de jouer avec vous. Et oui, nous avons tout de suite de super beaux cadeaux à vous offrir. Et notamment pour les gourmands et les gourmandes, partir en vacances, c'est aussi la gourmandise. Bien manger, pourquoi pas ce panier gourmand, le Guillou, pâtissier breton de caractère depuis 1949. 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Alors ça, c'est une tuerie, j'en ai goûté un tout à l'heure et je peux vous dire que je m'en souviendrai. 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Tout ça, c'est cadeau et j'offre également deux paires de lunettes de protection spéciale éclipse pour l'éclipse solaire qui aura lieu le 12 août partout en France. Vous allez pouvoir voir ça. Voilà, ce sera donc le 19e passage de l'ombre de la Lune sur Terre en ce siècle. La prochaine éclipse aura lieu le 12 août 2045, donc pour vous dire. Des protections, des lunettes à vous offrir de protection aux couleurs de votre radio ici. Et le panier gourmand, le Guillou. Là, je suis sympa, je fais pas de questions. Vous pouvez nous appeler maintenant au 02 98 53 65 65. On célèbre les vacances ensemble, les amis.
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0: Allez, bonne chance, c'est Stéphanie qui vous accueille avec son sourire. Moi, je vous souhaite un bel été, de bonnes vacances. 02 98 53 65 65. Un groupe déjà passé par le Festival Interceltique de Lorient. Ils nous viennent d'Écosse. Vous les découvrir sur votre radio, ici Bray Zizel.

0: Skyward avec ici Brézizel, 17h53, merci de nous rejoindre. Bienvenue.
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0: Et on souhaite la bienvenue à Philippe qui est à Névé, on n'est pas très loin de Concarneau. Philippe, bonsoir, bienvenue.
2: Oui, bonjour Baptiste.
0: Et bel été à vous Philippe.
2: Mais merci beaucoup, c'est super, voilà. Je vais venir vous voir en studio pour chercher mon petit cadeau.
0: Ah bah avec grand plaisir, la porte est grande ouverte, n'hésitez surtout pas à venir nous faire un petit coucou au passage, puisqu'on a l'occasion de vous offrir ce beau panier gourmand de la maison Le Guillou, avec voilà les maxi cookies, les galettes, les palais, les madeleines au caramel au beurre salé, franchement j'ai goûté, c'est une tuerie. Les petits beurres, encore mieux, le gâteau breton, le 4 quarts et les lunettes de protection solaire pour l'éclipse solaire qui aura lieu donc
2: c'est génial,
0: le 12 août.
2: C'est très bien.
0: Bon, ça se profile comment l'été pour vous, là, Philippe?
2: Ça va un peu mieux que la semaine dernière, on supporte mieux la chaleur maintenant.
0: J'avoue.
2: On est entraîné.
0: On aura un pic de chaleur d'attendu lundi, hein, quand même, jusqu'à 35 degrés dans le centre-Bretagne. Mais nous, on aura un peu moins quand même dans le sud, mais voilà, quoi.
2: On n'est pas loin de la mer ici,
0: oui,
2: donc c'est encore supportable.
0: Profitez bien de votre week-end, merci Philippe.
2: Merci beaucoup.
0: À très bientôt.
2: Ici Brézizel.
0: Et bien avec plaisir, bonnes vacances et bel été. Kenavo, Philippe. Salut, bye bye.
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0: Vous restez avec nous, l'info arrive à 18h, bien sûr avec Eric Bouvet. Je vous souhaite un bel été, de bonnes vacances, bonne route aussi, hein, prudence, il y aura du monde aussi sur les routes ce week-end et ça commence dès ce soir avec Bison Futé qui annonce orange dans le sens des départs. Prudence à vous en Bretagne, déjà quelques ralentissements de signalés à ce temps-ci. Voici Monsieur Pascal Obispo.

0: Un petit tour à Rennes, ça fait du bien. Que Pascal Obispo, merci d'être avec nous les amis.
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0: Ici Brésil avec vous, belle soirée, bonnes vacances. 18h, l'info en Bretagne, en direct, Eric Bouvet, bonsoir.
2: Bonsoir, je vous propose de commencer par une jolie carte postale bretonne à Belle-Île, Belle-Île-en-Mer, qui va bientôt retrouver sa citadelle Vauban. Vous savez, c'est ce monument impressionnant que l'on aperçoit en arrivant à Palais. Eh bien, la citadelle est fermée depuis 6 ans, mais le groupe hôtelier Accor, qui l'a racheté et a lancé sa rénovation, a présenté officiellement le chantier, aujourd'hui un chantier qui enchante le maire de Palais, Thibaut Grolemont.
3: La citadelle est en chantier complet, il y a des échafaudages partout, elle ressemble plus à la citadelle qu'on a connue, mais justement c'est pour renaître de ses cendres. Et il y a un très gros investissement qui est soutenu aussi bien par l'État que par des partenaires privés. Ils vont aujourd'hui développer la partie hôtellerie-restauration, donc ils vont créer beaucoup d'emplois, c'est à peu près entre 150 et 180 emplois. Donc ça deviendra le deuxième employeur de l'île, donc c'est très intéressant économiquement. Et pour être tout à fait honnête avec vous, je reçois beaucoup de demandes de Bellilois qui souhaitent venir travailler ici chez Accor. Alors ça a été expliqué, il va y avoir un cycle de formation pour pouvoir être prêt dès l'été prochain pour commencer à ouvrir le site. Et puis il y a tout un volet culturel puisque le musée qui existait va être développé, va être amplifié. Et du coup l'accès au public de cette citadelle finalement demeure et va permettre à tous les publics de pouvoir s'y rendre.
2: Le maire de Palais ce matin avec Jean-Michel Naga à l'occasion de la présentation officielle du chantier de la citadelle Vauban, chantier qui devrait permettre au public d'y avoir accès dans un an au plus tard. La canicule de juin a provoqué une surmortalité d'au moins 2000 décès en France, dont 129 en Bretagne. C'est ce qui ressort des chiffres publiés ce matin par Santé publique France. Cette surmortalité représente 36% de décès en plus dans la région par rapport à la semaine précédente. On vous a mis tous les détails sur ici.fr. Et puis, des policiers caillassés hier soir à Brest, dans le quartier de Kerrierderm, par une dizaine d'individus. C'était vers 22h. Une brigade canine qui intervenait pour mettre fin à un rodéo urbain a été visée par des jets de pierre dans une impasse. Il n'y a pas eu de blessés, mais le véhicule a été légèrement endommagé. Les renforts arrivés un peu plus tard n'ont pas permis de retrouver les auteurs de ce caillassage. La fonderie de Bretagne, dans le Morbihan, finalement placé en redressement judiciaire. Décision du tribunal de commerce de Lorient ce matin. Et le PDG d'Europlasma, qui a repris la fonderie l'an dernier, le PDG Jérôme Garnache, ne peut plus s'occuper de l'usine de Codan. C'est donc le soulagement pour les syndicats et les salariés. 200 étaient d'ailleurs réunis ce matin devant le tribunal, Laura Bléret.
4: Après une heure et demie d'attente devant le tribunal, c'est Maël Le Goff, délégué CGT, qui annonce la nouvelle.
5: Judiciaire. Monsieur Garnache ne peut plus s'occuper de l'entreprise.
4: Jérôme Garnache, le PDG d'Europlasma, c'est lui qui cristallise la colère.
6: C'est la misère industrielle, c'est la misère sociale. Regardez, on n'a même pas nos payes, on n'a plus rien à produire parce que plus personne ne nous fait confiance. C'est plus possible de que l'industrie soit mise dans des mains de gens qui fonctionnent comme ça.
4: C'est-à-dire qu'ils fonctionnent avec des fonds vautours, selon la formule du député écologiste du Morbihan, Damien Girard.
7: Ce sont des fonds qui prennent la main sur des entreprises en difficulté. La partie industriels ne les intéresse pas en réalité. Ce qui les intéresse, c'est de lever les fonds, faire circuler de l'argent, vendre des services à l'intérieur de Europlasma. Et en fait, c'est là-dessus qu'ils gagnent leur vie. Tout le monde est perdant autour d'eux. Et moi, je pense que c'est des voyous, en fait, tout simplement.
4: Europlasma écarté, les salariés espèrent retrouver la confiance de leurs clients et reprendre l'activité dans les prochains jours. Éric Blanchier travaille depuis plus de 30 ans à la fonderie.
8: Maintenant, on va attendre des commandes et on va les faire, tout simplement. Quoi. Après, il faut qu'à la tête de l'usine, en fait, il y ait des gens sérieux. Quoi. Parce qu'en fait, la fonderie mérite d'exister. Donc, je suis content de reprendre le boulot. Ouais. Ah ouais, carrément.
4: La CGT compte maintenant sur le gouvernement pour aider la fonderie à trouver un repreneur durable.
2: La fonderie doit aussi réunir 3 millions d'euros d'ici la prochaine audience le 17 juillet, sinon c'est le risque de liquidation. On vous rappelle tout ça sur ici.fr. Après le Morbihan et l'Ille-et-Vilaine, c'est maintenant l'ensemble du Finistère qui passe en alerte sécheresse. Décision prise par la préfecture qui s'inquiète du niveau des nappes et du niveau des cours d'eau. Des restrictions s'appliquent donc aussi dans le Finistère, notamment sur le nettoyage des véhicules, l'irrigation des champs ou le remplissage des piscines. Là aussi, les précisions sur ici.fr. Attention sur la route, c'est le début des vacances. C'est bison futé, voie orange ce soir en Bretagne, rouge demain samedi. Attention donc aux abords des grandes villes bretonnes et notamment entre Rennes et Nantes où les travaux entre Laillé et Bourg-des-Comptes sont prolongés jusqu'à mercredi. Un petit peu de sport pour finir. D'abord la Coupe du Monde de football et la suite des 16e de finale. Trois matchs ce soir et cette nuit. D'abord Australie-Égypte à 20h, puis Argentine-Cap-Vert à minuit. Et enfin le Ghana du René Alidou Seydou qui défie la Colombie à 3h30 du matin. Enfin en tennis, pas d'exploit pour le René d'adoption Arthur Rinderknecht à Wimbledon. Il vient juste de perdre sur le central londonien face à Novak Djokovic. 7-6 dans la quatrième manche car Rinderknecht, qui s'entraîne à Saint-Grégoire près de Rennes, a réussi à prendre un set au Serbe et à l'emmener au tie-break dans le quatrième. Il est 18h05.
0: Merci Eric, un point sur votre météo avec du soleil encore partout en Bretagne pour ces prochains jours. Et donc, on l'a dit, alerte sécheresse qui est tombée dans le Finistère sur l'ensemble du département. Vous êtes bien sûr prudent. 11 à 14 degrés pour vos températures demain matin. Et pour demain après-midi, on devrait retrouver des températures en hausse avec 24 degrés, 24 à Brest, 29 à Quimper-Esquer, en Morbihan, 26 à Lorient, jusqu'à 32 degrés sur Pontivy, 29 à Plouet, 30 à Gourin, dans les Côtes d'Armor, 28 degrés sur Guingamp, 27 sur Rostrenin, 24 à Lannion et la température qui va monter petit à petit, on va dire, dans le week-end avec un pic de chaleur attendu pour lundi prochain. 31-32 degrés d'annoncer dans le sud du Morbihan et du Finistère et jusqu'à 35 degrés si vous êtes sur Carhaix, Châteauneuf-du-Fou ou encore Spézet. C'est ce que nous dit Météo France. Vous êtes bien sûr vigilant, on l'a dit, au niveau des routes de la région. Nous avons un pas mal de ralentissements dans le pays l'Orientais, National 165 entre Quévin, Caudan, Lanester, véhicule en difficulté aussi à hauteur de Plounévez-Moidec sur la Nationale 12 en direction de Morlaix. Prudence dans ce secteur.
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0: Allez, c'est l'été, c'est les vacances et pourquoi pas se faire un petit kiff tous ensemble. Ça vous branche? Allez, on monte le son dans la voiture avec ceux qui sont passés cette année au Westival à Plougonvelin. Où nous étions en direct avec ici Brésil, on a passé un chouette moment. C'est les Négresses Vertes, souvenez-vous de leur concert à la Pointe Saint-Mathieu, retour en arrière avec vous.

0: Merci Brigitte. Et ça fait comment à la fin déjà? Je m'en rappelle plus.
1: Ah oui, c'est ça. Kirikiki.
0: 18h10. Bonsoir.
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0: On est bien là, c'est les vacances, c'est l'été, on est avec vous et on se remémore aussi les belles émissions de Braise Musique Actu, les belles rencontres des artistes qu'on a eues en Bretagne et même hors Bretagne, car il y en a eu du beau monde à passer dans ce studio aujourd'hui. Direction la chanteuse Marie-Flore. Marie-Flore qui revient avec un nouveau single depuis quelques jours qui s'appelle Demain aussi, mais elle a fait une belle rencontre aussi avec un certain Julien Doré. Marie-Flore, elle a aussi vécu en Bretagne et elle a notamment de la famille encore qui y réside aujourd'hui du côté des Côtes d'Armor. Elle nous parlera de sa Bretagne à elle, notre Marie-Flore, dans quelques instants après un bon Marc Lavoine sur l'antenne d'ici Brigitte. Bel été, bienvenue les amis.

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1: Le duo Marc Lavoine et Patrick Fiori avec Occupé, les 18h14, les moments de Brise Musique Actu nous envoie retrouver la chanteuse Marie-Flore qui nous parle de sa relation avec la Bretagne.
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1: C'est un réel plaisir de retrouver la chanteuse Marie-Flore dans nos studios en Bretagne, alors qu'elle est en pleine tournée actuellement pour son In The Club Tour. Marie-Flore qui enchaîne les concerts. Marie-Flore, c'est aussi un nouvel album qui s'appelle d'ailleurs Ex Aequo.

0: Marie-Fleur, bonjour.
1: Salut.
0: Je suis ravi de vous retrouver en Bretagne, en plein milieu de cette belle tournée française. Comment ça va tout d'abord, Marie?
1: Bah, comme tu dis, ouais, au milieu d'une tournée et en plein avant-boom de sortie d'album, quoi. Donc, ouais. Très excitée, on va dire, et très, très contente.
0: On se sent comment, justement, depuis le début de cette tournée, quand on va voir son public comme ça, qui revient?
1: Bah, disons que c'est une tournée un petit peu spéciale, parce que c'est une sorte de tournée de chauffe, on va dire, quoi. Mmh. Je fais la tournée des clubs où je présente le nouvel album, justement. Et du coup, on se sent déjà très bien de retrouver son public, parce que ça commençait à me manquer au bout d'une petite année de off. Et voilà, et je suis très heureuse, franchement, c'est très revigorant.
0: La Bretagne, Marie-Fleur, une étape particulière aussi, car je sais que vous avez grandi dans le Finistère, au moins.
1: Vous êtes bien
0: renseigné. Roscoff, Santec, c'est quoi le coin?
1: Santec, c'est vrai que Santec, c'était effectivement la maison. Effectivement.
0: Ouais, c'est toujours particulier de revenir un peu à la maison.
1: Ouais, ouais, bah, c'est ce que je disais aux garçons là tout à l'heure. Enfin, dès que je mets un pied effectivement dans la région, il y a une sorte de voilà de je retrouve un peu mes racines quoi.
0: Il y a la famille qui est encore là ou
1: ouais, encore de la famille.
0: Donc, ouais. Donc on va aller les voir peut-être.
1: Ils étaient aux autres concerts parce qu'on a fait pas mal de concerts dans le coin.
0: Ouais. Sur les concerts justement, Marie, c'est quoi? C'est un mélange des albums différemment, des titres où vous avez collaboré aussi avec d'autres musiciens. C'est quoi?
1: En fait, là, du coup, là, Ex Aequo qui sort le 25 avril, ça va être le troisième album. Donc, évidemment, on reprend les titres des précédents disques. Et puis aussi, ouais, il m'arrive de faire parfois les chansons que j'ai pu faire en duo aussi avec d'autres artistes. Voilà, c'est une sorte de mélange, on va dire, très équilibré d'un petit peu de tout, quoi.
0: Ouais, et puis c'est important aussi de soigner la mise en scène, puisque là, je vois qu'il y a des chœurs, notamment, il y a un gros chœur sur la scène avec des lumières tout autour.
1: Oui.
0: C'est important la partie scénique pour vous, Marie-Flore.
1: Oui, c'est vrai que le décor, ça participe au show, quoi, ouais. Au spectacle. Donc, c'est vrai que c'est assez important. Et j'ai pensé en fait ce chœur en réponse à la pochette de l'album qui est donc tout rouge, vu que ça parle d'amour, de passion et tout. Et j'ai voulu retranscrire ça d'une manière plus lumineuse sur scène, donc effectivement avec un grand chœur.
0: Voilà, Marie-Flore avec nous, une super chanteuse qu'on vous laisse aller découvrir sur les réseaux sociaux dès maintenant, les chansons qu'elle fait. Et parmi ses rencontres qu'elle a fait, ses duos, elle a notamment chanté avec MC Solar, avec Benjamin Biolay ou encore avec Julien Doré. Et oui, plus surprenant, avec cette chanson qui s'appelle Palmier en hiver. C'est une exclue qu'on vous diffuse. On le diffuse rarement à la radio, ce titre. Ça s'appelle donc Marie-Flore et Julien Doré en duo, Palmier en hiver. Un peu de douceur ce soir avant de partir en vacances.
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1: Julien Doré avec la chanteuse Marie-Flore en duo, ça s'appelle Palmier en hiver, justement Marie-Flore qui va évoquer sa rencontre avec ce Julien Doré là. Retour aussi en 2023, Marie, sur la réédition de l'album, je sais pas si ça va, réédition où apparaît aussi un titre juste sublime qui s'appelle Un palmier en hiver, en compagnie de Julien Doré. On a un extrait, tiens, on écoute.

0: 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Moi, je la connais par cœur, cette chanson. Elle est super belle. Clip sublime, il faut le dire. La rencontre avec Julien Doré, c'est venu comment?
1: Eh bien, elle date, figure-toi, il y a très très longtemps. En fait, on avait une connaissance en commun, Baptiste, qui est derrière mon musicien, et qui était son musicien pendant très très longtemps. Et donc, Baptiste a créé cette rencontre. Et puis, et Julien, en fait, ça a été une des premières personnes à qui, justement, j'ai fait écouter cette chanson, Palmier, quand je l'ai écrite dans ma chambre. Et il a été ultra encourageant, en fait, quand il a écouté ma petite maquette enregistrée avec trois bouts de ficelle, là. Et c'est vrai que ces mots, quelque part, ont été super super important pour moi, parce que ça m'a donné peut-être la confiance aussi que j'avais de continuer, de persévérer en tout cas, et puis de commencer à écrire plusieurs autres chansons, puisque là c'était vraiment la toute première que j'écrivais en français.
0: Ça doit être chouette, ça aussi, de
1: et donc c'est super beau que finalement quelques années après on ait fini par enregistrer ce titre tous les deux, quoi.
0: Il travaille comment, Marie-Fleur Julien Doré?
1: Il travaille bien, j'ai l'impression. Il travaille beaucoup. Julien, il est super cool en studio. En fait, c'est vrai que ça a coulé, beaucoup de discussions. Tu vois, il réfléchit. J'aime beaucoup son esprit, quoi, parce qu'il a les yeux et les oreilles vraiment partout, un peu comme moi. Donc, c'est assez agréable de travailler avec lui.
0: Ouais. Et je sais qu'il est en pleine tournée des Zéniths, d'ailleurs. Vous avez des nouvelles un peu de Julien alors qu'il est en tournée en ce moment?
1: Absolument pas.
0: Non,
1: je prends des nouvelles par story. Ses stories, mais j'en ai pas.
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Ça va le Sting, Message in the Bottle, merci d'être là, bon week-end, bonnes vacances d'été, ça y est, c'est le top départ et bel été à vous. N'oubliez pas que le Tour de France, ça commence demain avec un grand départ depuis Barcelone, donc vous allez pouvoir suivre la première arrivée de la première étape aussi sur l'antenne de votre radio. Ici Brazizel, la musique que vous aimez revient, Mike and the Mechanics, Over My Shoulder, arrive également Slimane, Claudio Capeo, Gilles Servat également et la chanteuse Vita.

0: extrait de son album Charlotte. Un petit plaisir qu'on vous fait pour ce début des vacances scolaires. Vous écoutez ici Brésil en direct jusqu'à 19h.
1: Vous restez là, à tout de suite.
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0: Et dans quelques instants, je vous donne un bon plan aussi pour demain soir sur Quimper aussi. Que faire même dans l'après-midi? Il y a la Queer Amande qui s'annonce. Et oui, il y a pas mal de routes de fermées, je vous en dis plus dans un instant après la chanteuse Vita. Bienvenue.

0: Ici Brézizel avec Vita, ça fait mal, extrait de son album Charlotte, 18h32, bienvenue.
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0: Et déjà les difficultés de circulation à place de la Résistance à Quimper, elle est totalement bouclée suite à la Queer Amande qui aura lieu demain. Anthony Brittany nous passe un petit message d'ailleurs.
2: Hello, c'est Anthony Brittany. Rendez-vous le 4 juillet prochain pour la Marche des Fiertés de Quimper, la Queer Amande, qui débutera dès 11h le matin. Tout au long de cette journée, des animations, de la sensibilisation, la scène accueillera des temps forts, mais aussi des artistes. Alors rendez-vous le 4 juillet prochain pour la Queer Amande.
0: Alors il y aura là une course de talons, une scène ouverte pour révéler les talents, et dès 18h, place au show avec des drag queens, des performances DJ set, notamment Brittany Arts, Will Diamond et des artistes de l'émission Drag Race France que vous avez notamment vu sur les antennes de France Télévisions. Bref, une journée engagée, inclusive et résolument festive, c'est jusqu'à 1h du mat en plus. Donc si vous êtes à Quimper, place de la Résistance, n'hésitez surtout pas à vous rendre à la Queer Amande. Et évidemment, difficulté de circulation aussi dans le centre-ville de Quimper, prenez bien vos précautions, évitez de vous garer aussi en plein centre dès demain.
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0: C'est les vacances et qui dit vacances dit aussi balade en bord de mer. Pourquoi pas aller se pointer du côté de Begmail, près de Fouesnant dans le Finistère. On y part dans un instant dans la balade en Bretagne après Slimane et Mike and the Mechanics.

0: Slimane et Claudio Capéo avec chez toi, 18h40, l'heure pour nous de faire une petite balade pendant cette période de vacances scolaires. Ça y est, c'est le top départ, toujours à Fouesnant, sur la route du sémaphore, l'occasion d'évoquer avec Enora, justement, les résistants fouesnantais et la terrible histoire des fusillés de Mousterlin. De retour sur le sentier côtier avec Ariel Benoni.
1: Dernière étape de notre balade à Fouesnant avec Enora. On a longé la plage des dunes et on est pas très très loin du sémaphore maintenant.
2: C'est ça, là on est quasiment à la pointe de Begmail, le sémaphore se situe vraiment quasiment à la pointe et donc on a effectivement emprunté une partie du chemin côtier puisque le sentier côtier il va bien au-delà du sémaphore. Si on continue à marcher, on peut faire tout le sentier et vraiment aller jusqu'à Mousterlin, faire la baie de Fouesnant. Voilà.
3: Et on peut s'arrêter manger des glaces un peu plus loin.
2: Et tout à fait, à toute ta disposition, c'est parfait. Et on peut aller sur une plage si on a envie. Voilà, c'est très pratique.
1: Bon, et là, on n'est pas jonché sur cette structure, mais pratiquement, c'est un blocus.
2: C'est ça, parce que il y a beaucoup de blocos le long de Fouesnant. Alors on en a ici à Begmail, on en a aussi sur d'autres points stratégiques forcément de Fouesnant. La Seconde Guerre mondiale, c'est pas une époque très rigolote évidemment pour la côte fouesnantaise. On a les Allemands qui s'installent en 1940, qui occupent le bourg, qui occupent les hôtels, qui enlèvent qui réquisitionnent les correspondances. Donc les vacanciers, c'est terminé, ils ne viennent plus. Et les Allemands, en fait, veulent faire le grand mur de l'Atlantique. Donc ils veulent surveiller la côte de Fouesnant. Donc ils installent des blocos, ils installent des chevaux de frise, donc des grands pics sur les plages, le tout pour surveiller que les alliés ne débarquent pas sur la côte de Fouesnant.
3: Et ça se passe comment ici ?
2: Ici c'est un peu particulier pour les habitants parce que ils sont dans une situation où ils sont occupés comme toujours. En même temps, on a quand même beaucoup de familles juives qui viennent se réfugier à Fouesnant, donc c'est assez rigolo entre guillemets. C'est encore une fois peut-être parce que c'est une commune rurale et donc il y a peut-être plus moyen de se cacher plus facilement. Et on a aussi beaucoup de jeunes qui ne vont pas à la STO, au service travail obligatoire, qui restent avec leur paternel dans la commune et qui pour certains s'engagent dans la résistance. Donc on a des histoires en lien avec la résistance ici à Fouesnant. Alors on a quelques événements tragiques malheureusement, des gens qui se sont fait tuer par les Allemands sur les plages, sur la côte. Et on a notamment une quinzaine de résistants qui faisaient partie d'un groupe qui s'appelait Vengeance. Ils devaient récupérer des armes au château, dans un château pas très loin d'ici. Et puis ils se sont fait arrêter par les Allemands et ils se sont fait fusiller à Mousterlin. Donc quand on va sur les dunes de Mousterlin, on a encore un petit lieu commémoratif pour ces 15 fusillés à Fouesnant. Et il faut vous imaginer que les dunes à Fouesnant ont déjà de base été recouvertes de mines. Enfin, c'était une ambiance particulière, d'ambiance de guerre, on va dire.
1: Voilà, ça c'est une des nombreuses histoires que Enora vous raconte durant ses balades qu'elle propose ici à Fouesnant. On a parlé de l'œil culturel, qui est le nom de ta structure et de ton site internet. C'est un site sur lequel on retrouve tous les renseignements dont on a besoin pour suivre et les balades contées, et les balades guidées, et les balades théâtralisées.
2: Alors les balades guidées, on peut m'en faire, c'est sur mesure, donc on peut m'envoyer un mail, il n'y a pas de souci. Pour les balades guidées classiques, on va dire. Et puis sinon, les balades comptées théâtralisées, j'ai une programmation qui est en ligne pour tous les deux mois là, estivaux. Donc le lundi, c'est à Fouesnant, le mercredi, c'est à Quimper et le vendredi, c'est à Concarneau. J'ai mes petits rendez-vous. Les gens peuvent réserver en ligne sur mon site. Et puis s'ils ne sont pas très à l'aise avec Internet, j'ai aussi un contact, un mail, un numéro de téléphone. Et donc les gens peuvent aussi venir sur place et réserver en amont. C'est surtout ça qui est important. Et puis dessus, ils ont les thématiques des visites, ce que ça raconte, à qui ça s'adresse, les tarifs, il y a tout.
1: Merci beaucoup Enora pour cette balade et puis ces points de vue magnifiques. On en a pris plein les mirettes aujourd'hui, c'était vraiment très très agréable. Merci, à bientôt.
2: Merci beaucoup.
0: Allez, rediffusion demain de notre balade à partir de 10h et dimanche à partir de 14h bien sûr.
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0: Bel été, bonnes vacances avec ici Brézizel. Merci de nous rejoindre. Je vous rappelle que le Finistère vient d'être placé en alerte sécheresse. Des restrictions d'eau temporaires sont donc mises en place. Si vous êtes en Finistère, notamment le nettoyage des façades, terrasses, murs, escaliers, toitures, véhicules, dont les bateaux. C'est interdit pour le moment. Arrosage des jardins, des espaces verts et des terrains de sport. Alimentation des douches de plage également. L'alimentation des fontaines d'agrément. Bref, faites attention à l'eau. C'est une denrée rare. Gilles Servat dans l'immédiat.

0: hommage aux écoles d'Iwan à la langue bretonne par Nolwenn Corbel et Gilles Servat à 18h48 avec vous. Et bien justement, nous, on va vous apprendre à parler breton.
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0: Et oui, comme chaque soir avec Clément Subigou, et là on va parler de pépettes, de pognon, de flouze, de tout ce que vous voulez.
2: Le dos en vedette dans cette chronique, et si vous cherchez un conjoint ou une conjointe fortunée, les Larentec devraient faire l'affaire.
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2: C'est le mal du siècle, de nos sociétés sédentaires, le mal de dos. L'occasion de ménager le vôtre et d'apprendre un petit peu de vocabulaire aujourd'hui avec ce mot « cane ». Tout simplement, une seule syllabe avec une diphtongue, s'il vous plaît, « cane » à « hein ». L'article est la mutation « cane » à « hein ». Voilà un mot qui va servir au quotidien. « Wova hein ». Oh mon dos, vous avez peut-être déjà entendu cette phrase avec vos parents ou grands-parents à la fin d'une journée de travail harassant. « Cane », un mot que vous pourrez utiliser souvent pour le dos, mais pour d'autres utilisations. « Cane on dorn », par exemple, c'est le dos de la main. « Cane ar leor », le dos, la tranche d'un livre. « Cane on ti », l'arrière de la maison. Si vous souhaitez l'indiquer, c'est « Cane on ti », le dos de la maison, l'arrière. Voilà, de l'anatomie, mais un mot qui va vous servir très souvent. « Cane ar hein », le dos. Drouk Kane, le mal de dos, la lombalgie en général.
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2: Et tadadam, je vais vous parler de bons partis en Bretagne. Si vous voulez faire fortune, évidemment. Alors, prenez l'annuaire, le bottin, cherchez à la page L, les monsieur ou madame Larentec. Bon, je vous passe les différentes écritures possibles et imaginables. Larentec, en Larentec, en bon breton non francisé, c'est un mot assez ancien. C'était à la base le nom donné à une personne possédant beaucoup d'argent. C'est donc un adjectif que l'on utilise encore de nos jours. Quelqu'un possédant beaucoup de guenec, c'est un den ahantek. Quelqu'un qui a beaucoup d'argent, un den ahantek. Le bois de Larentec, par exemple, est bien connu des Brestois, c'est un bois qui appartenait à un certain monsieur Larentec, qui avait du coup beaucoup d'argent. Ahantek, ça vient de ahand, de l'argent, de la matière brute, ou l'argent dans le sens la monnaie. Voilà donc quelques mots de plus. Maintenant, le nom ne fait pas le moine, donc attention à ne pas prendre les Larentec pour des millionnaires. Si l'on peut être été, ne le sont plus forcément. Méfiez-vous, je vous dis à demain. Kenavo, Kenvarhoas.
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0: Merci. Clément Sovigo, vous restez avec nous et n'oubliez pas les fêtes maritimes de Douarnenez qui reviennent du 23 au 26 juillet en partenariat avec ici Brésil. Ils vont fêter leurs 40 ans. On y sera d'ailleurs pour deux émissions spéciales. Voilà, donc n'hésitez pas à nous rejoindre si vous êtes sur le port de Rosemeur à Douarnenez. Plus d'infos sur le site fêtes maritimes de Douarnenez dès maintenant. Florent Pagny dans un instant et Abba pour vous accompagner vers le chemin des vacances ce soir.

0: Hindaway, Danny, avec Comme un boomerang. Il est 18h59. On s'intéresse à vos conditions de circulation. Pour le moment, ça roule bien sur vos routes bretonnes, si ce n'est que Bison Futé voit orange dans le sens des départs et des retours pour aujourd'hui. Et pour demain, attention, la Bretagne sera bel et bien en rouge. Donc voilà, Bison Futé le dit. Donc, trafic chargé, circulation très difficile. Prenez vos précautions. Si vous partez en vacances, rouge dans le sens des départs en Bretagne. Il y aura beaucoup de monde d'ailleurs. Moi, je vous souhaite de passer un excellent été avec ici Brésil et de bonnes vacances, les amis.
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0: Merci de nous avoir suivis. Moi, je vous retrouve lundi. Pas de problème, les copains. Je vous retrouve lundi à 17h. Belle soirée. Il est 19h. Prenez soin de vous. Voici Brainstorming. Kenavo Baba.
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2: Bonjour.
0: Vous avez bien?
3: Oui.
4: Zul Filaoun.
5: Je vous dis merci, non, en ukrainien.
6: Dziakoyou.
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8: 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Que reste-t-il de vos racines? Are you still connected to your heritage? Bedouin bed de ville tut, ichom y menemur à Kergadov et Djuinet. Voilà ce que nous avons demandé à des habitants et habitantes de Menemur et Kergado à Vannes.
9: Je dis assalamu alaikum parce que c'est le plus utilisé. Sur peu importe une personne que tu connais pas, on peut utiliser ce manière de dire bonjour. Mais après, voilà, il y a différents, comme avec les...
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4: Oui, après on a différentes réactions. Il y a des personnes qui sont surpris de nous voir en boubou, en salouva. Il y a des personnes qui sont heureux, qui sont contents, qui voilà. Au moins, je crois qu'ils pensent que voilà, au moins cette dame, elle porte ses traditions, même si elle est loin de son pays. Et il y a des personnes qui sont dans le questionnement. Même si j'ai le regard sur moi, chacun est libre de penser comme il veut.
3: Ça vous gêne pas trop que les gens viennent vous poser des questions ?
4: Ça me gêne pas du tout. Au contraire, je suis contente de partager un peu mes cultures avec eux.
5: C'est terrible parce que l'histoire de l'humanité, c'est l'histoire d'une relation. L'histoire d'une relation, évidemment, entre soi et les autres. Mais dès lors que l'autre fait peur, on érige des murs autour de l'entre-soi, autour de l'identité unique. C'est toute notre histoire et ça dure depuis des millénaires et ça génère des guerres entre soi et les autres.
3: Vous sentez ça, du coup, qu'il y a une certaine ouverture des Vanta et des Vantaises ?
4: Par rapport à avant, oui. De plus en plus, oui. Il y a des ouvertures parce qu'ils essayent, comme ils sont pas dans le jugement, ils essayent de comprendre et de s'intégrer même. Parce que quand il y a des cérémonies ou des festivités, ben on voit quand même des Bretons qui viennent, qui regardent, qui posent des questions et même qui participent, qu'ils essayent de faire aussi. C'est des danses qu'ils essayent quand même d'apprendre.
3: Ça vous touche?
4: Oui, beaucoup, parce que c'est dans ces échanges-là qu'on voit que, voilà, on n'est pas mis à part, mais on est accepté.
5: Nous sommes faits des ailleurs, toujours. Seul change la date de l'immigration. Moi, je suis breton au cours des siècles, mais voilà, je viens d'Outre-Manche, comme tout le monde. Et il y a beaucoup de mes contemporains de jadis qui sont au fond de la Manche, comme il y a beaucoup de nos contemporains aujourd'hui qui sont au fond de la Méditerranée. On est tous immigrés à un moment donné. Seul change la date.
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1: Alors mon cher MC Solar, merci de revenir nous voir comme à chaque fois, c'est toujours un bonheur. Vous avez, je l'ai dit, une actualité très sympathique en cette première semaine du mois d'octobre. Mais commençons par l'actu télé, c'est pas tous les jours qu'on entend votre voix à la télé, MC Solar. Vous êtes la voix qui raconte un documentaire, Quincy Jones, Music Man. Quincy Jones, un génie à la télé, écoutez les amis, c'est pas tous les jours, profitons-en, producteur de Thriller. Et de plein d'autres merveilles pour Michael Jackson, Quincy Jones qui nous a quitté l'an dernier, qui était aussi jazzman, trompettiste, pianiste, chef d'orchestre, compositeur de musique de film. D'où vient votre amour pour Quincy Jones, cher Claude MC?
2: Quincy Jones, c'est par Michael Jackson évidemment.
1: Ah oui.
2: Et puis, quelques années plus tard, ou une dizaine d'années plus tard, hein, simplement, par le rôle qu'il a tenu pour toute cette chose qu'on appelle le hip-hop, les magazines qu'il a créés aux États-Unis, une maison d'édition, c'était sur les choses, les cultures urbaines.
1: Ouais. Et donc, la série aussi, Le Prince de Bel-Air.
2: Le Prince de Bel-Air
1: en
2: fait partie.
1: C'est lui, ça aussi. Ouais.
2: Et alors quand j'ai reçu cette proposition, je m'étais dit, tiens, je vais peut-être pouvoir aider le réalisateur parce que j'ai vu des choses à droite et à gauche. Et puis il m'a donné, il m'a montré des images et je me suis rendu compte que c'est que j'avais exactement beaucoup de choses à apprendre.
1: Oui, parce que c'était un personnage plus grand que la vie, quoi.
2: Ah, c'est un personnage qui était essentiel. Hein. Il a produit la plupart des disques que mes DJ écoutaient. Les grands festivals, il était derrière et vraiment derrière. On pouvait le rencontrer très régulièrement en Suisse tous les ans.
1: Jazz Montreux.
2: À Montreux Festival. Quand on allait chercher des choses au Japon, c'est pas moi qui allais au Japon, je suis pas un grand fan de vinyle, mais les grands fans de vinyle savaient qu'il avait fait en sorte que des enregistrements de Montreux existent en vinyle, dans des versions que personne n'avait. En gros, quand j'ai reçu cette proposition, en fait, j'ai vu donc le documentaire.
1: Bah ouais.
2: Je l'ai vu avant qu'il soit monté, en mettant des commentaires, en mettant ma voix par-dessus. Et je me suis rendu compte qu'en France, il y a des gens qui connaissent, j'ai envie de dire pire que parfaitement, son rôle dans différents types de musique. Dernière chose que j'ai acheté de lui, alors là j'étais déjà un adulte, c'était son projet Back on the Block. Ouais. Et il y avait une chanson que je chantais toujours, mais c'était déjà de faire le lien entre les musiques des années entre les musiques des années où il était entre les musiques de Fania All Star et tout ça, et puis l'arrivée des choses contemporaines. Je suis très content, hein. J'ai réappris beaucoup.
1: Et je trouve que ça apporte beaucoup, votre voix, sur ce documentaire. Et qu'évidemment, on vous écoute rapper depuis 35 ans maintenant, donc on sait qu'on aime votre voix, MC Solar. Mais là, en compteur, ça vous va super bien. Je sais pas si, par exemple, j'adorerais entendre votre voix sur un documentaire animalier.
2: Oh là là, dans le désert du Kalahari.
1: Ça me rendrait fou, je vous jure, ça me rendrait fou. Ah, en régie, ils sont tous d'accord. Non mais c'est ça. Oh, l'heure où les animaux vont boire. Raconté par MC Solar. S'il y a des producteurs de documentaires qui nous écoutent, c'était un plaisir de le faire ou pas?
2: C'était pire qu'un plaisir. C'était vraiment, ça a été écrit. Ça a été écrit pour que ce soit un petit peu swingé.
1: Oui, c'est ça qui est génial.
2: C'est pas moi qui ai fait le travail, hein, mais il a senti que voilà, il y a des assonances, il y a des rimes, il y a des choses internes. Alors c'est pas aussi facile.
1: Ouais.
2: Être doubleur pour un acteur, ça doit être. C'est pas aussi facile. C'est un travail quand même il faut être un professionnel. Moi, c'est la première fois, je me suis réellement appliqué. Au moment où il fallait prendre une minute, si je devais en mettre trois, j'en mettais trois.
1: Ouais.
2: Et au lieu d'une heure, j'étais prêt à mettre trois heures. Mais qu'est-ce que c'est bien quand ça swing et que ça va bien avec les images?
1: Ah, je me doute. Alors, ne le ratez pas, ce documentaire. Si vous êtes abonné sur France.tv, vous pouvez le regarder quand vous voulez. Quincy Jones, Music Man. Et puis, vous avez un attachement particulier à un morceau de Quincy Jones, cher Claude MC Solar. C'est la bande originale de L'Homme perdu, le film avec Sidney Poitier en 1969.

0: Ça, c'est le générique de fin du film. Et il y a une certaine Géraldine Jones qui fait cette partie-là. Alors, vous l'avez samplé, notre Quincy Jones, sur Qui sème le vent récolte le tempo.
1: Ah ouais, la virgule.
0: C'est ça. Donc, en fait, il est là dès le début.
1: Alors,
0: chez vous, honnêtement, dans votre univers musical.
1: Ben ouais, c'était le premier morceau du premier album et la première, après une introduction aquatique, la première voix, le premier murmure, c'est Quincy Jones qui était derrière. Et ben, je ne savais même pas.
0: C'est très joli cette façon que vous avez de décrire la tournée en disant une série de bonheurs. Au départ, je me souviens, c'était parti sur une trentaine de dates. Finalement, vous êtes resté sur la route 2 ans avec un énorme plaisir. Et toute cette année 2024 qui a été tellement créative pour vous. Je veux dire, il y a quand même 3 albums qui sont sortis, 3 EP.
1: En réalité, on est allé voir la France, on a rencontré des gens très proches, il y avait des sourires, de la joie, des choses positives, et donc, c'est pas le poète maudit, c'est au contraire, il y a des choses positives et on a envie d'écrire, on devient créatif parce qu'on a ressenti en réalité chacun l'amour de gens qu'on avait oubliés, quoi.
0: C'est hyper intéressant, ça. C'est-à-dire qu'on imagine, oui, que l'artiste doit être torturé ou poète maudit pour être inspiré. Vous, depuis le début des années 90, vous écrivez de la musique et des chansons. J'imagine que vous avez vécu tout un tas de situations différentes au moment de l'écriture. Heureux, malheureux, en famille, tout seul, dans une grande ville ou dans une petite ville. C'est quoi, pour vous, les meilleures circonstances pour écrire ?
1: Alors, avant de le savoir, je crois que c'est d'être dans un moment de joie. On a chanté, il y a des gens qui te connaissaient il y a 15 ans et qui t'accueillent dans une ville de France, et tu sors avec une espèce de sourire. Autant le bassiste que le DJ, on est content. Et ben, je crois que ma nouvelle recette, c'est ça, quoi. C'est écrire dans la joie. Parce que ça coule rapidement, on est sûr de soi, on n'a pas l'interrogation en se disant est-ce que c'est le bon style, est-ce que c'est le parfum qu'il faut pour ce mois-là. Non, là, on vient juste d'avoir la preuve que ce qu'on a pu faire 21 ans ou 17 ans avant, ou même 30.
0: Même 30, vous les faites pas, mais oui.
1: Et ça te motive. Je crois que peut-être quand on est adolescent, on se pose des questions, mais quand plus tard on reçoit des choses positives, on se dit allez, on va continuer. Donc j'ai réussi à faire à écrire plein de morceaux, quoi.
0: Ah bah oui, dites donc, 3 EP l'année dernière, il y a eu Lueur Céleste. Il y a eu aussi la chanson romantique avec Marie-Flore, ça c'était sur Éclat Cosmique.
2: Je ne sais pas.
0: Et puis on a terminé l'année avec Balade Astrale.
1: Elle dit merci Lazare.

0: Eh ben, ça décrit vraiment l'année, hein.
1: Ouais.
0: Ça décrit vraiment l'année.
1: Musicalement, c'est évidemment hyper varié parce que bah ça, c'est MC Solar. Hein. Vous n'êtes jamais cantonné dans un style musical, à la fois à cause, grâce à votre voix. On peut pas se tromper.
0: Ouais.
1: On sait que c'est vous. C'est toujours vous, mais vous n'êtes jamais vraiment le même. Et tout ça, je le disais, ouais, en une seule année.
0: C'est des rencontres, vraiment des rencontres. On a travaillé comme on n'avait pas beaucoup de temps avec des nouvelles connaissances. Donc quand on rencontre quelqu'un, c'est pas des habitudes. C'est tu viens d'où. Tu vois, on se découvre.
1: Donc vous vous adaptez en fait aux gens avec qui vous avez travaillé.
0: Ouais, je m'adapte parce que je me dis tiens, celui-là il est né en 2004, alors il m'imagine comme ça, et alors il faut que je lui donne quand même une vibration des choses qu'il va aimer, c'est-à-dire plus de jus.
1: Ouais.
0: Et puis pour Marie-Flore, il y avait quelqu'un qui m'avait dit il y a une chanteuse extraordinaire, et puis un jour je la croise, d'ailleurs. Par ici, la première fois.
1: À la maison de la radio.
0: Oui, je lui ai dit, vous vous appelez pas Marie-France, Marie-Feu. Et puis après, je suis parti, et puis je l'ai recroisé un autre jour. Et c'est une autre vibration qui arrive. Et les choses de concert, là, c'est ça, quoi. On est en concert, puis en studio, et tout notre esprit est focalisé sur, allez, qu'est-ce que je fais demain? Si j'arrive à trouver une séance de studio, j'y vais. Et ouais, en fait, il y a eu plein de rencontres. Chaque fois qu'on a un producteur nouveau, on a quelque chose à se dire. Après, si on doit faire 20 morceaux, peut-être que on se connaît un peu. Mais là, c'était une expérience unique pour moi.
1: C'est formidable et ça donne donc ce triptyque, ces trois EP. Si vous les avez pas encore écoutés, vraiment, je vous recommande. Mais après, c'est tellement créatif, tellement foisonnant, et vous en parlez avec tellement de joie et d'enthousiasme, ça veut dire que ce fleuve créatif est pas tari du tout. Vous avez encore envie. Si demain vous rencontrez quelqu'un qui vous inspire, demain vous allez en studio.
0: Ah ouais, sûr et certain. Sûr et certain. Là, j'ai appris une autre discipline.
1: Ouais.
0: En fait, je suis en train de faire comme les gens ils faisaient avant. Ils se rencontraient, ils faisaient un bœuf, ils étaient contents, ils allaient au studio. Mais en fait, pendant très longtemps, j'étais parce que mon style il était un peu écrit, donc j'étais un peu ermite parce que les gens ils osaient pas me demander un truc parce qu'ils pensaient que j'allais mettre un niveau d'écriture qui ressemble à de la poésie du 20e siècle, on va dire.
1: Ah ouais.
0: Et
1: donc vous les complexiez un peu en fait.
0: C'était difficile même quand on avait un sujet ensemble.
1: Ouais.
0: Moi j'allais prendre des références philosophiques, la couleur d'une fleur et des trucs comme ça et ça matchait pas. Et ben là, je me suis je m'adapte au producteur et au gars. On arrive à trouver un plus petit dénominateur commun et puis on y va.
1: Un artiste heureux, MC Solar, qui était ici à la maison de la radio, dans notre plus grand studio, avec le chef d'orchestre Issam Krimi et l'orchestre philharmonique de Radio France. Vous avez été la star de notre live hip-hop symphonique, cher Claude MC. Et votre nouveau western est sorti en single sur toutes les plateformes le 12 septembre dernier. C'est un bon souvenir, ce hip-hop symphonique?
0: Oh, super bon souvenir. Super souvenir. Rencontre avec Issam, qui me raconte qu'il connaît plein de choses, qu'il a fait de la musique plutôt classique, mais qu'il connaît quand même aussi les choses. Et puis, enregistrement extraordinaire. Avec Issam, je dois en dire plus parce qu'après on a fait une tournée ensemble.
1: De Big Band.
0: Ouais. L'expérience a fait du rebond et c'était le début du retour du smile parce que il y avait des morceaux qu'on avait joué exclusivement, allez, à 97% des morceaux qui avaient au moins 25 ans. Et ben, c'était bien. Musicalement, ça t'amenait dans des interprétations différentes. Tu te prenais pour un gars du Rat Pack, t'es là, style un peu avec une espèce d'élégance entre guillemets. Et puis,
1: ça, c'est les musiciens classiques, ça fait ça tout de suite.
0: Oui, et puis on change notre façon de se mouvoir. Et puis il a fait pas de la musique classique parce qu'il a quand même apporté des cuivres, une section rythmique spécifique. On était dans un objet unique, dans superbe le hip-hop symphonique. Et puis j'ai vu, et avec une grande fierté, que l'enregistrement était sorti. Il était sur ma playlist.
1: Alors, on y retourne parce que oui, dans les studios de Radio France, on a peut-être des vieux casques un peu pourris. Mais nous, on peut organiser ce genre de dinguerie. MC Solar, le début du retour du smile et de l'envie, ça s'est passé ici.

0: dit loveless, loveless, loveless.
1: À l'auditorium de la maison de la radio et de la musique, le hip-hop symphonique MC Solar, l'orchestre philharmonique de Radio France, dirigé par Issam Krimi.
2: Super, super.
1: Beau souvenir.
2: Ouais, hein. Super beau souvenir. Alors, au départ, c'était... ça va super bien ensemble. Au départ, on disait oui, il y a les classiques et puis les autres choses. Mais puis, en fait, je suis venu, en fait, quelques fois, même en spectateur. C'est un super truc. Chacun trouve pour les urbains, c'est de l'élégance, et les gens qui font du violon en réalité ils sont trop contents, ils sont du temps présent et ils connaissent tout ça, quoi.
1: Bien sûr, et ça leur fait plaisir de s'encanailler sur scène aussi, quoi. Ouais. Voilà, ben oui, non c'est très beau, et la vidéo existe aussi, évidemment, du hip hop symphonique. Vous trouvez ça facilement, tapez hip hop symphonique MC Solar et vous serez parti pour beaucoup de bonheur. En 35 ans de carrière, mon cher Claude MC, vous avez vendu plus de 5 millions de disques, ce qui fait que vous êtes au premier rang des plus gros vendeurs dans la catégorie rap français.
2: Oh, c'est bien.
1: Voilà, c'est pas pour vous institutionnaliser, mais c'est pour adoucir le message que vous passiez en 2017 dans votre album Géopoétique et dans la chanson Sonotone.
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0: prendre de l'âge et avoir 35 ans de carrière pour avoir des chiffres pareils. Ouais. Toujours pas de sonotone.
1: Toujours pas de sonotone, mais c'est vrai que ça fait quand même assez longtemps que je chante, que je vis dans cette ambiance de plaisir. Et puis bon, effectivement, ça relativise, hein, parce que si on divise.

0: disent le nombre de disques ou bien le nombre de concerts par 35.
1: Ouais.
0: En fait, on est des gens normaux, quoi. mais j'aime particulièrement cette chanson ces temps-ci parce que j'atteins l'âge. En réalité, elle est sortie il n'y a pas longtemps, mais je l'avais écrite quand j'avais écrite en 2002.
1: Ah oui.
0: Donc j'ai rien changé du tout. C'est la même, quoi. Même la voix, c'est la voix de 2002. Et là, elle a une résonance particulière parce que les différents exemples que j'ai pris, ça peut arriver dans pas longtemps, quoi.
1: Moi, je trouve, enfin, je sais pas, mais ne serait-ce que ces 2 ans de concert, ces 2 ans de tournée, vous avez fait des endroits vraiment immenses et on vous a vu dompter les foules. Vous êtes en super forme.
0: Ah ouais, on dirait qu'on est à l'époque de l'underground.
1: Ah hein. Ouais.
0: Et puis le mouvement urbain, il est ouvert. Alors on peut faire des morceaux comme Pierre Feuille, Viet Vo Dao. On peut, ça y est, la vibration, le rythme. On peut être voilà, toutes les tendances de ce qu'on a écouté, on peut les prendre tranquillement sans se dire que oh, on singe un peu un américain parce que ça y est, c'est la culture. Et donc sur la scène, quoi, je me transforme. De temps en temps, je suis romantique et de temps en temps, je suis comme quand j'avais 21, 22 là, me balader avec le crew.
1: Et cher Claude MC, est-ce qu'on se revoit en 2026?
0: 2026, c'est quand? C'est dans quelques mois?
1: Ouais.
0: En 2026, je sens que je suis dans une espèce de période créative. Et puis j'aime bien. Donc on peut pas s'éloigner du bonheur. Et donc je vais tenter de l'atteindre en 2026.
1: Génial. Alors je vous dis à très bientôt.
0: À bientôt.
1: Et les temps changent. Parce que ça aussi, ça n'arrête pas d'être vrai. Et c'est cool. À bientôt, MC Solar.

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3: Mezzu, mezzu ou oui. Mezzu, mezzu.
4: Non, on met un D devant les Z. Mezzu, mezzu.
3: Mezzu, mezzu.
4: Voilà, mezzu, mezzu. Moitié,
3: ça
4: moitié.
3: Va.
4: Ça va, ça
3: au
4: va.
3: Village. Mezzu.
4: Au village, en ce moment, on est mezzu, mezzu.
3: Bravo à tous les deux et puis à la flopée d'artistes qui sont sur ce nouveau volume donc de Corsou. Mezzu, mezzu.
4: Bravo.
3: J'essaye de le dire lentement.
4: Ouais, c'est pas grave, plus important c'est de le dire.
3: J'essaye. C'est un projet qui est né il y a maintenant 10 ans.
4: Déjà.
3: Mais oui, monsieur Fiori, il faut nous raconter quand même. Il y a 10 ans, l'idée c'était donc de faire un pont entre les artistes corses et les artistes du continent. Mm-hmm. 10 ans plus tard, c'est un bon gros pont avec plein de concerts et tout, mais... Tu croyais à quel point il y a 10 ans quand tu l'as.
4: Je croyais même il y a plus longtemps
3: imaginé.
4: Que ça. Ouais, il y a plus longtemps que ça quand j'étais un jeune garçon déjà. Moi j'ai été bercé par la musique corse, musique évidemment du monde entier, mais la musique corse c'est une musique world quand même, c'est la musique du monde. Et c'est, je trouvais ça normal qu'un jour puisse arriver à ce genre de résultat. Je me disais enfant, mais pourquoi je demanderais pas à Patrick Bruel, à Francis Cabrel, à Julien Clerc, à Roberto Lagna, à Slimane, à Soprano, à tous les artistes de venir chanter en Corse. Alors c'était un pari un peu fou. Et puis il y a 10 ans, j'ai posé le casque sur les oreilles de Patrick Bruel, pour tout vous dire, et je lui ai mis une chanson qui s'appelait Corsica, voilà, et qui a eu le succès qu'on a connu juste après. Et Patrick me regarde et me dit, mais tu sais, ça fait 20 ans que j'ai envie de chanter cette chanson. Et là, ça a été le top départ du Mezzu 1. Et puis ensuite, je suis allé voir Francis Cabrel. Et puis voilà, et les artistes ont eu envie et pas besoin de chanter en Corse. Pour chacun et chacune, il y avait une part de mystère. En tout cas, il y avait quelque chose à raconter de cette plus proche des îles lointaines. Et ils ont eu envie d'embarquer tout simplement parce que je leur ai parlé avec le cœur et que je leur ai dit, voilà, moi j'ai envie de faire ce projet-là. Et ils ont tous répondu présent. Et là, le 3, et là aujourd'hui, le Corsu Mezzu Mezzu 3. Et j'ai suivi aucun refus, c'est ça qui est fou.
3: C'est beau, hein.
4: Mais ouais, ça, je trouve ça extraordinaire, quoi.
3: Triple disque de platine, le Corsu Mezzu Mezzu 1, avec cette fameuse chanson avec Patrick Bruel. C'était en 2015, 7 ans plus tard, 2022, le volume 2. Il y avait Cadmirad.
5: Le tango corse, c'est un tango sélectionné.
4: En duo avec Christophe Mondoloni.
3: C'est ça. Et puis, ce Mezzu Mezzu 3, Corsu Mezzu Mezzu 3, sorti aujourd'hui avec des petits nouveaux, Alizé et Christophe Willem.

0: plein d'autres délices dont nous allons nous balader évidemment dans ce nouvel album. Mais d'abord, Patrick, il faut nous présenter Joseph.
1: Ah, monsieur.
0: Joseph Pastinel. Alors, je ne veux pas dire le i à la fin. J'ai passé mon été en Corse, j'ai appris beaucoup de choses. Joseph Pastinel.
1: Oui, on ne dit pas Fior et on dit Fior. Oui.
0: Bon, alors, Fior et Pastinel, expliquez-vous, s'il vous plaît, messieurs. Racontez-moi votre rencontre. Et puis, Patrick, il faut nous présenter cet artiste parce qu'il est partout sur le disque, il est incroyable.
1: Non, mais alors, déjà, il a pas mal d'endroits sur le disque, mais je pense que c'est une pièce maîtresse et une colonne vertébrale, quoi. Parce que, déjà, c'est la nouvelle génération et pour moi, c'est important la transmission.
0: Il est beaucoup plus jeune que nous.
1: Il est beaucoup plus jeune que nous, mais il est chargé d'émotions et de transmission et c'est ça qui me plaît chez Joseph. Et les autres artistes, parce qu'il y a aussi de la nouvelle génération. Et en fait, tout simplement, moi, j'ai découvert, je l'avais déjà entendu, mais c'est Matt Pokora, parce qu'il est en duo sur une chanson qui s'appelle Rudy Lilith sur l'album. Et Matt, je l'appelle pour le solliciter, pour le Corsou 3. Et il me dit, oui, avec grand plaisir, Patrick. Et puis c'est Matt qui me dit, mais tu sais, il y a quelques années, sur The Voice, donc adulte, il y avait un garçon qui faisait partie d'un groupe qui s'appelait Incantesim. Et je ne l'ai pas oublié, quoi. J'ai encore sa voix qui résonne. Alors, évidemment, moi, j'appelle des copains, Jean-Charles Pape, et tout le monde pour essayer d'avoir son numéro de téléphone. Et finalement, j'arrive à la voir. Et je lui pose la question et je lui dis, voilà, est-ce que tu embarquerais sur ce projet, sans parler de maths, hein. Et il me dit, oui, bien sûr. Donc, voilà, il y a beaucoup de ferveur, beaucoup d'envie. Et voilà, tout simplement, et on s'est rencontrés. On s'est parlé et puis je lui ai dit, est-ce que tu accepterais de chanter avec Matt Pokora, parce que c'est une demande directe en fait. Et voilà, tout simplement, moi j'ai découvert ce merveilleux garçon qu'il a aujourd'hui et je suis très très heureux de ça.
0: Joseph, quand le coup de fil dont parle Patrick est arrivé, c'était une surprise, une joie?
2: C'était une surprise, une joie aussi, surtout que ça faisait un petit moment que j'avais un peu décroché de la musique, mais franchement... J'étais un enfant, j'étais le plus heureux à ce moment-là, quoi.
0: Oh, c'est bien. Et alors, avec Matt Pokora, cher Joseph Pastinelli, vous chantez ça.
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0: tous le nom de la chanson.
1: Rouillou-Divida.
0: C'est une chanson qui est spéciale. J'ai fait des recherches parce que je comprends pas la langue corse, mais je vous écoutais chanter tous les deux. Je trouvais que c'était hyper émouvant. J'ai l'impression qu'il y avait un truc derrière. C'est une chanson en hommage à Massoud.
2: Exactement.
0: Au commandant Massoud. Si vous voulez peut-être en dire deux mots.
3: Mais c'est surtout, enfin, à l'heure actuelle, quoi. C'est une chanson qui parle de tout son combat, tout ce qu'il a combattu pour son peuple.
0: Ouais. C'était un grand homme politique et activiste afghan et qui a été assassiné par les talibans.
3: C'est vrai que on se reconnaît un peu dans le combat pour sauver notre langue, quoi.
0: Oui,
2: parce que c'est une langue minoritaire, le corse, et puis il faut pas se dire qu'elle risque de jamais disparaître, quoi. Donc ce genre de projet, c'est un petit peu ça aussi, c'est essayer de maintenir un petit peu cette langue et de la faire perpétuer et de la faire vivre encore plus. Voilà. Et oui, bien sûr, pratiquement chaque chanson, il y a un message important, un message de paix, un message d'envie, un message de transmission. Et quand ils ont choisi cette chanson, et bien évidemment, Matt avec l'explication, hein, parce que il n'y a aucune chanson qui est passée au travers.
0: Ouais.
2: De on explique pourquoi, l'histoire. Et j'avais envie aussi, au-delà, nous avions envie aussi, au-delà, de proposer des chansons, de leur expliquer qu'ils allaient embarquer sur des choses importantes, quoi. Et puis aussi, choisir la bonne chanson pour le bon artiste, pour que ça puisse être une continuité dans leur carrière. Essayer de leur proposer autre chose, de les amener un petit peu ailleurs,
0: ouais.
2: Mais tout en respectant ce qu'ils nous ont proposé jusque-là.
0: Sous trois, il y a un truc très très chouette, c'est les adaptations de chansons qu'on connaît en français.
2: Quelques-unes, j'avais envie de ça, et puis
0: Mais quelle bonne idée!
2: Calora la guarda, alors regarde de Patrick Bruel.
0: Bah oui!
2: Voilà. Alors...

0: Véronique Sanson donc, qui partage sa chanson avec Soirine.
1: Je revois les images en studio d'enregistrement parce qu'elle est rock'n'roll, hein, Véro.
0: Ouais.
1: Elle est rock'n'roll, elle avait un piano hyper accordé, hyper beau, hyper grand et tout ça. Elle a dit non mais j'ai pas envie de jouer seule, je vais venir enregistrer avec vous en cabine. Et donc là, elle s'est déplacée et puis elle a chanté cette chanson-là comme si c'était la première fois. Et puis après, avec Soirine, avec ses trois filles formidables qui sont insulaires, on a essayé de faire en sorte que ce paquet cadeau là, cette petite merveille devienne encore plus jolie quoi. Et quand elle a écouté la version, je me souviens, ouais, elle était en vacances et elle m'a appelé, elle m'a dit c'est une tuerie. J'étais tellement content pour les filles, j'en ai les larmes aux yeux parce que je les ai, moi, ces moments là et puis ils seront peut-être diffusés un jour avec leur autorisation, on sait pas, mais c'est une aventure humaine qui dépasse tout entendement, hein, le corso Metumetu 3.
0: Vous êtes d'accord avec ça, Joseph? Il y a un côté, au moment des enregistrements, au moment de faire les chansons, c'est très très chargé d'émotions.
2: C'est très chargé d'émotions. Je pense que personne ne peut comprendre et ne peut réaliser l'investissement des artistes sur ce projet. Vraiment.
0: En tout cas, à l'écoute, on sent qu'il s'est passé des choses. Et notamment, oui, sur cette chanson de Véronique Sanson, là, il se passe un truc assez magique. Ceci dit, à Filette, avec Francis Cabrel...
1: On est fan,
0: la petite Marie qui devient Cara Mariuccia.
1: Cara Mariuccia, bravo.
0: J'essaye. Hein.
1: Ah oui, ça y est, vous allez venir en vacances encore.
0: Je vais inviter là-bas. Je déménage. Au moins au Vélodrome, et après on verra. J'avais envie qu'on écoute cette chanson parce que elle fait vraiment partie, pour le coup, du patrimoine de la chanson française. Petite Marie, c'est une chanson qu'on apprend dans les écoles. Francis Cabrel, d'ailleurs, qui lui se déplace en milieu scolaire, il le fait discrètement, mais croyez-moi qu'il le fait. C'est une chanson qui est hyper importante et je trouve ça très beau qu'elle existe en langue corse.
1: Ah oui, mais puis en plus l'adaptation, elle est merveilleuse quoi. Le groupe Affilette, c'est un groupe important. Tous sont très importants.
0: Ah bah cet été encore, s'il y avait des posters d'eux partout. Hein.
1: Ah oui, mais je crois que c'est un des groupes qui tourne le plus et en Corse et dans le monde entier.
0: Ouais, voilà. C'est ça. Hein. Écoutez-les avec Francis Cabrel, Petite Marie, comme vous ne l'avez jamais entendue, grâce à Corsou Mezzou.

0: C'est beaucoup trop beau, Patrick.
1: Oui, mais c'est beaucoup.
0: Débrouillez-vous avec ça. C'est beaucoup trop beau. Alors, tout le monde est ému, là. C'est incroyable.
1: Les artistes corses méritent ça. Ils ont construit ce collier de diamants de chansons depuis tellement d'années, tellement de temps. Il y a tellement d'investissements et tellement d'histoires à raconter qu'elles sont beaucoup plus jolies en chansons, quoi. Et voilà, cette adaptation de Monsieur Jean-Claude Aquaviva, c'est lui qui a adapté ce texte-là. Quand je l'ai envoyé à Francis, ça a été un peu comme avec Véronique Sanson.
0: Hein.
1: Il m'a répondu, je dirais pas quoi, parce que voilà. Mais c'est ça, quand ça marche comme ça, c'est merveilleux. Quand on est main dans la main, quand les cordes vocales se croisent, qu'est-ce qu'on peut dire de plus, quoi?
0: Le premier extrait qui avait été dévoilé pour ce corso numéro 3, c'est Terra d'Amor.

0: Fiori, Il Cello et Joseph Pastinel. Pardon, je veux tellement pas faire de bêtises en prononciation.
1: Non, tu peux dire Giuseppe.
0: Giuseppe. Oui, c'est ça. Quel âge avez-vous, Joseph?
2: 32 ans.
0: 32 ans, donc vous êtes très jeune. Vous êtes de la nouvelle génération, le disait Patrick, de ces artistes qui portent la langue corse. Pourquoi c'est important aujourd'hui de porter cette langue-là et, j'allais dire par extension, d'autres langues, que ce soit le breton, l'occitan, le basque. On a reçu il n'y a pas très longtemps Patxi Garat qui chante en basque. Voilà, Francis Cabrel, ses dernières rencontres d'Astafor, c'était autour des langues régionales. Il a fait une chanson avec un petit bout en breton, un petit bout en créole, un petit bout en corse, justement pour faire ça. Pourquoi vous, à votre jeune âge, ça vous paraît important?
2: Déjà, c'est très important au niveau du patrimoine français, parce que la France a la chance d'avoir énormément de langues minoritaires.
0: Oui.
2: Et je pense qu'après, ce qui est important, c'est que chaque personne dans sa région défende sa langue, pour ne pas perdre ça, déjà.
0: Mais alors, pourquoi on arrive à être aussi fiers de nos fromages, par exemple, et un peu moins de nos langues locales? Parce que c'est la même chose, en fait, c'est la diversité, la richesse de la France.
2: Non, je pense pas qu'on arrive pas à être moins fier. C'est juste que on a peut-être perdu l'habitude de la pratiquer, tout simplement. C'est une question d'habitude. Et ce qui est le paradoxe, c'est pourquoi on aime l'écouter quand quelqu'un la chante et pourquoi on a un peu plus de mal à la parler.
0: Ouais, c'est vrai.
2: C'est juste une question, je dirais, d'habitude.
0: Vous, dans votre vie quotidienne, vous parlez corse de temps en temps?
2: Avec mes parents, oui.
0: Ouais.
2: Et aujourd'hui, je me force à... Et je le fais tous les jours avec mes enfants pour ne pas perdre ça.
0: Ah, c'est bien. Patrick, vous parlez corse dans la vie?
3: Moi, je parle peu corse dans la vie parce que je sais. Enfin, j'apprends avec le temps. Ça
0: et parce
3: va,
0: que vous êtes Mezzou.
3: Je suis Mezzou. Donc voilà, moi, je parle. Tu sais très bien le français jusque-là. Ça va, le corse. Je me débrouille. Et l'arménien, c'est rock'n'roll, mais ça passe. Non, mais moi, cette langue-là, je la connais depuis ma tendre enfance. Ma mère nous parlait en corse et à la maison. Et donc voilà, c'est pour ça que cette idée est née un jour. Parce que j'ai été missionné, moi. Je suis un garçon missionné.
0: Mais par qui? Vous avez entendu des voix?
3: Non, je suis missionné par ma mère. Parce que déjà des groupes emblématiques comme Kanda ou Bouloukours ou comme Isurgent ou comme Affilette a déjà défilé dans ma chambre d'adolescent.
0: Oui, bien sûr. Alors, ce qui est très chouette aussi avec Corsu Mezzou Mezzou, et ça depuis 10 ans, depuis 2015, pardon, depuis le premier volume, c'est... la diversité musicale, c'est-à-dire qu'il y a des choses qui sont très, j'allais dire, en mettant des guillemets, classiques.

0: Jennifer avec Voce Ventù. L'idée, c'est ça, c'est de montrer qu'on peut tout chanter en Corse.
1: Mais la Corse est une terre d'accueil. Hein. Il y a toujours une assiette en plus à table hein, pour celui qu'on ne connaît
0: pas.
1: Ça,
0: m'en parlait pas. J'ai pris 4 kilos cet été. Moi, là-bas, c'était un enfer, ce pays, mon Dieu.
1: Mais en fait, elle est très moderne et elle est très ouverte sur le monde. C'est un bloc là qui sort de la Méditerranée et puis et qui est là pour tout le monde. Quoi. En fait, moi, j'ai toujours vu beaucoup de délicatesse et beaucoup d'accueil, et beaucoup de générosité depuis ma tendre enfance. Voilà. Et ça s'est perpétué, ça existe encore aujourd'hui. Et tant mieux, mon Dieu, tant mieux.
0: Donc, des chanteurs et des chanteuses pop. Il pourrait y avoir du rap.
1: Mais ça soprano, existe,
0: d'ailleurs,
1: y en a.
0: Voilà.
1: Ouais, mais Sopra, en tout
0: qui
1: cas.
0: Qui est venu sur Corsou. Oui. Et puis, un rocker. Et c'est avec lui qu'on va terminer. Parce qu'on ne peut pas parler de ce nouveau volume Corsou Mezzou Mezzou sans parler de notre Jean-Louis Aubert
1: oh là
0: national
1: là.
0: Qui s'est pointé sur une chanson incroyable. Donc avec Voce Ventù.
1: Oui, Voce Ventù. Et c'est ouais. Donc le groupe Voce Ventù. Et on a sorti la voix de M. Fred Podge qui fait partie du groupe
0: ouais.
1: Et qui fait ce duo avec Jean-Louis Aubert. Avec le merveilleux Jean-Louis Aubert.
0: Alors là encore, c'est une chanson chargée d'histoire. C'est bien parce qu'en plus, en écoutant Corsou Mezzou Mezzou, on apprend des trucs. Parce que ce n'est pas une histoire qu'on nous apprend, nous, à l'école. L'histoire de la Corse, son indépendance ou pas, tout ce qui s'est passé. Parce que c'est quand même une île. Tout le monde voulait se la prendre. Hein. Les Italiens, les Français, évidemment. Enfin voilà, c'est quand même une île qui a une histoire folle. Cette chanson-là, au général, c'est Napoléon qui écrit à Pascal Paoli.
1: C'est un petit peu ça. Et puis, je crois qu'ils avaient beaucoup de choses à se dire, dans le bon sens du terme. Je crois qu'ils s'aimaient beaucoup. Et c'est l'intelligence de Fred Podge, ça. L'intelligence du groupe Voce Ventù, qui adore faire passer des petits messages comme ça et de nous raconter un petit peu l'histoire de cette Corse qui est passée un petit peu partout, quoi. Qui a
0: ouais.
1: été tourmentée, qui a eu des moments de bonheur, délicats, des moments de tristesse aussi. Et je trouve ça intéressant de proposer à Jean-Louis Aubert, qui aime l'histoire et qui aime ça, quoi, tout simplement. Voilà. Quand je lui ai expliqué l'histoire à Jean-Louis, il m'a dit envoie-moi la chanson.
0: Ouais.
1: Et je lui ai envoyé la chanson et puis il m'a juste dit elle est terrible.
0: Donc Véronique Sanson a dit c'est une tuerie et Jean-Louis Aubert a dit elle est terrible.
1: Ouais,
0: c'est bien plus, ça fait des bonnes réactions.
1: Mais elle est terrible et puis ce que dit Jean-Louis dans une vidéo qui sera peut-être postée un de ces quatre, mais je pense que oui, il dit que en fait de chanter la Corse c'est aussi une manière de la remercier pour tout ce qu'elle a fait pour lui. Je n'en sais pas plus.
0: Bah, on lui demandera la prochaine fois qu'il viendra.
1: D'accord.
0: Bon, vous revenez bientôt alors.
1: Ben nous, on reste même.
0: Ah bah d'accord, très bien. Merci beaucoup, Joseph Facinelli.
1: Merci
0: beaucoup, Patrick Fiori.
1: Merci de nous avoir reçus et merci à tous les artistes insulaires de nous avoir offert ces chansons comme un diamant, vraiment.

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1: Ineige souffle. L'Europe d'Ineige est habitée. Les premiers signes de vie captés en 2019 depuis un petit cirque sont devenus un intense festival où humains, aliens et autres créatures mythologiques dansent furieusement. Visa accordée à toutes celles et ceux qui ont la tête dans les nuages.

0: 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Un coup de cœur ici même. 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
1: Fin février et début mars 2026 ont été exceptionnellement doux. À Paris, la moyenne des températures les après-midi a atteint quasiment 18 degrés pendant deux semaines. Et dans cette douceur, il y a eu des pics. En Champagne, on a frôlé les 19 degrés à Reims le 5 mars, 20,6 à Troyes le 6 mars, 25 degrés aussi dans le sud-ouest de la France, au Pays Basque. Une douceur agréable, certes, mais qui a tendance à réveiller la végétation trop tôt. Car d'expérience, on sait que les gelées ici sont possibles jusqu'à début mai et les fameux saints de glace. On risque donc de vite déchanter dans les vignobles, les vergers. C'est ce qu'on appelle le faux printemps, de plus en plus fréquent avec le changement climatique. Explication avec Serge Zaka, agroclimatologue.
2: Ces températures excédentaires font que les végétaux se réveillent plus tôt que d'habitude. Les arbres d'ailleurs fleurissent en moyenne en Suisse, en France, en Italie et en Espagne 15 jours plus tôt qu'il y a 50 ans. C'est-à-dire que les faux printemps engendrent cette floraison plus précoce et les arbres étant plus précoces, ils sont plus sensibles au gel parce que quand ils ont les bourgeons fermés, ils peuvent résister jusqu'à moins 10, moins 20 degrés. Alors que quand ils ont les bourgeons ouverts, à partir de moins 0,5, on peut avoir des dégâts. Donc ils entraînent des végétaux qui sont plus sensibles au printemps.
1: Et ensuite, à cause de cette douceur précoce, vient des gelées qui ont toujours existé en mars, en avril, et qui posent problème, qui font des dégâts.
2: Exactement, et c'est tout le paradoxe avec le changement climatique. Certes, le climat est plus chaud, mais il y a toujours quelques gelées en mars et en avril, plus faibles, moins nombreuses, mais sur des végétaux qui sont plus sensibles. Donc dès qu'il y a des faibles gelées qui arrivent sur les végétaux, on a des dégâts maintenant, début avril, alors qu'avant, début avril, il pouvait y avoir du gel, moins 7 sur des bourgeons fermés, ça ne faisait rien du tout. Maintenant, il peut faire moins 3 sur des bourgeons ouverts, mais ça fait plus de dégâts. Alors, ces dégâts concernent surtout l'arboriculture et la viticulture. Le maraîchage, du coup, ça peut impacter, mais vu que c'est nous qui maîtrisons la date d'implantation, on peut essayer de décaler ces dates d'implantation.
1: Des hivers de moins en moins froids, pourtant, l'hiver, le gel, c'est important, c'est le meilleur insecticide, c'est aussi important pour les arbres fruitiers, pourquoi ?
2: Alors, effectivement, on a des hivers de moins en moins froids. Maintenant, quand on parle de moins 3 degrés, on parle de vagues de froid. Je rappelle que les vagues de froid à Reims, c'est moins 15, moins 20 degrés. Hein. On les a plus maintenant. Dès qu'il fait moins 5, c'est la fin du monde. Mais nos écosystèmes sont différents des humains. Nous, les humains, on n'aime pas le froid. C'est pas très agréable. Les écosystèmes, ils ont besoin de froid pour leur rythme. Et c'est très important. Par exemple, si on prend le rythme des arbres fruitiers, un pommier, il a besoin de 1000 heures en dessous des 7,2 degrés pour fleurir. C'est ce qu'on appelle la vernalisation. Le manque de froid n'impacte pas que les arbres, il impacte aussi les maladies. Parce que par exemple, à l'époque des années 50, 60, 70, on attendait ce gel pour nettoyer entre guillemets la vermine. Pucerons, mouches, moustiques. Et vu qu'il y a moins de froid, forcément ces vecteurs de maladies résistent à l'hiver, se reproduisent à la fin de l'hiver plus tôt et donc peuvent provoquer des dégâts sur les cultures plus tôt.
1: Ce manque de froid, ça va pas aller en s'arrangeant ? Pas de solution ?
2: On a des solutions d'adaptation agricole jusqu'à une certaine mesure. Les dates de semis, les variétés, la présence des arbres aussi autour des parcelles, les haies, mais jusqu'à une certaine limite. L'agriculture française peut s'adapter jusqu'en 2050 dans le sud et 2070 dans le nord. Derrière, quand il fera plus de 45 degrés certains après-midi en été, ce n'est pas possible. La meilleure façon d'adapter l'agriculture, en fait, c'est de réduire les gaz à effet de serre pour éviter justement ces températures excessives.
1: Merci Serge Zaka.
2: Merci à tous.
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3: Là, je suis à Saint-Amand-Talande et je me dirige vers la librairie de la Monne. Alors, c'est pas le diminutif de Simone, donc c'est pas Momone qui tient la librairie de la Monne. Ça aurait pu, oui, non, mais c'est pas ça. La Monne, c'est la rivière, hein. Et donc, il y a déjà, par exemple, le tennis club de la Monne et la librairie de la Monne. Rentrons. Bonjour madame.
4: Bonjour.
3: Au revoir madame.
4: Au revoir.
3: J'irai voir Anne-Laure tout à l'heure, mais on va déjà saluer Johan. Bonjour Johan.
5: Bonjour.
3: Alors Johan, c'est vous avec Anne-Laure qui avez ouvert cette librairie de la Monne ici à Saint-Amand-Talande.
5: Tout à fait, on a ouvert en décembre 2023. On a repris le local d'une fleuriste et on a créé la librairie. Voilà.
3: Ça fait café ?
5: Ça fait café, il y en a aussi des jeux de société, de la carterie, un petit peu de papeterie, bon, surtout des livres, hein, mais, et une petite partie café salon de thé.
3: Vous venez ici à la librairie de la Meune, vous êtes de Saint-Amand ?
4: Je suis à côté, à Saint-Saturnin, oui. Donc c'est bien pratique parce que du coup, ils ont tout ce qu'on veut, puis c'est dans les mêmes tarifs, donc et puis en même temps, bah, c'est sympathique, c'est convivial, et puis voilà. Et
3: puis ça a amené de la vie, hein ?
4: Ça a amené de la vie parce qu'il y en avait besoin. Il y en avait une ancienne, je suis là depuis très longtemps, donc il y en avait une avant et c'est vrai que ça manquait énormément. Voilà.
3: Et bien ça va bien faire plaisir à la patronne, j'imagine.
5: On a eu un très très bon accueil de tous les habitants du secteur, là, à la fois des trois communes, Talande, Saint-Amand et Saint-Saturnin, mais plus largement, en fait, on touche des gens un peu de toute la communauté de communes Mont-d'Arverne.
3: Là, on est sur une librairie où il y a tout le temps du monde. Hein.
6: Oui, oui, tout le temps. Puis même au niveau des jouets, des livres pour enfants. Moi, j'ai deux arrière-petits-enfants. C'est génial, on repart toujours avec quelque chose. J'ai dit à mon mari, j'en ai pour 2 minutes parce que c'est un livre commandé. Des fois, il sait que je reste une demi-heure.
3: J'en ai pour 2 minutes, chérie, je reviens dans 2 heures. Eh bien, je vis un moment très sympathique. Là, je vais m'installer avec mon petit café. Et tout est mignon, la tasse à café mignonne. Et ce mini-tagine là pour mettre les sucres me fait penser que vous avez passé une partie de votre vie, me semble, à Casablanca, vous, hein ?
5: Oui, c'est ça. On a passé 3 ans, bah, avant de venir s'installer ici, dans le Puy-de-Dôme, on a passé 3 années à Casablanca. On a ramené plein de jolies vaisselles, et notamment dans cette collection-là, on a trouvé, c'était à Essaouira, je me rappelle, une boutique en fait, où ils avaient des poteries un peu particulières, et du coup, on a fait le plein, et on a ramené ces petits tagines qu'on utilise maintenant pour le salon de thé.
3: Pour mettre le sucre.
6: Cette librairie, on a voulu qu'elle soit aussi un petit lieu où les gens puissent se poser, boire un petit café, un thé, s'asseoir, bouquiner avec les enfants. Ça fait une ambiance agréable. Il y en a qui viennent travailler, même des fois l'après-midi, ou peindre, ou voilà.
3: Ah, il y en a qui viennent s'installer avec un ordi, par exemple.
6: Ouais, ils viennent avec leur ordinateur, ils travaillent. On a des artistes qui font des livres ensemble, avec une illustratrice et une autrice qui travaillent ensemble. Elles se posent à la librairie avec un petit thé. Ouais, ça fait une petite ambiance sympa.
3: C'est pratique, hein, d'être ici, voilà, un bel endroit. Là.
7: Et fabuleuse. Donc, on est toujours très bien conseillé. Enfin, c'est pour ça.
3: Quand on pousse la porte de la librairie de la Meune, en fait, et c'est écrit là, d'après Georges Sand, l'esprit cherche et c'est le cœur qui trouve.
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8: Nous l'avions déjà reçue dans Toujours à la page en tant que romancière. La romanaise Magali Milot est de retour dans les librairies, mais cette fois en tant que médecin. Le métier qu'elle a exercé passionnellement jusqu'à un burn-out en blouse blanche. C'est d'ailleurs le titre qu'elle a choisi pour ce témoignage qui paraît chez l'Archipel. « Mon burn-out en blouse blanche ». Un livre qui commence le jour où Magali échappe de peu à la mort au volant parce que son cœur déclenche au milieu de nulle part une crise de tachycardie. Et ce n'était pas le premier symptôme, il y avait eu des bronchites à répétition, l'eczéma et même l'apparition d'un foyer d'endométriose. Et bien sûr, la course contre le temps pour s'occuper de ses enfants, recevoir ses 40 patients par jour, les ruminations nocturnes, la boule au ventre le jour. Et il y a aussi eu le déni, un refus de voir qu'il était urgent qu'elle arrête. Même cet accident, évité de justesse, n'aura pas su lui mettre les points sur les i. Pourquoi, Magali Milot ?
4: Je ne sais pas exactement, mais c'est vrai que j'avais beaucoup de culpabilité à m'arrêter par rapport aux patients, par rapport à ma famille. Dans nos études, on ne nous apprend pas à prendre soin de nous. On nous apprend à toujours être là, toujours travailler, voilà, faire plus. Et puis, en tant que femme, j'allais dire, on est un peu des rocs, mais voilà, on est les piliers. Et oui, je me disais, il faut que je tienne, quoi, il faut tenir.
8: Et vous aviez des reproches qui vous étaient faits dans le cadre familial, effectivement. Comment vous les expliquez ?
4: Je pense que c'est pas compris ce qu'on vit quand on est en burn-out. Et voilà, et peut-être que l'entourage a besoin de savoir que c'est pas quelque chose qu'on ne veut plus faire, c'est juste qu'on peut plus parce qu'on n'a pas assez d'énergie. Donc je pense que c'est pas compris.
8: Pas compris non plus par une partie du corps médical, parce que vous avez quelques consultations qui sont quand même assez violentes.
4: Oui, les médecins ne m'écoutaient pas vraiment. En tout cas, certains que j'ai vus. C'était assez compliqué, ça, pour moi.
8: Qui a été ou quelle a été la première personne ou le premier moment qui vous a autorisé à vous dire, là, je vis quelque chose et c'est légitime de dire stop ?
4: Alors, la première personne, ça a été quand même la psychologue qui m'a suivie. Mais au début, c'est pareil, je voulais pas croire à ce qu'elle me disait. Elle m'a vraiment dit, c'est un burn-out, etc., il va falloir du temps. Mais moi, j'étais encore dans le déni, en me disant, non, mais c'est trop long. Elle me parle d'un an et demi de repos, moi j'ai envie de reprendre et je vais reprendre bien plus vite.
3: Écrire ce livre, pour vous, c'était un bilan, c'était un message? Comment est-ce que vous l'avez abordé?
4: Pour moi, c'est plus un message en fait. C'est plus pour aider les gens qui sont en burn-out, mais aussi les proches. Après, c'était aussi alerter parce qu'il y a beaucoup de burn-out en ce moment, dans toutes les professions, mais le milieu médical est quand même bien impacté. Le système médical actuellement, je vais dire, il est plus performant parce que chaque médecin a trop de patients, comme je le mets à la fin. La patientèle a augmenté de 1/5 par médecin. C'est très compliqué. Donc c'est pour ça qu'il y a des médecins qui tombent, j'allais dire, malades de plus en plus. Moi, je dirais ce qui est essentiel par rapport aux professions médicales, aux médecins, c'est prendre soin de soi pour pouvoir ensuite redonner aux autres. Et puis après, même pour la plupart des personnes, essayer toujours de se ramener un peu à soi et à quels sont mes besoins, quelles sont mes limites, et j'ai le droit de dire non pour certaines choses pour pouvoir me préserver ma santé.
8: Magali Milo a vécu 3 ans de descente aux enfers et a mis 3 ans à se reconstruire grâce au repos, à la méditation, à la danse, à l'écriture. Grâce à un recentrage sur elle-même et une remise en question profonde de son mode de vie, elle délivre un témoignage touchant et un message indispensable dans « Mon burn-out en blouse blanche » paru chez l'Archipel.
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1: Ah, le matin, on fait la toilette et faut pour nous prendre pour des gobettes.
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1: La gobette, c'est la truie ou la métreux, qu'elle est de ses petits gouris. Ah, par chez nous, c'est pas comme chez les Bertans, j'en pas de gros élevages de cochons. Dans le temps, dans les fermes, on engraissait un verra, en des truches et puis les yeux grasses. Puis, on y faisait sa fête. C'était la Saint-Cochon. Tout le monde venait aider la famille, les voisins, pour éplucher les oignons, faire le boudin puis les saucisses, saler la viande, et puis casser la croûte. On buvait une goutte, puis bien souvent une deuxième. Celle-là, on l'appelle le rince-cochon. Même si on l'élève pour le manger, ça l'empêche pas de l'avoir de la tendresse pour le cochon. Écoutez donc ce qu'en dit Jules Gilbert.
2: En périchon dans le texte.
1: Ah, oh, je l'avais acheté sur le champ de foire, le 1er de septembre à Saint-Martin. Oh, il était vif, c'est à pas croire. Deux grandes oreilles, le museau mutin. Le soir, un coup formé dans les tables, il a ben dû trouver le temps long. Il a regretté ses bains manchables, tous ses petits frères, les autres laitons. Oh, doucement, il s'est fait à son auge, ou qu'il avait dû boire à gogo. À la paille fraîche qui fait sa bauge, ou qui ronflait comme un sous l'eau. On pourrait le pousser, je peine à un gère. Toute la journée, il dévorait. Puis un soir, j'ai dit à ma vieille, c'est temps, faut qu'on tue notre bestiaux. Eh ben, ça nous a fait quelque chose, à la Mélie puis à moi. Ça l'a pas empêché de faire la fête. Ce chagrin-là, c'est vite passé. J'en fais des pâtés en clatette, des grands boudins que j'en épicé. J'en ai mangé de la couchouna et que j'en arrosé en du vin gris. Des andouillettes et des tripoilles, des saucisses et du boudin frit. Le soir, hein, j'étais ben tout un peu pompette. Ouais, émotionné pour de bon, j'ai ben failli gâter la fête. Comme un vieux, je pleurais mon cochon.
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3: Le 30 octobre 1812, à Montpellier, le préfet de l'Hérault, Pierre Barthélémy Joseph, comte de Nogaret, a mis les petits plats dans les grands. Il organise un mirifique dîner pour faire plaisir à ses hôtes, mais surtout à un hôte, le comte de Borroméo, qui va intercéder en sa faveur auprès de l'empereur Napoléon pour le faire grand croix de la Légion d'honneur. Sa délicieuse épouse, Marie-Julie Boudon de la Roquette, a fait préparer des dindonneaux aux truffes et de la croustade de bécasse.

0: Il s'appelle Anthelme Collet. Et avant d'être général, et avant d'être comte de Borromeo, il a été sous-lieutenant, déserteur, missionnaire dominicain, marquis, abbé à Gap, où il a tapé 80 000 francs à ses fidèles, évêque sous le nom de Monseigneur Don Pasqualini, puis faux lieutenant, chanoine honoraire à Saint-Augustin, avant de, enfin, devenir le général comte de Borromeo, ce qui lui a permis de taper dans les caisses d'argent public par-ci par-là pour, prétendument, organiser l'armée de Catalogne. Et juste pour que le tableau soit complet, en 1812, Napoléon, il était en train de galérer au fin fond de la Russie. Vous voyez, je pense qu'il avait peut-être potentiellement d'autres choses à gérer que faire grand croix de la Légion d'honneur, le préfet de l'Hérault. Ah non, attendez, stop, pousse, c'est pas fini. Donc il fout Anthelme Collet en tôle, hop, au cachot, pendant 3 semaines. Et notre préfet, un gros malin, décide de sortir Anthelme Collet du cachot pour le présenter à ses invités lors d'un autre dîner, histoire d'amuser la galerie. Ils le mettent dans la cuisine, Anthelme Collet est seul. À la porte, il y a 2 gardes. Il avise une tenue de cuisinier, un gilet rond, un tablier, un bonnet blanc. Il enfile tout ça, prend 2 plats, hop, un dans chaque main, met un coup de pied vigoureux dans la porte de la cuisine, genre « je suis pressé, ok, il y en a qui bossent ». Il passe devant les 2 gardes et le voilà libre.
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2: Magali, taxi TPMR à Limoges.
1: Les Limousins sont formidables. Stéphane Pigato.
2: J'ai fait des études en sanitaire et social. C'était le métier de ma maman, qui était aide à domicile. Quand j'ai eu l'âge de travailler, j'ai fait des remplacements avec elle les étés. Je travaille pendant mes études, je fais mes études, j'ai des examens, et puis j'ai travaillé dans des hôpitaux, des maisons de retraite, à domicile. J'ai fait mes premières expériences professionnelles aussi à domicile. Et c'était juste parfait, en fait. J'aimais être avec les personnes âgées, j'étais là pour elles, dans leur quotidien, donc moi, ça m'allait.
3: D'accord, jusqu'à 25 ans, vous faites ça? Et qu'est-ce qui fait changer le parcours finalement de vie?
2: C'était pas des CDI en fait, donc j'étais à durée déterminée, donc il fallait que je trouve quand même à un moment donné un travail qui allait m'aider à vivre pour le reste de la vie.
3: Vous avez déjà des enfants à cette époque ou pas?
2: Ah non, du tout.
3: Non.
2: Du tout. Mais j'envisageais, il fallait que j'envisage un métier qui allait m'aider à construire une vie. Et j'ai accepté en fait une nouvelle formation qui n'était pas du tout dans le même domaine parce que c'était parti dans l'industrie électronique.
3: D'accord, oui, vous changez complètement de...
2: Complètement.
3: Qu'est-ce qui vous plaisait là-dedans? C'était le hasard ou c'était...
2: Ah, ça a été le hasard en fait. C'est le métier qui m'a trouvé. J'ai suivi une formation, j'ai eu les examens, j'ai fait de l'apprentissage. Et après, du coup, j'ai travaillé 20 ans avec eux. Je fabriquais des cartes électroniques. C'était moi qui les fabriquais, j'étais sur la chaîne, sur des machines.
3: Et alors là, qu'est-ce que vous vous dites? Parce que c'est pas du tout dans ce que vous vouliez faire, l'aide à la personne, et puis on se retrouve à travailler à l'usine, à la chaîne.
2: Non, mais l'électronique est très intéressant, donc ça m'a comblé pendant 20 ans.
3: D'accord, oui, ça vous a pas... Le changement n'a pas été si brutal que ça,
2: non.
3: Finalement.
2: Non, non. J'ai comblé pendant ces années-là en faisant de l'associatif, lié à mes enfants, dans le sport.
3: Et comment arrive ce second changement?
2: J'en avais pas marre de l'usine, c'est les maladies professionnelles qui m'ont amené là.
3: C'est des circonstances de vie qui font que finalement vous changez, quoi.
2: C'est ça.
3: Et qu'est-ce qui se passe à ce moment-là dans la tête de Magali, qui a un métier visiblement qui lui plaît,
2: oui,
3: dans l'électronique, et qui se dit, va falloir changer?
2: C'était la santé d'abord, donc il a fallu rebondir et trouver un nouveau métier. Je suis forcément revenue sur l'aide à la personne. C'était d'abord l'aide à domicile, après le transport. J'ai essayé d'allier les deux et le transport de personnes à mobilité réduite est arrivé.
3: Et puis arrive donc le transport, le taxi, ce que vous faites aujourd'hui. Ça c'est pareil, c'est pas forcément une évidence de se dire je vais devenir taxi. Comment ça arrive dans votre vie?
2: C'était la meilleure solution pour pouvoir allier les deux. Donc je suis devenue taxi de Limoges. Un collègue m'a dit que ce métier m'allait comme un gant, donc c'est un beau compliment, on continue. Parce que le transport de personnes en fauteuil, c'est quand même bien particulier. On n'amène pas des gens que d'un point A à un point B. On rentre dans leur domicile, on les aide à se préparer, à pouvoir monter dans notre véhicule et à l'arrivée, c'est la même chose. Il faut les aider.
3: Et qu'est-ce qui vous plaît le plus dans ce métier aujourd'hui?
2: C'est le fait d'être présent, d'être utile pour eux et de les aider à vivre normalement.
3: Mais qu'est-ce que ça change finalement par rapport à un taxi normal?
2: On est bien plus utile dans leur vie en fait. On leur permet vraiment des choses qu'ils ne pourraient pas faire si on n'était pas là.
3: Et aujourd'hui, vous êtes heureuse comme ça?
2: Très, je ne changerai rien. Il va falloir qu'ils me supportent encore longtemps.
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1: Comme ils sont susceptibles d'entendre ce petit cours, je vais faire attention, je vais être sympa avec nos chers petits anges aujourd'hui.
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1: Pote Péplar. Garçon ou fille, c'est la question que tous les futurs parents entendent évidemment. Bah, dans tous les pays du monde, quand on attend un heureux événement, l'entourage demande souvent « Anéhé, alors, pote Péplar ?» Hein ? Garçon ou fille, ça permet de choisir, de bien choisir le cadeau de naissance évidemment. Pote, c'est un gars, pote. En breton, ça fonctionne à tout âge. Pote, un gars ou un garçon. Et plar, plar, c'est une fille ou une femme d'ailleurs. Pote, péplar, gars ou fille. Mais on peut préciser, si on veut être sûr, pour les jeunes enfants, potric, un petit gars, un jeune garçon, potredigou au pluriel, un peu plus dur à retenir, hein. Potredigou. Et plaric, c'est pour une jeune fille, une petite fille, plarigou au pluriel. Voilà, c'est simple, mais comme toujours, c'est simple quand on connaît. C'est sûr, c'est plus facile après. Donc, pour les gars, pote, potric, potredigou. Pour les filles, plar, plaric, plarigou au pluriel.
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1: Et maintenant, un nom de bateau. Ça change et on en voit souvent dans les ports avec le mot avel, en mot composé. Avel, c'est le vent. Bon, c'est sûr que du vent, ça aide quand on est en mer. Donc les marins choisissent souvent des noms en rapport avec le vent. Avelvour, par exemple, du vent de mer, Avelvour. Mais on entend aussi, on peut lire Aveldro, le tourbillon. Ça, c'est le vent qui tourne, Aveldro. Autre possibilité, toujours, Avelpen ou Avelaben. Expression moins appréciée car ça indique où ça parle du vent de tête, avec la benne, le vent de face qui n'aide pas beaucoup en mer, et sinon avec le dré ou avec la dré, ben là c'est pour ceux qui veulent du vent arrière. Mais voilà, ce sont de très beaux noms qu'il faut préserver évidemment, comme les noms-lieux, comme les noms de famille, comme notre belle langue en fait. Mais ça se fera que si l'on fait tous un petit effort. Je vous laisse et je vous dis à demain, même heure, d'Ahenta et bon vent.
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3: Bonjour, ça se peut pas Gali.
4: Eh bien, monsieur Thomas, j'ai envie de dire bonjour, et dauphinois, bien le bonjour également.
3: Alors,
4: voilà.
3: Pour ce Dauphiné Tour, où est-ce qu'on part aujourd'hui?
4: Oh, vous allez voir, on va pas partir très loin, ça va vous surprendre. Aujourd'hui, allons nous promener dans la grande agglomération grenobloise. Oui. Saint-Égrève.
3: Ah, je connais bien.
4: Ben justement, taisez-vous, ne dites rien, dites pas de bêtises, s'il vous plaît. Admettez qu'on a beaucoup battu la campagne ces derniers temps, alors qu'elle nous avait pas fait grand-chose, cette pauvre campagne. Non. Mais on l'a bas. Alors hop, c'est la journée urbaine. Plusieurs raisons nous font venir dans cette ville iséroise. Bon, ben la première, vous alliez le dire, bien évidemment, maintenant les gens vont le savoir, c'est que c'est là où demeure Monsieur Thomas.
3: Eh oui.
4: C'est votre ville, vous êtes né là-bas?
3: Non. Non, mais j'y habite depuis
4: un petit
3: moment.
4: Vous êtes né en Allemagne, vous? Non plus. Bon, d'accord. Monsieur Thomas, qui bien sûr connaît le nom des habitants des lieux. Alors, pas tous les noms propres, hein, mais
3: non.
4: Donc ce sont les
3: Saint-Égrévois et les Saint-Égrévoises.
4: Bravo, eh bien voilà, tout le monde ne le sait pas forcément. Alors, les noms Saint-Égrivoises.
3: Non.
4: Bien évidemment, ça n'est pas le genre du coin. Enfin, à moins que vous ayez quelques noms à me citer.
3: Non.
4: Restons-en là. Faut pas qu'on fasse un quart d'heure. Mais nous sommes aussi à Saint-Égrève parce que c'est la ville qui a reçu en 2021 le label Ville Internet 5@. Ah, j'ai découvert ça. Le niveau le plus élevé dans la classification, d'ailleurs même, des villes qui s'engagent dans le développement du numérique local. Bon, comme disait mon grand-père, qui n'utilisait pas Internet, pourtant, on reste sur le cul. C'est une formule qu'il avait comme ça. Vous le saviez, ça, bien
3: oui,
4: évidemment.
3: Ça...
4: Vous savez tout de votre ville. C'est parce que tous les gens savent forcément tout de leur ville. Hein, vous savez. Bon. Saint-Égrève aurait donc un petit côté, on va dire, Silicon Valley, bien sûr. Hein, on va dire un petit côté comme ça, mais sans le silicone. Évidemment, les belles femmes saint-égrévoises n'ont pas besoin de ça. À moins que vous ayez quelques noms également à nous fournir.
3: Non, aucun nom,
4: en fait. Vous habitez Saint-Égrève, mais vous connaissez personne.
3: Je ne dirai rien.
4: Voilà, plutôt, vous les connaissez toutes, mais vous ne dites rien. C'est tout à votre honneur. Ça n'est pas fini. La ville de M. Thomas a été également labellisée 3 fleurs au concours national des villes fleuries. Vous le saviez également, mais c'est extraordinaire. Comme disait ma grand-mère, cette fois-ci, pour changer un peu, on se retrouve comme deux ronds de flanc, elle disait l'expression. Comme deux ronds de flanc, on savait pas. Voilà. 5 pour l'honnête, 3 pour les fleurs. Écoutez, on attend avec impatience le chiffre qui va suivre. Hein. Je sais pas, il va bien y avoir un label inconnu et donc nouveau. Je sais pas, moi, la ville où il y a le plus de chauves, par exemple, un truc comme ça. Non, vous n'avez pas de nom à fournir non plus. Bon, le label 6 boule à 0, vous voyez, un truc comme ça. 6 boule à Z, j'en sais tout, le label 6 boule à Z. Bon. Le plus, enfin bref, bon écoutez, mais je ne voudrais pas passer sous silence également que Saint-Égret fait partie, aussi partie d'ailleurs, de la ZNIEF. Ah, je vous ai piégé quand même, qui m'est particulièrement cher. Alors vous savez pas ce qu'est la ZNIEF.
5: Ça me parle pas.
4: Alors c'est pas une jeune femme qui s'appelle la Josiane ZNIEF, c'est pas ça du tout. C'est la zone naturelle et d'intérêt écologique, faunistique et floristique. Ah oui, vous savez.
5: À vos souhaits,
4: je vous en prie. À ZNIEF, oui, ça. Je voudrais appuyer un truc con. Hein. Zone naturelle d'intérêt. Voilà. Bon, alors étant moi-même très proche de la faune, de la flore, surtout de la faune, vous allez me dire, mais de la flore particulièrement, de notre beau Dauphiné, je suis très attaché donc au parc naturel régional de Chartreuse.
5: Oui.
4: Chartreuse, le dernier mot de cette phrase justifie amplement à lui tout seul d'ailleurs mon engouement pour cette partie de notre département. J'ai envie de... Vous savez, je vais vous dire un truc, on a fait un quart d'heure, on a fait trop long, donc je vais vous dire, vive le Dauphiné, vive Saint-Ingrève, et tous ensemble on va se dire, on n'est pas des... quand même.
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6: Ce prix les fait voyager depuis 2012. Il a été créé à l'initiative d'un prof documentaliste et d'une bibliothécaire des lycées Jeannot-Écurie de Sens. Chaque année, de novembre à avril, des centaines de jeunes découvrent des mangas sélectionnés avec soin. L'an dernier, 160 établissements y ont participé, et pas seulement dans Lyon. Sayonara organise aussi de multiples rendez-vous tout au long de l'année autour de la culture et des arts japonais. Cette fascination des jeunes pour la culture du pays du soleil levant ne date pas d'hier. Commencé dans les années 80 à la télé avec Récréa 2 et le Club Dorothée, le Capitaine Flamme et Albator ou Goldorak ont marqué toute une génération.
7: Oh, Actarus, ils attaquent en force avec un antérac. Il faut que tu ailles aider Alcor. Bon, je vais y aller.
6: Et puis, les consoles Super Nintendo et Sega ont débarqué. Des consoles avec des personnages cultes comme Sonic et Mario. Dans les années 90 et 2000, Pokémon, Dragon Ball Z et Naruto ont pris le relais, renforçant l'attrait des enfants et des ados pour le Japon. Aujourd'hui, l'influence japonaise s'étend au cinéma, à la BD et même à la musique. Oshii en est l'exemple parfait.

0: ou prix littéraire. Les jeunes découvrent des mangas plus originaux ou exigeants que ceux qu'ils lisent d'habitude. Ça stimule leur curiosité, aiguise leur sens critique et leur apprend à varier les plaisirs tout en alimentant leurs rêves de Japon.
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1: Dans la famille Moquet, je demande la fille, Pauline. Effectivement, chez Daniel Moquet, il travaille en famille, mais vraiment.
2: Donc au départ, c'était mon père qui a créé sa société. Donc ma mère a rapidement rejoint l'aventure de l'entreprise. Et puis donc moi, en 2004, et ma sœur, Camille, parce qu'on est deux filles. Et puis enfin nos maris, qui eux, gèrent les entreprises. Donc mon beau-frère à Laval et mon mari à Parigny-sur-Bray.
1: L'entreprise Daniel Moquet est purement mayonnaise, fondée par le papa Daniel Moquet en 1977, originaire de Parigny-sur-Bray.
2: Et on aménage, on embellit les extérieurs des particuliers qui veulent avoir un beau jardin.
1: Un beau jardin avec des petits oiseaux, du vent et même la mare aux canards. Quant à l'entreprise Daniel Moquet, elle a semé des graines dans tout le département et dans toute la France.
2: Alors en tout, on a 450 entreprises qui sont réparties sur 4 marques, puisque notre métier historique, c'est entrepreneur paysagiste. Au départ, on ne faisait uniquement les allées chez les particuliers. Et puis on a rajouté à notre activité toute la partie clôture, portail et pergola. En 2022, on fait les jardins. Et puis enfin, là, le dernier réseau, on propose aussi à nos clients de réaliser les piscines, des spas.
1: Et leur point fort, c'est de s'adapter au projet du client et rapidement.
2: C'est-à-dire que quand un client nous appelle, rapidement, sous 8 jours, on se déplace à son domicile pour faire une étude de son projet.
1: Je voudrais une petite île végétale au milieu de ma grande fontaine, si c'est possible. D'ailleurs, c'est quoi la mode? Parce que l'entreprise suit les envies des clients et le climat qui évolue.
2: On est de plus en plus à des jardins naturels et sans entretien. Donc en fait, c'est un peu ça, c'est-à-dire qu'on s'y sente bien et qu'on n'y passe pas un temps fou à entretenir son jardin. Des massifs qui sont autonomes, qui ont moins besoin d'eau. En fait, on fait attention au choix des végétaux qu'on utilise.
1: Aujourd'hui, il y a plus de 2500 personnes à travailler sous l'enseigne Daniel Moquet et l'un des principes, c'est celui-ci.
2: On s'attache en fait à utiliser la végétation locale. C'est vrai que quand on nous demande des palmiers ou des oliviers, c'est moins les végétaux de notre région.
1: Oups ! Est-ce que vous pouvez me déplanter l'olivier et mettre un châtaignier à la place ? Comme le précise Pauline, la Mayenne reste la terre de cœur.
2: On est très attaché à notre région et on travaille avec des entreprises mayennaises.
1: Daniel Moquet, une entreprise qui participe à la bonne santé économique de notre département et qui se déploie toujours plus. Ah, si c'est possible d'ajouter des nénuphars dans mon spa, s'il vous plaît.
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3: Bonjour, je suis Flora Olivares, directrice du cinéma Le Félix de La Bouère depuis 2 ans et demi. Je suis arrivée dans le monde du cinéma un petit peu par hasard. À l'origine, j'étais médiatrice culturelle, j'habitais à La Bouère. Et un jour, je vois une offre pour devenir médiatrice culturelle au cinéma. Étant donné que j'ai une formation de médiatrice, je n'avais certes pas de connaissances spécifiques du monde du cinéma, mais je savais comment transmettre des informations sur une œuvre et faire le lien entre une œuvre et son public. J'ai tenté l'aventure et ça m'a tellement plu que j'ai souhaité passer en direction.
4: Comment gère-t-on une salle de cinéma de 230 places, donc ici, dans un cadre comme celui-ci?
3: On cherche à nouer des liens, des partenariats, à s'inclure au maximum avec le tissu local, que ce soit associatif ou structure partenariale, dépendant de la municipalité, de la communauté de communes. L'objectif, c'est de travailler avec les autres pour faire connaître ce qu'on met en place dans la salle et surtout ne pas rester replié sur soi. En venant en salle au Félix, vous soutenez la salle locale, vous soutenez une salle en particulier, mais vous soutenez aussi toute la création cinématographique de manière générale. Ce qui est intéressant quand on est un cinéma de proximité, c'est qu'on a le temps et le contact avec le public. On peut discuter avec eux, qu'est-ce que vous avez aimé, qu'est-ce que vous n'avez pas aimé, n'hésitez pas à nous faire des retours. Qu'on construise ensemble et qu'on ne reste là encore pas seul dans sa tour d'ivoire à imaginer pour les autres. Et ces temps d'échange, ces rencontres, c'est extrêmement riche humainement et professionnellement. On va sélectionner les films en fonction de différents critères. Le film incontournable, bien sûr, on va le passer. On va le garder longtemps pour que un maximum de monde puisse le voir. Ensuite, qu'est-ce que aime mes spectateurs. Je sais que, par exemple, qu'à La Bouère, les comédies françaises plaisent énormément. Et enfin, nous sommes un cinéma labellisé art et essai. On a un public assez hétéroclite. Beaucoup de familles et de jeunes publics, parce qu'on a une programmation qui est très adaptée aux jeunes publics. Pour nous, c'est très important, notamment que les premières séances se fassent dans de bonnes conditions, avec un son adapté, des lumières baissées progressivement, une présentation et un atelier. L'idée, c'est que chaque tranche d'âge puisse trouver un film vraiment adapté à ses spécificités et puis bien sûr que ça leur plaise. Notre cinéma est équipé d'appareils permettant de transmettre l'audiodescription ou de renforcer le son, mais j'aimerais notamment développer toute la partie accessibilité pour les personnes en situation de handicap psychique de façon à ce qu'ils se sentent à l'aise et pas jugés en venant en salle.
4: Vous avez passé une partie de votre enfance à Biscarrosse. La jeune Flora à l'époque, elle allait voir le film ?
3: La jeune Flora habitait à Biscarrosse-Plage et à l'époque, on avait la chance d'avoir un cinéma. Ma mère refusait qu'on ait la télé. Par contre, on avait à côté du téléphone, sur le meuble du téléphone fixe, puisqu'à l'époque c'était comme ça que ça marchait, un carnet de tickets de cinéma, à volonté. Quand je vois un spectacle, quand je vois un film, quand j'assiste à un concert, ça me fait vibrer. C'est assez indescriptible.
4: Flora Olivares, directrice du cinéma Le Félix. Avant de regarder le grand écran qui nous fait face, il faut que vous me donniez le nom de la radio qui vous a passé le micro aujourd'hui.
3: Ici Gascogne, bien sûr.
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5: Je rêvais d'avoir une maison à la campagne. Cette maison, c'est comme si j'y étais née. C'est ma maison de famille.
6: Ma maison s'appelle l'Ostao de la Mar.
7: C'est une maison un peu envoûtante.
8: Eh bien, vous voyez, des livres et trois fenêtres qui me donnent le paysage du pays, comme si c'était trois tableaux.
9: Ils ont vécu ici.
10: Thibaut Gaudry.
11: Ah, je m'appelle Nina Simone.
9: L'histoire de Nina Simone, c'est celle d'une petite fille amoureuse de Jean-Sébastien Bach qui rêvait de devenir la première pianiste concertiste noire américaine. Mais qui grandit dans l'Amérique profonde des années 30 et 40, où la ségrégation raciale est de mise.
12: I put a spell on you. J'ai commencé à étudier le classique à 5 ans.
13: Et vous avez continué, vous avez eu vos diplômes.
12: Et après, j'ai obtenu le doctorat de musique de Amherst University.
9: Élève studieuse, oreille absolue et jeune prodige, elle ne parvient pas à intégrer l'école de musique dont elle rêvait, brisant la carrière à laquelle elle aspirait. Et elle emportera le regret et la douleur toute sa vie.
12: I'm sorry that I didn't become the world's first black classic pianist. Oh yeah, I think I would have been happier. I'm not very happy now. Oh yeah.
9: Finalement, c'est par le jazz qu'elle connaît la gloire. Nina Simone devient aussi l'une des voix de la lutte pour les droits civiques des Noirs. Mais avec une sensibilité à fleur de peau, des douleurs de l'enfance qui ne sont jamais loin, sans compter des troubles bipolaires et des phases de dépression, elle finit par quitter les États-Unis, voyage beaucoup, et c'est naturellement en France qu'elle trouve refuge dans les années 80. Elle, la francophile, qui a connu le succès en reprenant « Ne me quitte pas » de Jacques Brel, et qui a choisi son nom de scène après avoir vu « Casque d'or » avec Simone Signoret.
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15: Pour Nina Simone, comme beaucoup d'artistes noirs de cette époque, la France est un pays très très important, parce qu'on a cette image réelle, à l'époque, d'un pays ouvert. Par exemple, prendre un bus ou un métro à Paris, ben, on prend le métro et le bus avec les Blancs. On n'est pas dans des compartiments séparés. Et la France est une terre d'asile.
9: Elle vit 2 ans à Paris, enregistre quelques chansons et fait quelques concerts, puis en repart, avant de revenir une dizaine d'années plus tard. En 1992, elle s'installe à côté d'Aix-en-Provence, à Bouc-Bélair. C'est là qu'un après-midi de juillet 95, excédé par le bruit que font 2 adolescents jouant autour de la piscine de la villa voisine, elle tire un coup de pistolet à grenaille et blesse légèrement l'un d'eux. Elle écopera de 8 mois de prison avec sursis et une obligation de soins. En 1998, elle déménage à quelques kilomètres, à Carry-le-Rouet, où elle s'éteint le 21 avril 2003. Lors de ses funérailles, à l'église de Carry, une sono joue « Ne me quitte pas ».
10: Sa grande amie, la chanteuse Myriam Makeba, est là. Elton John a fait envoyer des roses jaunes, avec un petit mot. « Tu étais la plus grande, et je t'aime ». Sa fille, Lisa, prend la parole pour rappeler combien Nina aimait la France et demande de ne pas laisser son souvenir s'éteindre. Son souvenir et sa voix sont toujours là. Elle ne nous a jamais vraiment quittés.

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1: On sait qu'on est Lorrain parce que quoi, Nicolas Turon ?
2: Parce qu'on est tuyau rouge ou tuyau bleu.
1: Je connaissais le fil rouge sur le fil rouge, le fil bleu sur le fil bleu.
2: Ouais.
1: Je ne connaissais pas le tuyau rouge.
2: Vous n'êtes jamais allé à la piscine d'Amnéville ?
1: Si, non, bah piscine d'Amnéville, je ne crois pas. Thermapolis.
2: Sinon, vous auriez tilté tout de suite. Ah, Thermapolis, monsieur a les moyens.
1: Oui,
2: monsieur,
1: tu parles.
2: Chez Radio France.
1: Tu parles.
2: Laissez-nous entre prolétaires. Alors, aujourd'hui,
1: au chaud, d'eau froide ?
2: Ah, on y est presque. Aujourd'hui, à cause du coût de l'énergie, les piscines municipales ou communautaires n'ont plus que l'eau froide. Hein. Ouais. Elles sont de moins en moins chauffées. Il y a une ambiance de morgue là-dedans. L'eau est si fraîche que t'as juste envie d'y ajouter un peu de pastis pour l'apéro. Tu rentres dans le grand bassin comme dans un bocal de fluide glacial. Et le pire, pour les hommes, c'est le fameux PDC.
1: C'est quoi le PDC?
2: Passage des couilles. C'est le moment... Ah hi, ouh. T'es là, tu restes un quart d'heure entre deux eaux avec la ligne de flottaison qui te chatouille et qui te transforme les mistiflettes en rotouflons. Les gamins, eux, ils s'en foutent, ils vont à la baille et deux minutes après, ils sont bleus, ils claquent des dents.
1: C'est vrai.
2: Tu sais, ils ont les lèvres violettes, comme celles des Bob l'éponge à la fin du Beaujolais nouveau. Mais jadis, quand l'énergie n'était pas une question et qu'on cramait du charbon en forfait illimité, on avait un vrai climat tropical à l'Aquadrome ou à la piscine d'Amnéville. N'importe quel Mosellan a passé au moins une journée dans la zone de loisirs du Stalheim, connu pour son zoo, son golf, en Thermapolis pour les plus riches, et sa piscine,
1: bête.
2: Et ses fameux toboggans rouges et bleus.
1: Ah.
2: Rouge, bleu, deux parcours, deux ambiances, le rouge et le bleu, un Stendhal pour daltonien. Ce sont aussi les couleurs de l'eau chaude et de l'eau froide, vous l'avez dit, qui correspondent parfaitement au caractère de ceux qui fréquentent l'un ou l'autre parcours. Le tuyau bleu, c'est pour les tempéraments frileux.
1: Les placides,
2: oui, c'est pas très dur.
1: C'est très bien pour moi, ça.
2: Une petite promenade de 4-5 virages,
1: voilà.
2: Une descente douce,
1: les
2: pas d'avant l'heure. Des fois, ça glisse si peu que tu restes coincé, en mode occlusion intestinale. Vous m'en parliez hors antenne. Faut que t'attendes que le descendeur suivant vienne te dégager à coups de talon. C'est le tuyau de ceux qui respectent les limitations de vitesse, qui sont vaccinés contre le Covid et qui votent modem. Tuyau rouge, en revanche, Jean-Michel Cliché. Tuyau rouge, en revanche, c'est le feu. C'est pour les têtes brûlées. Ça commence par un bec de pélican qui fait guili-guili dans le ventre et que je plonge la tête en avant assez vite pour m'arracher le maillot. C'est les tuyaux de ceux qui font de la moto sans casque, qui écoutent de la musique trop fort et qui mangent épicé. Et alors, vous qui nous écoutez, vous êtes plutôt tuyau rouge ou tuyau bleu?
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3: Pour le nourrissage du requin, on fait ce qu'on appelle du target training. Le requin a une cible qui lui est attitrée. Donc là, ici, c'est une petite bouée jaune qu'on va venir plonger dans l'eau. Avec le temps, on a appris au requin à reconnaître cette cible et il sait que quand celle-ci est présente dans l'eau, c'est à son tour de manger.
4: C'est tous les jours à la même heure ?
3: Pour les plus grosses espèces, on va nourrir seulement une fois tous les deux jours parce que ces espèces ont un métabolisme plus lent et ont des réserves plus conséquentes dans leur corps. Pour les petites espèces, comme par exemple les petites demoiselles bleues et vertes qu'on voit à la surface là-bas, ce sont des poissons qui, eux, donc, du coup, ont moins de réserves dans leur corps et qui ont besoin de manger plusieurs fois dans la journée. 3 à 4 fois en général.
4: C'est quoi celui avec une corne là ?
3: Alors ça, c'est ce qu'on appelle un naseau. On l'appelle aussi le poisson de licorne. Et chez les mâles, on peut voir cette protubérance sur le crâne, comme une corne en fait, qui va pousser tout au long de sa vie.
4: Elle est à combien de la température de l'eau là ?
3: On est à 26 degrés toute l'année, donc c'est de l'eau de mer qu'on pompe en mer et qu'on va venir chauffer et filtrer avant de la mettre dans nos aquariums. Pour les aquariums dits d'eau tempérée, on a une température de 15-16 degrés à l'année. C'est très agréable de plonger.
4: Vous plongez régulièrement ?
3: On plonge au moins une fois par semaine pour l'entretien de chaque aquarium.
4: Et vous faites quoi dans ce grand aquarium-là ?
3: Tout d'abord, tout ce qui va être l'entretien de la vitre. La vitre fait quand même 11 mètres de haut, donc il faut l'entretenir. On va venir aussi entretenir tout ce qui va être pompe de brassage. Et ces pompes, elles vont venir capter tout ce qui va être, par exemple, les algues qui vont se dégrocher du décor et autres. Ou les, par exemple, des restes de nourriture qui n'auraient pas été consommés, qui vont venir se colmater sur la grille de la pompe. Donc on va venir l'entretenir afin qu'elle garde toute son efficacité. Et après, on va pouvoir aussi, par exemple, venir effectuer du bouturage de coraux, puisqu'on a quelques espèces qui poussent dans ce bassin pour augmenter la taille de nos élevages ou, par exemple, pour faire des échanges avec d'autres aquariums.
4: Ah oui, là, c'est les coraux qu'on voit jaunes et marrons là-bas ?
3: Oui, c'est ça.
4: Bah, c'est impressionnant quand même. On se rapproche et là, on voit effectivement la profondeur de l'eau, là. Et c'est un peu attirant comme quand on est sur les hauteurs en montagne, on est toujours attiré comme ça par le vide. Là, c'est un peu le même principe.
3: Oui, c'est vrai qu'il y a cette sensation de grandeur, d'être en haut du plus grand bassin, de regarder vers le bas et de se dire mais qu'est-ce qu'il y a au fond ? Peut-être qu'il y a un poisson qu'on ne voit pas, qui est là en bas et qui lui nous attend aussi peut-être.
4: Ouais, lui, là, comment on appelle, le naso ?
3: Le naso, c'est ça.
4: Il commence à être impatient, là, il est en train de sortir de l'eau quasiment.
3: Ils attendent là.
4: Bon, je vous laisse faire, allez-y. Là, ils vont sauter dans tous les sens. À vous donner à manger au requin, là.
3: Le poisson destiné au requin.
4: Ah, ça saute dans tous les sens.
3: Ça saute dans tous les sens, ils sont très excités. Hop, ça y est, il l'a eu. On reviendra dans 2 jours pour lui donner un autre poisson.
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10: Adieu Nao.
11: Adieu.
12: Oui, qui doit parler d'expression à Bebounkachao. Littéralement, ça voudrait dire avoir une bonne dent. Mais en français, on dirait plutôt avoir un bon coup de fourchette.
10: Ah.
12: Qui est mis en des coussata qui nous cita, qui sont las dents qui utilisent, mais qui est français qui est la fourchette. Ce qu'on peut remarquer qui est amusant, c'est qu'en occitan, ce sont les dents, alors qu'en français, c'est la fourchette.
10: Et qu'abête anecdotes ?
12: De la même famille qui utilise souben à quelle expression ? Surtout de l'omégrane paille, qu'on ait her hami qui mingi her et qu'acabit toutes les assiettes. Dans ma famille, on utilise souvent cette expression. Surtout mon grand-père, pour moi, quand j'ai très faim, que je mange beaucoup et que je finis les assiettes de tout le monde.
13: J'ai la dalle, j'ai faim, nourris-moi.
12: Le petit trait qui est minje her, que la péram mais léo la chichangle. Pramoukaï magre, koumye chichangle. Mon petit frère ne mange moins. On l'appelle plutôt la chichangle, le lézard. Car il est maigre comme un lézard.
10: Qu'est-ce qui est à gras de meil?
12: Las glaces, qu'est né coffre fort, une sorte de smesran pais.
10: Des glaces chez tes grands-parents.
12: Un coffre fort entier.
10: Merci, sœur.
12: Adieu.
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2: Sinclair, qui sort des albums depuis 1993. Que justice soit faite, c'était le premier et c'était fou.

0: musique de film et des émissions de télé. Bref, une belle carrière. J'en fais le bilan, pas pour dire que c'est fini, mais au contraire, pour dire que vous êtes de retour. Ça fait trop plaisir.
1: J'avais l'impression d'écouter la vie d'un autre. C'est assez génial.